0: La chanson parle de la passion pour l'écriture, la musique, le partage. Et la jeune artiste de Romans-sur-Isère s'est inspirée du roman d'Alain Damasio, La Horde du Contrevent. Camille Perrer, t'as eu vent de nous deux. Un coup de cœur ici de Romardèche.
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3: Alors attention, Karine, tu es comme moi, tu as la phobie des araignées.
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3: Tu n'aimes pas les araignées, tu as peur.
5: Oui,
3: mais alors je vois que avant tu les tuais et maintenant tu essayes de les mettre dehors. Mais comment tu fais pour les mettre dehors?
5: Alors, c'est toute une technique. Hein. C'est un verre, une feuille de papier.
3: Oh là là.
5: Je mets le verre, je glisse la feuille de papier sous le verre.
3: Oui, mais...
5: Et j'essaye de les mettre dehors pour pas les tuer.
3: Mais oui, mais du coup, tu es obligée de t'approcher d'elles?
5: Bah ouais, mais je vieillis, donc je deviens un peu plus sage.
3: Ah, j'ai 60 ans, j'ai toujours pas la feuille et le verre. Hein. Moi, je quitte la pièce. Hein, si l'araignée est dans ma chambre, bien, je dors.
6: Tant que ma femme prend la patte. Mais vraiment, je te jure, il y a une araignée, elle la voit, elle va pas essayer de la chercher, elle va la choper, elle prend la patte et elle la remet.
3: D'accord,
6: dehors.
3: Ta femme est folle.
6: Ah,
3: alors, donc toi.
5: C'est pas possible encore.
3: Ouais, mais enfin, tu t'approches d'elle. Moi, je pourrais jamais. Hein. Ça, c'est pas possible. Alors, il paraît que tu fais aussi, tu regardes beaucoup de tutos et que tu essayes de faire de la couture.
5: Ouais, oui, en fait, quand je ne sais pas faire quelque chose, je regarde les tutos. Alors, la couture, c'est un exemple, mais oui, pour me lancer, pour avoir des modèles, pour avoir des idées, j'aime bien.
3: Bah, c'est bien, j'adore. Quelle fille curieuse de tout, j'adore. Tu m'expliqueras comment tu fais pour approcher les araignées, on se reparlera après l'émission. Alors, là, c'est le moment où tu peux marquer 3 points d'un coup, c'est la question à choix multiples. Je te pose la question, je te fais des propositions. Et à mon top chrono, tu as 10 secondes pour me donner ton choix. Je te mets une petite chanson de Jojo.
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3: Oh yeah, oh, hey, hey. Voilà, ça, c'était la chanson de Le Cornu, il y a encore 3 secondes. Alors, on va parler de Johnny Hallyday.
6: Je te fais pas rire, hein, parce que...
3: Alors, Karine, combien d'albums studio Johnny Hallyday a-t-il publié dans sa carrière? Combien il y a eu d'albums de Johnny Hallyday? 25, 38, 51. Autant de Perfecto dans son armoire et de Harley dans son garage. Allez, combien d'albums Johnny? 25, 38, 51, top chrono, 10 secondes. Vite,
6: allez.
3: Réponds-moi, chérie.
6: Karine?
5: Bah, 38?
3: Non, c'est 51. Entre 1960 et 2018, de Hello Johnny à Mon pays c'est l'amour, sorti quelques mois après sa disparition, c'est presque 60 ans de chansons françaises et 51 albums. Voilà. C'est quoi ton morceau préféré de Johnny, toi, Karine?
5: J'aurais pas dû changer d'avis, finalement.
6: Je la connais
5: vous
6: pas, celle-là.
5: Entendu le premier 51, en fait, c'est ça, hein?
3: Ouais, 25, 38, 51.
5: Non, plein de morceaux.
3: Et ben voilà. Bon, ben, pas... Maître Coupès, voilà. T'as entendu 51, toi? Non, Maître Coupès n'a pas entendu. Allez, c'est à Mickaël.
6: Oui, Mickaël, avec ici Armorique. Mickaël qui habite à Brec, dans le Morbihan, qui est notre boucher, qui aime faire du chiparmentier, du poulet tandoori aussi. Il sait cuisiner la blanquette et le bourguignon. Pareil que t'es un peu un spécialiste de l'hypnose, parce que t'as été voir Mesmer en spectacle. Et toi, Mika, mon petit cri-cri-cri, t'es très réactif. Et il a joué de toi.
8: C'est ça.
3: Qu'est-ce que t'as fait?
6: C'est-à-dire, t'as été son cobaye?
8: Ouais, j'étais son cobaye pendant la moitié du spectacle.
6: Ah ouais?
3: Qu'est-ce qu'il t'a fait faire? Le dauphin?
6: Raconte.
8: Non, il m'a mis en couple avec un autre homme que je voyais comme une femme et qui accouchait d'un enfant.
6: D'accord.
8: Entre autres.
6: Alors, il t'a demandé de te transformer en Australopithèque également.
8: Oui.
6: Et il t'a demandé de revivre ta naissance. Donc tu t'es retrouvé à faire le bébé quoi, quand t'arrives au monde.
8: Tout à fait, oui.
6: Est-ce que très honnêtement, t'en as gardé un bon souvenir ou pas?
8: Oui.
6: Ah bon, ça va.
8: C'est du spectacle. Hein,
6: oui, c'est du spectacle. Ouais.
3: Non, c'est spectacle.
6: Je n'ai pas convaincu. Voici la question. Qu'est-ce qu'un polotarien ? Voici trois, quatre propositions même. Un végétarien qui mange quand même du poulet. Un végétarien qui ne mange rien, qui ait des poils. Un végétarien qui ne se nourrit qu'avec des épluchures de fruits et légumes. Ou un fan de Volkswagen qui prend tous ses repas dans sa polo. Top chrono, 5 secondes.
3: 10.
6: Un polotarien.
8: Qui mange que des pots de légumes.
6: Qui se nourrit avec des épluchures de fruits et légumes.
8: Ouais,
6: c'est ça que tu m'as dit.
8: Des pots, ouais, c'est ça, ouais.
6: Eh bien non, malheureusement, un polotarien est un végétarien qui mange quand même du poulet. Voilà, qui évite la viande rouge, le porc, le poisson, les fruits de mer, mais qui inclut donc la volaille, donc la dinde et le poulet, tu connais bien puisque t'es charcutier. Je suis désolé, pas de point là.

0: Voilà.
1: Alors, Guillaume a 2 points, Cécile a 2 points. Guillaume, attention, il a un petit rituel. Et Guillaume, le café du matin avant la douche.
2: Pour bien commencer ma petite journée et me réveiller, moi j'ai pris un café.
1: Eh oui, parce que sinon, si tu prends pas ce café, qu'est-ce qui se passe, Guillaume?
3: Je suis de mauvaise humeur.
0: L'échafaud.
1: Eh oui. Et pourquoi? Parce qu'il paraît que tu es un petit peu râleur.
3: Un petit peu. Alors.
1: C'est-à-dire, tu râles sur quoi, par exemple?
3: Par moment, je râle tout seul. Hein. Je râle sur tout, en fait.
1: Ah oui.
3: C'est pas mal, d'en râler, non?
1: Je sais pas, moi, je partage l'antenne avec quelqu'un qui ronchonne et qui râle tout le temps. Les auditeurs, comment
0: vous survivez?
1: Écoutez, j'ai beaucoup de mal. Hein, elle dit rien, ta femme, que tu râles?
3: Ah, bah si, elle râle aussi.
1: D'ailleurs, on parle de ta femme. Tu es avec elle depuis 14 ans et tu l'as rencontrée dans un camping.
3: Oui, c'est ça, tout à fait.
0: Carrément, camping ouais. Comme ça, David et Jonathan, camping.
1: Bah oui, parce que c'était pendant les vacances. Ah. Parce que toi, t'étais animateur de soirée, c'est ça?
3: C'est ça, tout à fait.
1: Et c'était ton job d'été, et elle faisait quoi?
3: Alors, elle était salariée du camping, en fait. Elle faisait l'accueil, la réception, elle guidait les clients, enfin voilà quoi.
1: Alors, c'était en 2011, ça fait 14 ans que vous êtes ensemble, c'est bien, c'est un vrai amour là, on est quand même...
3: Ah oui, c'est plus l'amour de vacances.
1: Non, c'est un vrai love. Alors, il y a un petit truc qui me fait rire, c'est que quand même, il paraît que tu ressembles à Danny Boone.
3: Oui.
1: C'est vrai ?
3: On me le dit souvent, oui.
1: C'est-à-dire dans la rue, il y a les gens qui t'arrêtent, c'est ça ?
3: Ouais, c'est ça, ou quand je me sers d'un truc, ils me disent mais vous avez un air de ressemblance, je leur dis oui, je sais, merci, mais j'ai pas le même compte en banque.
1: Ça, c'est sûr.
3: Voilà,
1: et ben tu ressembles à Danny Boone, je veux une photo de toi immédiatement sur le téléphone du professeur Coupez.
0: Ah oui, d'ailleurs, on a eu les petits chats de Cécile.
1: Ah ouais, on a eu tes petits chats, je te jure, je suis à deux doigts de prendre le plus clair là, trois là. Alors, on va jouer à la question qui peut te rapporter 3 points. C'est la question à choix multiples. Je te pose la question. Je te fais des propositions à mon top chrono. Tu auras 10 secondes pour me donner ton choix. Tiens, je te mets une petite chanson d'Alain Chamfort. 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
1: Et oui, on va parler de whisky. Alors, Guillaume, quelle céréale est à la base du whisky? Le blé, l'orge, le seigle, les cornflakes. Voilà. Quelle céréale est à la base du whisky? Blé, orge, seigle, top chrono 10 secondes. Et tu me dis quoi?
3: L'orge.
1: Est-ce l'orge?
0: Je sais pas. Moi, je connais pas la réponse. Hein.
1: Oui, c'est l'orge. Bravo. Bien sûr que c'est l'orge, absolument. C'est de l'orge maltée, pour être plus précis. C'est le maltage, c'est-à-dire la fermentation et la distillation, qui vont donner les arômes différents et uniques au whisky. Eh ben, bravo. 3 points de plus, tu as 5.
0: Cécile, on parlait du côté chonchon là, de Guillaume. T'as bien des petits défauts, toi, quand même, Cécile?
5: Bon, non, pas du tout, hein, voyons.
0: Et on en parle de ton côté un peu maniaque qui ressurgit de temps en temps?
5: Oui, bon, c'est vrai que j'aime bien replacer les choses qui sont pas droites.
0: Oui.
5: Voilà, on va dire ça comme ça.
0: Donc, par exemple, quand tu vas chez le médecin, t'as une espèce de petite phobie. Chez le médecin, il faut que
5: les tableaux soient droits dans la salle d'attente, les encadrements. Donc, je peux replacer.
0: Tu te lèves dans la salle d'attente pour les remettre, les tableaux. T'es sérieuse, là?
5: Oui, les magazines, faut que ça soit droit.
1: Eh ben, tu sais que moi, je fais ça.
0: Ah ouais.
5: Ah, et ça m'étonne pas parce que tu es une super décoratrice.
1: Oh, merci ma chérie, mais je peux pas supporter un tableau de travers ou les trucs. Ça m'angoisse.
0: Mais alors, elle, par exemple, elle supporte pas quand elle va chercher elle va chez le buraliste, genre il a un pendentif de Trabiol, elle ne le supporte pas.
1: Eh ben moi aussi,
0: tu lui remets ou t'oses peut-être pas ou...
5: Je suis venue pour lui dire ton pendentif il est à l'envers.
0: Ah oui,
5: voilà,
0: quand même.
5: Faut le remettre.
0: D'accord. Bon, il y a aussi une petite particularité. T'es la fille d'un collectionneur unique de pins.
6: Hey mec, t'as vu mon pins? Tu collectionnes?
0: Et d'ailleurs, le titre, ça s'appelle les copins, copains. Jeu de mots. Alors attends, tiens-toi bien. Combien il a de pièces, ton papa?
5: Il avoisine les 35 000 pins.
0: 35 000 pins? Ouais. Tu les mets où?
5: Comme vous avez dit, je suis l'enfant unique.
0: Ah ouais, non, 35 000 pins, c'est quand même énorme, quoi.
1: Ah ouais, c'est...

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1: Noureddine habite à Trets, dans le 13, hein, dans les Bouches-du-Rhône. Il jouait avec ici Provence. Et Noureddine, il travaille dans le bâtiment, évidemment, donc forcément, c'est mon chouchou. Et tu es fan de l'OM. Tu jouais au foot, mais t'as arrêté, mais t'es toujours complètement fan.
2: Ah ouais, je suis à fond.
3: Génial, ça.
1: C'est-à-dire que tu vas voir tous les matchs, quoi.
2: Les voir, ouais, ça m'arrive, mais sinon, ouais, c'est à la télé.
1: Ah ouais, tu rates pas un match.
2: Je rate pas un match, exactement.
3: Et t'as vu le Classico contre Paris ou pas?
2: Eh oui.
1: Bah évidemment.
2: Ça a changé la donne. Hein.
3: Ah bah ça va, détends-toi. Hein, ça va.
1: À jamais, les premiers.
2: Ah, très détendu.
1: Mais oui, détendu.
3: On a perdu quand même à Paris.
1: Alors, il paraît que t'as les maillots, les survêtes, les caleçons de l'OM.
2: Ouais, j'ai eu la chance de travailler pour un joueur, deux joueurs de l'OM.
1: Et bah du coup.
2: Et du coup, j'ai eu la chance d'avoir des maillots.
1: Ouais, mais alors je savais pas qu'il y avait des caleçons de l'OM, mais bon, écoute, voilà.
2: Ouais, un caleçon, ouais. Ça, par contre, c'est...
3: Un haut sur la fesse gauche, le M sur la fesse droite, caleçon, quoi.
2: Non, tout autour.
1: Non, voilà, la bonne soirée à tous. Là, j'ai cru que t'allais faire des blagues sur des... Enfin, bref, alors...
3: Sur le string de l'OM,
1: oui, bien sûr.
3: Ça existe.
1: Il paraît que tu adores cuisiner, que tu sais faire plein de trucs.
2: Ouais, j'adore.
1: C'est quoi tes plats à signature?
2: Écoute, le classique provençal, hein, tu sais, la daube, j'adore ça.
1: Ouais.
2: Là, midi, j'ai ramené au boulot avec moi du popiette de volaille avec sauce forestière, tu vois.
3: Oh,
2: des champignons, des tagliatelles.
1: Oh là là, mais c'est pas possible ça.
3: C'est quoi, on a arrêté d'en parler tous les jours là, c'est horrible.
2: Et j'ai la chance d'avoir un micro-ondes chez les clients, donc ça va, tu vois.
1: Oh là là. Alors mon petit nounou, mon petit cordonnier, deuxième question à un point, j'aimerais bien que tu marques s'il te plaît. Je t'emmène en Thaïlande.
2: Ouais.
1: Écoute bien cette question. Une fois par an, en Thaïlande, une ville organise un buffet à volonté pour les singes. Une fois par an en Thaïlande, une ville organise un buffet à volonté pour les singes. Est-ce que c'est vrai? Est-ce que c'est faux? Top chrono, 5 secondes.
2: Ouais, je dirais vrai, par hasard.
1: T'as bien raison, ça s'appelle le Monkey Buffet Festival. Ça a lieu à Lopburi en Thaïlande. On rend hommage aux singes du temple et on leur sert un banquet géant de fruits, de légumes. Et voilà, donc bravo, un point.
2: Ouais.
3: Vous savez quoi, on va continuer à parler de bonne bouffe parce que vous nous avez vraiment donné faim. Et notre Martine, avec ici Normandie, adore cuisiner une spécialité normande très connue, le couscous, bien sûr. Connu, couscous normand.
1: J'adore le couscous normand, moi.
3: Alors, t'es une pro du couscous, c'est vrai?
4: Oui, j'adore ça. Et puis, paraît-il qu'il est très bon.
3: Alors, je sais pas, tu mets quoi dedans? Qu'est-ce qui fait qu'il se distingue des autres?
1: Non, déjà, est-ce que tu prépares la semoule la veille comme tout bon cuisinier de couscous?
4: Non, pas vraiment.
3: Bon, en tous les cas, c'est le plat que tu adores faire et tu le fais notamment pour tes enfants. Oui. Mais on avait un Noureddine qui est pas spécialiste de dessert. Toi, en revanche, les tartes, ça, c'est tu sais faire, toi.
4: Oui, les tartes au citron, tartes au chocolat.
3: Ok, gâteau au chocolat, ben voilà, on les met tous les deux, puis on a un bon petit repas.
1: Ah bah on a le buffet spécial au taquet, hein, j'ai envie de dire.
3: Et puis on pourra se faire cette petite partie de pétanque, je l'ai évoqué tout à l'heure, mais j'ai pas eu l'occasion de dire, en fait t'es une championne de pétanque toi.
4: Championne non, mais je me débrouille pas mal.
3: Alors attends, excuse-moi, t'as participé à divers championnats, t'es arrivée deux fois vice-championne en mixte en Seine-Maritime, pour moi t'es une championne quoi, pardon hein.
4: Bon, bah écoutez, si vous le dites.
3: Bah oui, non, mais c'est énorme. Mais
1: c'est vrai qu'en fait, tu sais, il a jamais réussi à marquer un point. Donc, il sait pas, il comprend toujours pas le cochonnet, tout ça.
3: Moi, je t'ai lancé le cochonnet. Après, je m'arrête là, c'était voilà. Je ne sais plus.
1: Allez,
3: collectionneuse de pins et des timbres. Martine, on y va avec les pins et les timbres. Est-ce qu'on a une question sur ça? Pas du tout. On va s'intéresser aux Français. Le tout premier texte écrit en français était un sketch. Selon toi, vrai ou faux, 5 secondes.
1: Top chrono.
4: Vrai.
3: Non. Le tout premier texte écrit en français remonte à 842. Il s'agissait du serment de Strasbourg.
1: Un accord politique entre les petits-fils de Charlemagne.
3: Bref, le français est né dans un contrat, Valérie, mais pas dans un...
1: sketch.
3: Exactement. Désolé, pas de quoi, Martine.
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1: Alors, Linda à 2 points, René à 3 points, Linda via Gennevilliers, Linda range les maisons de ses amis. Je vais de ce pas demander ton téléphone personnel à Maître Coupez. Voilà, alors il paraît que tu aimes aussi les activités à sensation, tu fais du parapente.
2: Je n'en fais pas tous les jours, hein. Mais oui, bah. Je me suis offert ça, ouais.
1: C'est-à-dire qu'à Gennevilliers, c'est compliqué le parapente tous les jours, mais bon.
2: Non, je me suis offert ça parce que ça vient du fait qu'à 15 ans, on m'a proposé et ma mère a mis son veto. Et du coup, bah, je me suis offert ça, j'avais 44 ans et j'étais en vacances en Savoie, dans la Maurienne. Et voilà, il y a quelqu'un qui proposait ça et je me suis dit, allez, on y va. Et il paraît que j'étais hyper à l'aise, il prenait des photos avec sa petite caméra perche. Et en fait, moi, je commentais tout. Enfin, vraiment, il m'a dit, mais franchement, c'est hyper rare. Donc, je suis bien dans les airs, je vous confirme.
1: Ah bah, c'est super. Moi, je vous raconterai un jour mon expérience en parapente, où j'ai failli mourir. Voilà. Alors, ça va bien avec ton super
3: c'est
1: pouvoir.
3: C'est quel jour, à quelle heure?
1: Parce que je te dirai, je te raconterai.
3: Je veux bien, ouais.
1: Ton super pouvoir, bah, ça serait de voler.
4: Oui.
1: Eh oui.
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1: Bah oui, t'aimerais voler, mais donc du coup être un oiseau, avoir des ailes et tout ça, c'est ça?
2: Ouais, exactement. Après, des ailes que je pourrais ranger quand même, hein. Faut pas que ça soit tout le temps visible, mais oui,
1: c'est pas pratique pour les fringues.
2: J'aimerais voler.
3: C'est moins glamour.
1: C'est moins...
3: Personne n'a révélé, mais elle est très bonne, la blague de Valérie, hein, avec les ailes comme ça. Moi, j'aime beaucoup.
1: Oui, ouais. Voilà. Allez. Ouais. Bon, alors là, c'est la question qui peut te rapporter 3 points. C'est la question à choix multiples. Je te pose la question, je te fais des propositions. À mon top chrono, tu as 10 secondes pour me donner ta proposition. Alors, écoute bien. Quel est l'instrument de musique le plus ancien jamais découvert? Alors, je te propose un tam-tam en peau de zébu. Un xylophone en terre séchée, une flûte en os de vautour ou l'accordéon d'Yvette Horner sculpté par Cro-Magnon. Top chrono, 10 secondes.
2: Je pense que c'est une flûte.
1: La flûte?
2: Ouais.
1: Eh ben, on va écouter immédiatement la réponse.
2: Ah, cool.
1: Et oui.
3: Oh là non.
1: Ah oui, c'est la flûte en os de vautour, hein. Ça a été découvert en Allemagne, elle a 40 000 ans et ça montre que les premiers homo sapiens d'Europe pratiquaient déjà la musique, voilà.
3: Eh bien, dis donc.
1: 3 points de plus, ça fait 5.
3: Oui, c'est très bien, ça veut dire René qu'elle est en train de prendre la tête, c'est normal, elle vient de jouer. On va continuer hein, d'ici 13h.
5: Ouais.
3: T'as envie d'aller à Reims? Tu aimes Clara Luciani? Tout te plaît cette semaine, ça va?
5: Bon, Clara Luciani, oui, on peut aller voir. Je préfère encore Pomme ou Suzanne que Luciani, mais bon.
3: C'est vrai que t'es très nouvelle génération. C'est vrai que tu écoutes Suzanne, justement. Ça fait partie des artistes que tu adores. Tu aimes Pomme, tu aimes Santa. On a un extrait de Suzanne avant 13h. On veut lui préparer ça pour lui faire plaisir à notre René. Vous savez quoi, Valérie? Et ça va vous faire plaisir.
1: Ah.
3: René.
1: Ça c'est Suzanne. Suzanne, voilà.
3: C'est pour toi, René, hein. Elle est sympa, Céline.
5: Oui, merci, gentil, merci.
3: Je sais que tu suis l'épisode très souvent sur Au Taquet, sur ici, de nos aventures, de la grande saga. Oui, après les romans policiers de
1: Nadine Mousselet.
3: Après ceux de Linda Riley.
1: Lucinda.
3: Valérie, que va-t-il se passer? Est-ce que le frère de la sœur de l'oncle sera présent au château?
1: Et je ne sais pas, peut-être que Saint-Priest est attaqué par des Manon.
3: Est-ce que René sera là avec son chien Undo? Est-ce que Undo Tres, bien sûr? Je dis ça parce que tu écris des romans policiers, René.
5: Oui, depuis 4 ans.
3: C'est génial, ça. T'en as sorti combien,
5: les
3: romans?
5: J'en ai sorti 4.
3: 5? Ah oui, le cinquième est en cours, hein, c'est ça?
5: Oui, le cinquième est en cours et je vais venir un peu sur mon village.
3: C'est quoi l'histoire en 2 secondes du dernier, là, le pitch, là, en 30 secondes?
5: En 30 secondes, c'est l'histoire de personnes qui sont assassinées. Enfin, c'est des cambriolages où il y a des personnes qui sont assassinées. Et voilà. On se demande si c'est des cambriolages qui tournent mal ou mal si c'est une vengeance très ancienne.
3: La vengeance sera-t-elle au rendez-vous?
1: Eh ben, disons, c'est bien d'écrire comme ça. Bravo, René.
3: Tu connais déjà le titre? Tu sais comment il va s'appeler, ce livre?
5: Non, j'hésite. J'écris en impro. J'ai pas de plan, j'ai rien. Donc j'écris au jour le jour.
3: Écoute, on suivra ça avec plaisir.
5: Je découvre moi-même l'histoire au fur et à mesure. Donc voilà.
1: Ah génial. Bah c'est super ça.
3: En tous les cas, après Nadine Mousselet, René de Dromardèche, on a hâte de découvrir les aventures.
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1: Alors, Linda, il paraît que tu as une phobie qui est venue en vieillissant, c'est quoi ?
2: En fait, la phobie, c'est d'être enfermée dans les ascenseurs. C'est mieux parce que la même année, il y a genre 10 ans, j'ai été enfermée dans un ascenseur à mon bureau, dans un ascenseur chez moi, chez une amie. Et pendant 2-3 ans, j'avais vraiment du mal. Et même s'il fallait monter 6 étages, je les faisais. Alors, je me soigne, hein, mais je pense sur moi. Mais c'est vrai que je suis très vigilante quand je suis dans un ascenseur.
3: Et tu te soignes comment ? C'est important pour les gens qui ont peur comme toi. Tu fais quoi ?
2: Je prends sur moi et je me dis, c'est ok, t'es pas en danger, ça va quoi, ça, tu vas survivre. Mmh. Mmh. Et puis j'ai pas été coincée depuis ces tristes événements là, où j'ai eu un cumul d'incarcération. Et en plus je sais comment, même si on n'a pas le droit de le faire, je sais comment se désincarcérer, donc quand on est entre deux étages.
1: Ah ouais.
3: Oui, alors on en parlera sur une prochaine émission,
1: je pense. On en parlera sur une prochaine émission. Se désincarcérer d'un ascenseur. Vous écoutez ici, vous écoutez la désincarcération. Ouais, non mais moi je suis comme toi, j'ai peur des ascenseurs et je me soigne en montant dans les ascenseurs de Radio France. Et comment te dire ? Voilà, alors, pour t'encourager à gagner, je sais que tu aimes bien Lucky Love, tu aimes bien Goldman, tu aimes bien Elton John, et tu aimes aussi ça.
3: On va mettre ça comme musique dans les ascenseurs. Ça détendrait tout le monde.
2: Sing a live.
1: Mais oui, sing a live aussi, ouais.
3: Trick coins.

0: Ah, c'est sûr que ça, ça me désangoisse.
1: Tout de suite, on n'a plus peur.
0: Bah ouais, t'as raison. Alors, Linda, c'est le bingo. Aujourd'hui, on est sur des célébrités. À mon top chrono, je vais te demander de me citer un maximum de Michel, célèbre. Un maximum de Michel. Ce que tu veux. Michel.
1: Les deux, mon capitaine.
0: Les deux, mon capitaine. Michel, célèbre. C'est parti.
2: Michel Audiard, Michel Blanc, Michel Jonas, Michel Sardou, Michel Polnareff, Michel Thor, Michel
0: Lavrange. Il y en a six, c'est magnifique.
1: Bravo, hein.
0: Six.
1: Et on salue Michel Otis, bien sûr.
0: Oui, il y a Michel Serrault, il y a Michel Legrand, Michel Barnier, Michel Boujna, Michel Galabru. Mais c'est très bien.
1: Et Michel Otis, tu es des ascenseurs.
0: Oui, bien sûr. Le frère
1: de Joe Malongo.
0: De Joe Malongo,
1: évidemment. Ouais, voilà. Patrick, qu'est-ce que c'est que ça? Envoyez-moi la musique de la chèvre avant de jouer. Pourquoi je dis Patrick? René. C'est pas pourquoi. René, la chèvre.
3: Oui.
1: Mais alors, c'est pas vraiment de la chèvre, mais t'as un bouc. Tu avais un bouc et une ânesse.
3: Oui, il était avec sa copine ânesse depuis oui. 12 ans.
1: Oui, et ils avaient l'habitude de s'échapper rapidement.
3: Seul, l'ânesse ne pouvait plus vivre seule, et comme on voyage beaucoup, on l'a donnée à des gens qui la gardent dans un bar.
1: L'anecdote, c'était qu'un jour, tu étais en train de boire un café ou je ne sais pas ce qui s'est passé, les deux bêtes se sont échappées de l'endroit où elles étaient avec toi, et elles se sont posées sur une place handicapée devant un café, et on t'a appelé pour dire je peux pas me garer, quoi, enlevez votre bouc.
3: Oui, mais c'était à 6h30 du matin, on a
1: pris
3: un coup de téléphone
1: ça fait bizarre.
3: Du barman qui est un peu plus bas de chez nous, il a dit avoir un bouc blanc et une ânesse, je suppose que c'est les tiennes. Je fais oui. Il m'a dit, si tu veux, là, ils sont stationnés sur la place handicapée. Si tu veux les récupérer, t'attends.
1: Entre la désincarcération de l'ascenseur et le stationnement des boucles, là, aujourd'hui,
0: c'est magnifique.
1: On est royal au bar. Bon, allez, on y va, on joue pour 10 secondes. Juste après avoir écouté Santa, que tu adores, évidemment. Et comme t'es hyper dans la solidarité, que tu vas faire rire des personnes âgées dans les EHPAD, que t'es bénévole au Resto du Cœur, rappelons que Santa sera la marraine du Téléthon les 5 et 6 décembre prochains. Ton bingo, le voici, 10 secondes pour me citer un maximum de prénoms, enfin non, pas de prénoms, mais de célébrités portant le prénom que je vais te donner. Score à battre, 6 points, c'est celui de Linda. C'est pas anodin si j'ai parlé de Patrick, parce que c'est Patrick, top chrono, Patrick.
3: Patrick Bruel, Patrick Juvet, Patrick Hernandez, Patricia Cass, Patricia...
0: Patrick.
3: Paul Newman.
1: Non, alors pour le coup, c'était vraiment les Patrick, donc Patricia Cass.
0: Et Paul Newman, non.
1: Et Paul, c'est Paul, c'est pas Patrick. Par contre, j'en ai trois. Il y en avait d'autres, hein. Patrick Chirac, personnage, Patrick Swayze, Patrick Roy.
0: Patrick Devers, Patrick Dupont, Patrick Topalov.
1: Patrick Chabatier.
0: Tu en as trois.
1: Ça suffira pas, je suis désolé, René.
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2: Salut à toutes, salut à tous et bienvenue sur votre radio ici dans Décibel. Il s'appelle Gwen, Laurent, Jean-Maurice, Patricia, Julie et Ève. Et ce soir, ils vont choisir les chansons qui passent dans Décibel. C'est comme ça depuis la rentrée. Les auditrices et les auditeurs ont leur émission dédiée. C'est le dimanche soir que ça se passe. Et si vous voulez rejoindre la bande, vous n'hésitez pas. Il suffit d'envoyer un email dans lequel vous mettrez la chanson que vous avez envie de partager et votre numéro de téléphone pour qu'on puisse vous rappeler. Notre adresse mail, c'est décibel avec un S à la fin, @radiofrance.com. Bienvenue. Et c'est Gwen qui ouvre le bal ce soir. Salut Gwen.
3: Salut Émilie.
2: Comment vas-tu?
3: Écoute, ça va. Le dimanche avec toi, ça va forcément.
2: Merci, ça me fait tellement plaisir. Et tu sais que j'avais envie, ça fait un moment que je pense à te le dire, et puis voilà, on est en direct et on n'a pas le temps et nanana. Mais merci pour ta fidélité, Gwen. Et c'est pas que toi, Gwen, il y a plein d'auditrices et d'auditeurs qui suivent Décibel depuis le début. Hein. C'est la 4e saison sur la radio ici. Il y en a même carrément des vieux de la vieille qui me suivent des radios où j'étais avant, mais là, j'ai pas le droit d'en parler, vous voyez ce que je veux dire. Mais c'est fou quand même parce que voilà, c'est dans des moments comme ça qu'on se rend compte à quel point vous et nous, on tisse un lien, même si on se voit jamais en vrai. On a rancard quoi, tous les soirs à 20h et c'est pas
3: rien. Exactement. Alors, c'est comme une bande de potes qui se donnent rendez-vous.
2: Mais oui, c'est ça. Moi, je trouve ça génial. Sans les groupes WhatsApp avec des cagnottes pour les anniversaires. On fait pas ça.
3: Ouais, voilà.
2: On fait pas ces trucs-là. On fait pas ça. Comment ça va, Gwen? Quelles sont les nouvelles de ta structure, ta plateforme qui s'appelle Inclusique avec des K partout et qui est là pour mettre en lumière les nouveaux talents, hein. C'est ça que t'aimes bien faire, toi.
3: Ouais, c'est mon petit hobby et voilà, j'écoute plein de choses et puis parce qu'il me tape dans l'oreille et dans le cœur, j'essaye de le partager et puis pour que les oreilles curieuses découvrent plein d'univers musicaux différents.
2: C'est trop bien. Moi, je le suis, le compte de Gwen sur Instagram, et c'est vraiment chouette. Il y a plein de nouveautés. Donc, je vous invite à faire la même chose si vous avez envie, un, de découvrir des bonnes choses, et deux, de donner de la force à un fan de musique qui partage ses coups de cœur Inclusique. Et donc, quand vous entendez un que, vous mettez un K et vous tomberez dessus assez facilement. Alors là, c'est pas un nouveau talent, Gwen.
3: Non.
2: Quoique, si on remonte le temps, c'est le nouveau talent de 2006, puisqu'il avait gagné une nouvelle star cette année-là, c'est Christophe. Exactement. Willem. Alors
3: ouais, la tortue.
2: Oui. C'est vrai, j'avais oublié que c'était son surnom, la tortue.
3: Et oui. Parce qu'il remonte comme ça.
2: Et oui, il se tenait un peu les épaules en l'air et la tête en avant, ça faisait un peu tortue, oui.
3: Ouais, mais quel talent. Avec l'année d'après, il a sorti son album Inventaire. Et je l'ai usé, que ce soit à la maison ou au magasin de disques où je travaillais, ça tournait en boucle. Et il y avait un titre dessus qui m'a marqué et puis qui revient régulièrement dans des soirées karaoké. C'est Double Jeu et qui est devenu un incontournable, enfin je pense.
2: Ah oui, alors la preuve, c'est que Théodora, qui est quand même l'artiste de l'année, qui a tout gagné, que ce soit aux Victoires de la Musique ou aux Flammes, qui sont les Victoires de la Musique des Jeunes, c'est vraiment l'artiste incontournable, la plus jouée en radio, etc. C'est une boss lady. Quand elle a fait son premier Zénith de Paris, son invité, c'était Christophe Willem, et ils ont chanté Double Jeu ensemble. Et cette fille, elle est née après la sortie de la chanson.
3: C'est quand même.
2: Non, mais ou à peine, où elle avait 2 ans, j'en sais rien, mais voilà, Théodora, elle a 22 ans, donc comme la chanson, en fait, oui, c'est ça, enfin, je trouve ça complètement fou, moi.
3: Et c'est fou, mais en même temps, ça prouve que la musique, elle est intemporelle et intergénérationnelle.
2: Ouais, c'est
3: ça
2: vrai.
3: Qui est bien. Ça relie, et c'est la force de la musique, c'est que ça relie les humains.
2: Oh, c'est beau ce que tu dis. Alors, relions-nous tous ensemble ?
3: C'est ça, et dansons et chantons.
2: Et c'est pas cochon, on est dimanche. Non mais oh, je vous vois là, vous relier entre vous, genre, on va se relier par la musique. Avec cette chanson qui a obtenu la victoire de la musique de la chanson originale de l'année en 2008. Donc là, oui, Théodora, elle était née quand même, elle a pas 12 ans non plus. C'est Double Jeu, c'est Christophe Willem et c'est signé Zazie pour les paroles. Super bonne idée, mon cher Gwen, merci.
3: Non mais avec grand plaisir.
2: Toujours bien de t'avoir à l'antenne. Bonne soirée, à bientôt.
3: À très vite, les bisous.

0: Un ton que les moins de 20 ans ne peuvent pas connaître, mais si, ils connaissent aussi Double Jeu de Christophe Willem, Les Jeunes, une chanson qui a traversé les époques. C'est ce qu'on disait avec Gwen, qui a choisi de la partager avec vous ce soir. Et bonne nouvelle, Christophe Willem est de retour. Nouveau single, puis nouvel album et nouvelle tournée. On va beaucoup entendre parler de lui. Et évidemment, il sera notre invité. Vous savez que c'est un ami de la maison.
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0: Laurent est avec nous pour choisir la deuxième chanson de la soirée. Celle-ci parle anglais, mais avec des mots simples. On comprend que c'est une chanson anti-militariste et anti-guerre. Bonsoir Laurent.
2: Bonsoir Émilie.
0: Comment ça va ?
2: Ça va bien, merci. Quand j'entends, ça va bien.
0: Ça, c'est gentil. Merci Laurent. Ouais. Quand j'ai vu arriver l'email avec la chanson que tu as choisie, je me suis dit, waouh, il est fort. Il nous emmène en 1970. Comment s'appelle le client du jour, Laurent ?
2: C'est Edwin Starr. Je ne sais pas si ça parlera à beaucoup de monde.
0: Alors, pas forcément. Je pense que sa chanson, elle a été pas mal... Ouais, c'est ça. Elle a été pas mal utilisée dans des films. Quand vous l'entendrez tout à l'heure, ça va tout de suite vous dire quelque chose. Mais c'est vrai que lui, bah, c'est un chanteur Motown, mais qui n'avait pas forcément l'aura ou le succès international d'autres chanteurs Motown, on va dire.
2: Ouais, c'est ça. Puis en même temps, j'ai découvert assez récemment que c'était en fait un chanteur Motown par rachat. Parce qu'il était sur un autre label de Détroit, qui s'appelait Rictic, et qui faisait un petit peu, qui commençait à tailler un petit peu des croupières à la Motown, et Derrick Gandy l'avait racheté carrément.
0: Mais il a raison.
2: Il a racheté les chanteurs, les contrats des chanteurs, et puis le catalogue.

0: de Springsteen, tu vois.
1: Ouais, parce que moi je l'ai découvert en 86 en fait. Tu sais, après Born in the USA, après c'est un hyper tour, une tournée, et il avait sorti son premier album live. Il n'avait jamais sorti d'album live avant.
0: Ouais.
1: Et c'était un super événement, c'était un 533 tours, et ça reprenait ses titres de 75 à 85, c'était un gros coffret. Et le premier single qui avait été sorti de ça, c'était War, justement.
0: D'accord.
1: Et c'était explosif, parce que bon, t'avais le clip sur scène, donc il passait un peu assez facilement. Et c'était vraiment explosif, et c'est comme ça que j'ai découvert la chanson. Et là, j'ai entendu que c'était une chanson d'Edwin Starr. Mais évidemment, en 86, c'était compliqué de retrouver des disques un peu anciens. Bon, moi j'étais à Grenoble étudiant, mais il y avait quand même des disquaires à l'époque, mais il n'y avait pas Internet, donc c'était un peu compliqué.
0: Mais c'est intéressant ce que tu dis, Laurent, parce que effectivement, aujourd'hui, quand on cherche un disque, ou même des infos, qui a écrit, qui a produit, dans quel studio, on va sur Internet, on trouve toutes ces infos. Mais en 86, fallait être drôlement futé pour aller trouver les auteurs, les compositeurs, les studios, les références. Effectivement, les disquaires pouvaient nous aider, mais si le disquaire ne savait pas, qu'est-ce qu'on faisait, tu vois, c'est vrai qu'aujourd'hui, c'est plus facile, je trouve, d'être fan de musique. T'as accès à plus d'infos, en tout cas.
1: Ouais, ouais, moi j'avais une hyper bibliothèque avec plein de trucs de référence.
0: Oui, des bouquins, mais
1: trouver les disques, c'était des fois plus compliqué. et en fait, ce qui est marrant, c'est que c'est une chanson, on va tous dire que c'est une chanson des Twin Stars, mais en fait, c'est une chanson des Temptations.
0: Non.
1: Si.
0: Ah, je savais pas.
1: C'était sorti sur un album des Temptations en 70.
0: Ouais.
1: Et la chanson a fait un petit peu me parler, et il y avait volonté de le sortir en 45 tours. En même temps, c'était un petit peu un sujet peut-être un petit peu contentieux. C'était contre la guerre du Vietnam, la chanson à l'époque. Et du coup, ils se sont dit, bon, finalement, on va la sortir, mais pas avec les Temptations.
0: Incroyable.
1: Non, Norman Whitfield, donc le producteur des Temptations et pas mal de trucs chez Mouton, qui a aussi coécrit la chanson. Du coup, il a réenregistré la chanson avec Edwin Starr.
0: Ok.
1: Et c'est vachement bien parce qu'en fait, j'ai réécouté tout à l'heure la version des Temptations. Les Temptations sont un groupe énorme, génial, etc. Mais ils n'ont pas la fougue et la colère d'Edwin Starr dans son interprétation. Et ça marche beaucoup mieux quand c'est Edwin Starr qui chante ça que les Temptations, quoi.
0: Alors, on est très content d'écouter, grâce à toi ce soir, la version d'Edwin Starr. War, what is it good for? Absolutely nothing. La guerre, c'est bon pour quoi? Absolument rien. C'est ce que dit cette chanson choisie pour vous par Laurent. Merci infiniment, Laurent. Et je te dis à bientôt, parce que tu reviens régulièrement, toi.
1: Voilà, oui, tant que tu m'invites.
0: Génial. Merci beaucoup, Laurent. Bonne soirée. Salut, les amis. Régalez-vous avec Edwin Starr, War. Et vous allez me dire, ah, mais oui, on connaissait. Oui, vous connaissez.

0: Edwin Starr, War. Et grâce à Laurent, on sait maintenant qu'on a des devoirs à faire. On doit aussi écouter la version originale, celle des Temptations, et la reprise de Bruce Springsteen.
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0: Vos chansons préférées de l'année 2002. Oh, c'était il y a 24 ans. On était jeunes, on était fous. Et certaines personnes dans ce studio n'étaient même pas encore nées. En tout cas, en 2002, c'était le premier succès de Jennifer.
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0: D'ailleurs de la même promo Star Academy que Jennifer, Olivia Ruiz sortait aussi en 2002 son premier single. On découvrait Kyo avec Le Chemin et Magic System, après quelques années de galère, avait enfin leur premier tube. Magic System en tournée pour les 30 ans du groupe. Ils sont venus annoncer ça dans Décibel. Si vous n'avez pas écouté l'émission, allez faire un petit tour sur votre appli ici ou votre appli Radio France pour réécouter. C'était un grand moment, Magic System dans Décibel. 2002, c'est aussi l'année où on a découvert la voix de velours de Norah Jones, la fille de Ravi Shankar, star de sitar. C'était aussi une bonne année pour 50 Cent, Avril Lavigne, Maroon 5, tous ces gens. Voilà, c'est 2002 qui leur a porté bonheur, tout comme Carla Bruni qui se lançait en musique avec Quelqu'un m'a dit et avec le succès que l'on connaît. Enfin, 2002, c'est l'année où Indochine revient sur le devant de la scène grâce à une chanson écrite par Mickey 3D. Elle s'appelle J'ai demandé à la lune et c'est un des plus grands tubes de cette année-là. On était en 2002.

0: les fans d'Indochine vont m'engueuler. J'ai dit que ça avait été écrite par Michael Furnon de Mickey 3D, cette chanson. Non, elle a été co-écrite avec Nicolas Sirkis. Évidemment, c'était Indochine.
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0: Mais quelle joie de passer ce dimanche soir avec vous et en musique jusqu'à 21h, c'est Décibel avec les chansons préférées des auditrices et des auditeurs. Si vous voulez nous rejoindre et vous aussi la semaine prochaine ou la semaine suivante choisir une chanson, il suffit de nous envoyer un email. Notre adresse c'est Décibel avec un S à la fin @radiofrance.com et c'est à cette adresse que nous a écrit Jean-Maurice. Bonsoir Jean-Maurice.
4: Bonsoir.
0: Comment vas-tu?
4: Très bien, très très bien.
0: Bon. Alors, je vais me répéter car il me semble que la dernière fois que tu es passé à l'antenne, je t'ai exactement dit cette phrase, mais tant pis, c'est toujours vrai. Tu m'as encore fait découvrir une chanteuse que je ne connaissais pas. Jean-Maurice, il faut le savoir les amis, est un découvreur de talents, mais uniquement des filles.
4: Ah non, non, ça c'est faux.
0: Mais t'écoutes, non, t'écoutes que des chanteuses.
4: Ah oui, ça, c'est à peu vrai, mais il y a également Bruno Mars.
0: Mais je le connaissais déjà, Bruno Mars, quand même.
4: Ah, voilà.
0: Mais en fait, t'as un truc, je sais pas, mais peut-être que t'as une oreille qui est faite pour ça, tu captes les bonnes ondes des voix féminines, et alors tu as ce bon réflexe de venir les partager avec nous. Et alors parfois, c'est des tout jeunes artistes, alors parfois, comme ce soir, Raël, en fait, c'est une artiste, j'ai bossé un peu après, une fois que tu me l'as proposé, que j'ai trouvé ça cool. Depuis 2017, en fait, elle sort des albums, etc. C'est une américaine, c'est ça?
4: Oui, oui, oui. Je crois que c'est enfin le titre donc de Oulalala, que je vais.
0: Oulalalala, Oulalalala. Oui, la chanson s'appelle
4: c'est
0: comme ça.
4: 2021. Cet après-midi.
0: Bon, alors comment ça marche? Comment toi tu l'as découverte et pas moi? Raconte-moi.
4: Oui, avec le flow de. Enfin, je t'ai déjà parlé du flow de Deezer, voyons, et puis.
0: Ah, c'est vrai, c'est ton algorithme. Il est très, très bien dressé, ton algorithme, je dois dire, Jean-Marc.
4: Bah oui, oui, c'est facile, hein, on peut. Hein, c'est pas. Et puis, alors, c'est une chanteuse qui me rappelle un peu Sia.
0: Ouais.
4: Qui me rappelle un peu Sia au début, hein, c'est-à-dire Clap Your Hands.
0: Oui, oh, c'était bien Clap Your Hands de Sia. C'était ouais, super. Voilà. C'était bien avant Chandelier, mais qu'est-ce que c'est bien,
4: oui.
0: Ah ouais.
4: Oui, voilà, c'est très rythmé, comme j'aime, quoi. Très frais, et puis, c'est la tendance actuelle, quoi, des chanteuses feel good, là.
0: Formidable. Et puis, effectivement, les paroles, c'est pas bien compliqué. Ouh là là là là! Merci!
4: Je fais mieux quoi, forcément.
0: Merci Jean-Maurice, je pense que ça va effectivement envoyer plein de bonnes ondes à toutes celles et tous ceux qui nous écoutent et c'est à ça que ça sert aussi parfois la musique. Je te souhaite une bonne soirée et merci beaucoup d'être venu nous voir. À la prochaine Jean-Mo.
4: De même et à bientôt sur Décibel.

0: s'appelle Raël et elle vient de Nashville, Tennessee, aux États-Unis.
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0: Olivia Ruiz vient de sortir aux éditions Lattès un nouveau roman. Car oui, si vous connaissez sa carrière musicale depuis le début des années 2000, n'oubliez pas qu'elle est aussi une autrice à succès. La commode au tiroir de couleurs en 2020, Écoute la pluie tomber en 2022 et Baos qui vient de sortir donc chez Lattès. Dans ce livre, toujours un petit peu autobiographique, hein, c'est la patte d'Olivia Ruiz. Elle raconte l'histoire de Lola, une femme de 45 ans. Tiens, comme elle, qui décide de parcourir le monde pendant un an avec son petit garçon Ennio. Tiens, c'est marrant, elle a un petit garçon, Olivia Ruiz. Allez, on l'écoute chanter ses souvenirs d'enfance, Je traîne des pieds, et on vous encourage à la lire. Donc, Vamos est disponible.

0: Olivia Ruiz et Je traîne des pieds. Lisez Olivia Ruiz en plus de l'écouter.
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0: Il y a une chanson qui s'appelle Night Call, sortie en 2010, rendue très très très célèbre en 2011 par le film Drive. C'est une chanson de Kavinsky qui a été reprise à la cérémonie de clôture des JO de Paris avec Angèle et le groupe Phoenix, souvenez-vous.

0: bien, ce soir, Patricia est avec nous pour vous faire découvrir une nouvelle version. Enfin, une nouvelle, elle n'est pas nouvelle, mais une autre version voilà, de Night Call. Et peut-être nouvelle pour celles et ceux qui ne l'avaient jamais entendue. Bonsoir, Patricia.
1: Bonsoir, Émilie.
0: Comment ça va?
1: Écoutez, très bien. C'est toujours un plaisir.
0: Ah, merci beaucoup. Merci d'être avec nous, chère Patricia, pour nous parler donc de cette chanson Night Call, dans une version qui peut surprendre, on va dire, pour celles et ceux qui ne la connaissent pas encore. Comment on pourrait décrire cette version qu'on va écouter?
1: Bon, cette version de Night Call, c'est un album de London Grammar, ouais, sorti en 2013. Et le premier titre qui était connu, c'était Wasting My Young Years.
0: Oui, c'est vrai, c'était un Grammar, immense tube, ça. Ouais, très beau.
1: Très, très beau. Et puis le timbre de la voix de la chanteuse est vraiment magnifique.
0: C'est vrai. Après, c'est très dur de le chanter sous la douche, parce qu'elle chante tellement aiguë, tellement bien. J'ai jamais réussi, moi.
1: Ouais, si on veut éviter qu'ils pleuvent dehors. Mais c'est vrai que ce titre-là, Night Call, est vraiment très, très beau. Et le clip aussi, la vidéo, le clip est très, très joli, très beau.
0: Alors, London Grammar, donc c'est un groupe anglais. Kavinsky, qui a initié Night Call, lui, est français. Et la voix originale, la voix féminine originale de Night Call, c'est Love Fox, une chanteuse brésilienne. Donc c'est bien, voilà, c'est la classe internationale. Cette version-là, elle est, on peut dire, plus douce que celle de Kavinsky.
1: Je ne connaissais pas, je ne savais pas que c'était une reprise. En fait, vous m'apprenez quelque chose, Émilie.
0: Ah, mais je suis contente. Ah, c'est-à-dire que vous, en fait, pour vous, Patricia, Night Call, c'est une chanson de London Grammar.
1: Exactement. Je pensais que c'était de l'album
0: You
1: Wait de London Grammar. En fait, vous m'apprenez que c'est une reprise. Je ne savais pas.
0: Et c'est du Made in France, en plus, vous vous rendez compte?
1: Ok, d'accord. Bah, écoutez, je vais me coucher moins bête ce soir.
0: Et nous, beaucoup plus heureux et détendus, car pour le coup, la version que vous avez choisie, Patricia, de London Grammar, elle est absolument magique, magnifique et parfaite pour une soirée comme la nôtre. Alors je vous remercie beaucoup et on l'écoute ensemble.
1: Très bien, merci à vous. Merci pour votre émission.
0: Merci.
1: C'est formidable aussi.
0: À bientôt, Patricia. Merci.

0: Alors maintenant, le plus dur, ça va être de choisir quelle est votre version de Night Call préférée, celle de l'album de Kavinsky et du film Drive, celle de London Grammar que vous venez d'entendre, ou encore celle de la cérémonie de clôture des JO Paris 2024. En tout cas, quelle grande chanson. Merci, merci à Patricia de nous l'avoir passée ce soir.
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0: Dans un mood beaucoup plus énergique, c'est Pink, la prochaine chanson de Décibels ce soir. Pink choisie par Julie, qui va nous dire, tiens d'ailleurs, pourquoi. Bonsoir Julie.
2: Bonsoir Émilie, bonsoir à tout le monde.
0: Comment ça va Julie?
2: Très bien, j'ai la fin de semaine, c'est cool.
0: On adore les fins de semaine, c'est sûr. Julie, la chanteuse Pink, c'est quand même un cas à part dans l'industrie du disque. Voilà une fille qui n'a pas peur d'appeler un chat, et encore moins une chatte, et pour autant, personne n'est choqué. On est tous très contents qu'elle ait une grande gueule, Pink, et c'est vrai que dans un monde de plus en plus aseptisé, c'est chouette d'avoir des artistes comme ça, non?
2: Ah oui, ouais, moi c'est un coup de cœur, j'ai craqué dès son premier single qui arrivait en Europe avec Just Like a Pill.
0: Ah oui.
2: Et depuis, ah ouais, non mais c'est... au niveau graphique, ça faisait penser un peu à du Madonna, mais en même temps c'était pas le même, tout à fait le même style de musique. Ouais. Donc et puis je la suis depuis ce temps-là.
0: Ah là là. Et puis moi, ce que j'aime, c'est qu'elle a, oui, on va dire, la fantaisie d'une artiste pop. Oui, alors Madonna, ou même, allons-y carrément, même une Britney à la grande époque. Elle s'éclate sur les fringues, le maquillage et tout. Et à côté de ça, c'est quand même une rockeuse, quoi.
2: Oui, alors ça, c'est très agréable parce qu'elle y va sur la voix, elle y va sur les arrangements. Ça bouge, ça pulse, c'est vraiment, c'est pour ça que je l'adore. Je crois.
0: Moi, je l'ai vue en concert une fois, elle a chanté, tenez-vous bien, parce que ça, c'est un truc, normalement, personne ne le chante. Bohemian Rhapsody de Queen, elle a réussi. En fait, elle peut tout chanter, cette fille, elle a une voix de déesse. Julie, la chanson qu'on écoute, c'est Try. Pourquoi celle-là?
2: Alors, pour plein de raisons. C'est le moment où, parce qu'on a parlé de l'artiste, mais c'est aussi une athlète incroyable.
0: C'est vrai.
2: Et dans une athlète incroyable au niveau performance scénique, elle danse, elle fait des acrobaties. Enfin, moi, j'ai vu une rediffusion d'un de ses spectacles. Enfin, je ne sais pas si ça spectacle, hein, parce que
0: oui.
2: C'est incroyable.
0: C'est plus qu'un concert.
2: Partout, tout le temps. Ouais. Voilà. Et là, c'est le premier clip où elle va vraiment très loin dans la mise en scène dansée.
0: Ouais.
2: Donc ça c'est le premier. Le deuxième, et tout simplement parce que moi quand je suis en colère ou j'ai besoin de me défouler ou je suis découragée, c'est la chanson type pour se remettre d'aplomb et retourner. Donc
0: vrai.
2: Je me suis dit je vais la partager parce que le dimanche soir, oui. Peut-être que certains ont besoin soit de se défouler, soit d'avoir le courage d'aller le lundi.
0: C'est vrai.
2: Donc je me suis dit que c'était super de partager celle-là.
0: Elle s'appelle Try et elle va vous faire effectivement beaucoup de bien. Et puis si après vous avez envie d'aller voir le clip, n'hésitez pas, c'est testé et approuvé donc par Julie. Merci pour

0: C'est vrai que ça fait du bien dimanche soir. Merci à notre auditrice Julie d'avoir choisi Pink. La chanson, c'est Try.
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0: Cette semaine, j'ai repensé à Françoise Hardy. Ça va faire 2 ans qu'elle nous a quittés, au mois de juin. Et je me disais, c'est dingue, parce qu'une des premières chansons auxquelles on pense en pensant à Françoise, c'est celle qu'elle aimait le moins.
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0: Elle confiait même à ses proches. Vous allez voir, quand je serai morte, il y aura un sujet au JT et il y aura un extrait de ce clip, de cette chanson que je ne peux plus supporter. Voilà. Après, Françoise Hardy, elle a connu le succès avec des chansons qu'elle aimait un petit peu moins et avec des chansons dont elle était restée très fière.
2: Merci.

Un truc qu'elle faisait aussi, Françoise Hardy, très très bien, c'est donner son avis sur les chansons qu'on lui proposait. Les auteurs, compositeurs, parfois, se cassaient les dents sur elle. Mais elle savait aussi faire de très très beaux compliments. C'est ce que nous avait confié Marc Lavoine. Elle aimait tellement sa chanson « Cher ami » qu'elle avait même accepté de la réenregistrer en duo avec lui.

Marc Lavoine nous avait d'ailleurs confié en interview que c'était un des grands, grands moments de sa carrière. Alors j'ai pensé à Françoise Hardy et je me suis dit que j'aimerais bien réécouter une chanson des années 60, mais avec un petit cadeau en plus. Après tout, si vous êtes avec nous le dimanche soir, c'est que vous avez envie de bonnes choses. Alors le temps de l'amour, oui, mais chanté en italien, la délicatesse, la grâce et la précision de Françoise Hardy. Les

0: Azzardi qui chantait en italien Le temps de l'amour. Elle a aussi chanté pendant sa carrière en anglais ou encore en allemand. Amusez-vous à trouver ça sur les plateformes de streaming, vous allez vous régaler.
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0: C'est déjà l'heure de la dernière chanson de la soirée et c'est Ève qui porte la terrible responsabilité de la choisir. Salut Ève.
2: Coucou Émilie.
0: Comment ça va?
2: Épuisée et en pleine forme.
0: Ah, j'aime bien ce mélange. Ça veut dire que parfois les nerfs lâchent un peu. À tout moment, elle part en fou rire, on ne sait pas. Ève, t'as décidé de passer du Eminem à la radio. Je t'en félicite.
2: D'autant que cette chanson me donne un fou rire chaque fois que je l'entends.
0: Ah
2: oui, hein, c'est étonnant.
0: Mais oui, explique-nous. Alors c'est Stan, hein, la chanson avec Dido. Et ça date de l'an 2000. Mais pourquoi ça te fait rire depuis l'an 2000?
2: Eh bien, grâce à toi, et grâce il y a presque 7 ans, tout pile, le 7 mai 2019, j'ai fait un blind test.
0: Ouais.
2: Dont le thème était les chansons dont le titre est un prénom.
0: Ok. Jusque-là, tout va bien.
2: J'ai joué contre Fabrice, qui était un habitué de l'émission à l'époque, de Faboune sur Twitter. Ouais. Je lui ai fait un énorme bisou. Et ben en fait, il s'est fait avoir parce que lui, il a donné en réponse Stan, qui est un prénom, certes, mais enfin voilà, c'était pas le prénom des artistes.
0: Mais oui, il s'est trompé. Au lieu de donner l'interprète, il a donné le titre de la chanson.
2: Et oui.
0: Et toi, tu t'es jeté dessus et tu lui as pris son point?
2: Ben oui, et en plus, comme moi, j'ai donné les noms des deux interprètes, tu as décidé de me donner deux points. Tu comprends pourquoi maintenant cette chanson me fait rire.
0: J'adore, mais c'est très bien, ça s'appelle un braquage et tu es une parfaite braqueuse, Ève. C'est génial, j'adore l'idée.
2: Sinon, à part ça, j'aime beaucoup, beaucoup la chanson. Moi, j'avais d'abord entendu celle de Dido, Thank You, qui ensuite était samplée pour le refrain. Ouais. Et voilà, vraiment, c'est super. Alors, pas du tout, hein, l'histoire est terrible, mais...
0: Oui, c'est l'histoire d'un fan absolument fou qui écrit à sa star préférée. C'est pour ça que vous entendez... pendant toute la chanson, c'est en fait le bruit du stylo sur le papier et des lettres donc, que ce fan écrit. Et puis finalement, à la fin, la star lui répond, mais trop tard, le fan a déjà commis l'irréparable. Elle est vraiment terrible, cette chanson, mais effectivement, c'est d'une intensité, d'une beauté avec la voix de Dido, assez inégalée, je dois dire.
2: Ouais. Et du coup, le prénom Stan est quand même rentré non seulement dans le vocabulaire courant des gens pour désigner le fan qui devient à moitié fou, mais c'est même rentré dans le dictionnaire officiellement.
0: Alors,
2: dans le dictionnaire anglophone, mais quand même.
0: Alors, on s'incline devant Stan qui a tout réussi.
2: Ah bah, obligé.
0: Et bon, on va se l'écouter maintenant, grâce à toi, Ève, pour terminer cette session de Décibel. Et je t'embrasse et je te remercie. Et si tu veux te faire un petit fou rire, n'hésite pas.
2: Ah bah, tu penses bien.
0: Merci, Ève, à bientôt.
2: Gros bisous.
0: Salut.

0: Histoire terrible et histoire vraie, paraît-il, de fans qui vont un petit peu trop loin. Eminem et Dido, la chanson s'appelle Stan et elle datait de l'an 2000. Allez, Décibel, c'est terminé pour ce soir. Merci d'avoir été là, les amis, et merci aux auditrices et aux auditeurs, toujours plus nombreux à participer. L'équipe de l'émission, c'était ce soir Iris Guitoni, Elorie Roussillon, Yannis Kalem et Franck Moilier. Merci, les amis. À demain, 20h.
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5: Bonjour, bon dimanche, sous vos applaudissements, c'est Willy bien déjeuner chez vous, numéro 1052.
6: Ça filoche,
5: mes amis. Bonjour la tribu.
6: Bonjour.
5: Alors, qui est là aujourd'hui? Nicolas Malabeuf, notre enfant de la télé. Bonjour mon bon Nicolas.
6: Bonjour Willy, bonjour tout le monde.
5: Et Fabien et mon autre geek. Bonjour mon Fabien.
6: Bonjour Willy, bonjour à tous.
5: Et bienvenue à tous. Voilà, merci d'avoir choisi votre talk show utile sur votre radio utile. Aujourd'hui, nous sommes dans les locaux de Ici La Rochelle, à La Rochelle. Donc merci pour votre accueil. 55 minutes pour apprendre, comprendre et s'amuser de l'actu avec nos invités, nos chroniques, notre musique, nos cadeaux. Alors notez bien nos dossiers du jour parce que c'est dès qu'on part au plus près de vous. On aime bien parler de l'actualité nationale avec des acteurs locaux. Alors aujourd'hui, dans un instant, comment faire face au surtourisme? Le département de la Charente-Maritime où nous sommes aujourd'hui, n'y échappe pas. Il y a du monde partout. Il y a eu plein de monde hier, avant-hier. Il faisait très très beau. C'est aussi le cas dans plein de régions de France. Eh bien, on va voir dans un instant comment faire pour à la fois parler business et puis aussi faire en sorte que la population locale vive bien avec le touriste. On en parle dans une minute. Et à 12h30, comment vont nos jeunes entrepreneurs? On dit toujours que monter son affaire en France est compliqué. Il y a de la paperasse à n'en plus finir et puis on paye de tout le côté. Mais heureusement, nos jeunes aiment se lancer malgré tout. Eh bien, on parle de tout ça dans 20 minutes. Et bien sûr, vous le savez, on fait cette émission ensemble. Vous faites partie de cette tribu, mes amis. Réagissez sur tout ce que vous entendez. D'abord sur le groupe Facebook.
6: Alors là, sur Facebook, alors, oui, c'est complètement gratuit. Pour nous trouver, vous tapez Youpi la vie avec Willy Rovelli, vous tombez sur nous. Et le sondage de ce dimanche,
5: alors,
6: quel est l'ingrédient obligatoire pour un vrai apéro?
5: Ça c'est sérieux. Parce qu'on va parler apéro après. Oui.
6: Alors le podium, pour l'instant, on retrouve le saucisson en première place. Deuxième place pour les chips. Troisième place pour les cacahuètes.
5: La cacahuète est bien placée. Il n'y a pas d'olives?
6: Les olives, pas terribles.
5: Je suis team olive avec le noyau.
6: Avec le noyau. Ah bon?
5: Verte. Et avec le noyau.
6: Ah bon, pourquoi?
5: Oui, j'aime bien moi.
6: Ah oui.
5: Jeff, tu l'enlèves comme ça.
6: Donc continue à réagir sur le groupe Facebook, c'est complètement gratuit. C'est Youpi la vie avec Willy Rovelli.
5: Merci beaucoup. Et n'oubliez pas, mes amis, dans 10 minutes, quelqu'un parmi vous repartira, c'est un événement, repartira avec 10 000 euros.
6: C'est incroyable.
5: Ouais, ça c'est bien, on a un beau cadeau à vous offrir, 10 000 euros, grâce, 10 000 euros de vacances, grâce à nos amis de Bellambra. Vous avez été très nombreux à jouer tout au long de cette semaine au disque rayé. Est-ce que vous avez bien noté les mots ou les groupes de mots? Eh bien la réponse dans 10 minutes, le tirage au sort en direct. Donc soyez bien avec nous, c'est vers 12h15. On a tout dit.
6: On a tout dit.
5: Allez, jingle, allez-y.
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5: Et on va ouvrir notre premier dossier. Bonjour Stéphane Villain. Bienvenue ici mon cher Stéphane. Vous êtes le président de l'agence départementale Charente Tourisme. C'est combien de touristes chaque année dans votre joli département?
7: Écoutez, en fait, il faut considérer qu'aujourd'hui, c'est à peu près 44 millions de nuitées, tout hébergement confondu, quand vous prenez à la fois les hôtels, les campings, les maisons d'hôtes, les locations.
5: Bon, ça
7: fait du
5: monde.
7: On est des départements les plus touristiques de France, avec nos amis du Var et de l'Hérault.
5: Ouais.
7: Donc c'est vrai qu'aujourd'hui, le tourisme pour nous, c'est important.
5: Important, et puis il y a pas mal d'emplois aussi à la clé, je suppose.
7: Ben, c'est 20 000 emplois, à peu près. Donc 17 500 en fait, emplois directs, et puis le reste en emploi induit. Non, mais c'est vrai qu'aujourd'hui, le tourisme fait partie vraiment de notre ADN, si je puis dire. C'est un beau département avec une côte de 470 km de côte, avec le Fort Boyard qui est au large de l'île d'Aix.
5: Et ils viennent d'où là tous ces touristes? Ils viennent plutôt de France?
7: Allez, 85% de notre clientèle est française, effectivement, et puis après le reste, 15% de l'étranger, sachant que c'est souvent les gens de Paris.
5: Il y a des salles Paris-Gaulle qui
7: rigolent. Paris, Orléans, Tours, Niort, Poitiers, facile à 10.
5: Mais les Paris-Gaulle sont ici. Bon, je pense que pour cet été, là, ça s'annonce plutôt bien. Là, il y a déjà eu des beaux week-ends, là, déjà.
7: Mais oui, en fait, bon, il faut savoir qu'on sort quand même d'une période un peu difficile. Les vacances d'hiver, les vacances de printemps ont pas été exceptionnelles. Là, depuis, en fait, ces vacances de Pâques, on peut dire que ça y est, il y a enfin du monde. Et que ça va être, je pense, annonciateur d'une belle saison. S'il y a un peu de beau temps, c'est sûr qu'il y aura du monde.
5: Il y aura du monde. En plus, je vous l'avais dit, il y a pas mal de Français qui viennent. On va dire, 80%, vous disiez. Là, comme il y a des problèmes de carburant, peut-être qu'il y aura encore plus de monde. Qui vont venir chez vous. Comment on fait pour concilier à la fois les touristes qui viennent et puis que la population locale se dise pas...
7: Déjà, répondre à votre question, c'est vrai que le kérosène, le gasoil font qu'effectivement, on attend beaucoup de monde cet été. Après, vous savez, en fait, on parle de pic de fréquentation. Nous, on ne parle pas de surtourisme.
5: De surtourisme.
7: Non, parce qu'on a 3-4 jours.
5: Pas ce mot-là,
7: 14 juillet, 15 août, il y a beaucoup de monde, mais le reste du temps, on a de la place, on peut vivre sans aucun problème, même quand on est résident, accueillir en fait les touristes dans les meilleures conditions. D'ailleurs, il y a beaucoup de sondages qui sont faits ici en Charente-Maritime. Il faut savoir que finalement, les Charentais-Maritimes sont fiers, sont des ambassadeurs.
5: Oui, c'est ce que vous disiez. Vous aimeriez que les habitants soient acteurs et ambassadeurs.
7: C'est ça, mais en fait, ils accueillent les gens avec le sourire parce qu'ils savent que c'est important. Et vraiment, aujourd'hui, c'est plutôt bienvenue chez nous. Et donc, c'est plutôt une bonne chose. C'est-à-dire qu'on voit bien qu'il n'y a pas d'animosité vis-à-vis des touristes, bien au contraire.
5: Mais comment on peut faire pour accueillir sans saturer? Alors, c'est quoi c'est l'équation?
7: On fait en sorte que les ailes de saison, en fait, mai, juin, septembre, octobre, soit très attractif. En fait, il y a beaucoup d'animation. Et puis, après, on fait en sorte aussi...
5: C'est ça. Donc, pour étaler au maximum.
7: Et puis, après, on fait aussi en sorte que, il y ait aussi notre campagne qui se mette en mouvement. Et vous savez qu'on parle beaucoup de la façade atlantique, le tourisme bleu. Mais le tourisme vert fonctionne de mieux en mieux.
5: Le tourisme vert, c'est la campagne.
7: Alors là, il y a plein de choses. Vous savez, en fait, finalement, la Charente-Maritime, je le dis souvent, a un patrimoine culturel, architectural, historique, préhistorique, gastronomique, viticole, de balade des caisses, pédestres, cyclables.
5: Il y a tout, on a compris. Mais donc vous qui êtes donc président de l'agence départementale donc de ce bel endroit donc de Charente Tourisme, agence départementale Charente Tourisme, c'est quelque chose que vous pensez tout le temps, de se dire les gens doivent venir et en même temps faut penser à l'écologie et faut penser aux populations.
7: Vous avez raison, aujourd'hui si on est en dehors du tourisme durable, c'est qu'on passe à côté de quelque chose. Notre faune, notre flore, même à la limite l'eau, les déchets, l'électricité, tout ça doit être pris en compte. Et on voit bien qu'aujourd'hui la filière touristique se met en mouvement. Aujourd'hui on est très vigilant justement à toutes ces dépenses qui pourraient être faites par les uns et les autres, donc on informe et on leur demande de respecter les lieux, parce que c'est un lieu, magique, vous l'avez bien compris. Et donc, respectez, venez chez nous. Mais ça se fait bien maintenant. Ouais. D'ailleurs, vous savez, quand vous allez à l'hôtel, aujourd'hui, vous avez beaucoup d'informations sur la consommation de l'eau, sur attention aux serviettes, etc. Mmh. Les campings, en fait, maintenant mettent en place un nombre incalculable de dispositifs pour faire en sorte qu'effectivement, on soit vigilant sur la dépense de la flotte. Donc, on est plutôt très vigilant et on donne vraiment beaucoup d'informations à nos touristes.
5: Donc je suppose que c'est comme ça partout en France, avec tous vos collègues, partout.
7: J'ai la chance de présider au niveau national le tourisme. Et avec nos amis, aujourd'hui, c'est une constante. D'ailleurs, faites, venez, prenez du plaisir, voilà. Profitez, mais respectez.
0: Voilà, profitez, mais respectez. C'est le message de Stéphane Villain. Merci infiniment, président de l'Agence départementale Charente-Tourisme et maire de Châtelaillon, pas l'âge.
7: Oui.
0: C'est là où on va, je vous le dis, la petite info, comme on parlait de Fort Boyard hier, c'est là où vont dormir les candidats.
7: D'accord.
0: Quand on est candidat, on vient nous chercher à la gare de La Rochelle.
7: D'accord.
0: Et on nous emmène dans un hôtel à Châtelaillon plage.
7: Oh,
0: et puis le soir après on dîne entre nous, on se découvre, on se dit t'es là.
7: Et le lendemain matin. Après.
0: Tout
7: ce qui se passe à Châtelaillon.
0: Reste à Châtelaillon. Hein, monsieur le maire. Merci beaucoup Stéphane d'être passé nous voir.
7: Merci
0: infiniment. Allez, dans un instant,
7: oh là là.
0: Mes amis. Oh là là.
7: C'est le tirage.
0: Ah, le tirage que vous attendez tous. Quelqu'un parmi vous va partir avec 10 000 euros de vacances Bellambra. C'est un magnifique cadeau qu'on va vous offrir. Dans un instant, on va appeler. Il y a un tirage au sort qui a été fait.
7: Une personne en France va remporter 10 000 euros.
0: 10 000 euros. Et je vais être intraitable tout à l'heure. Il me faudra vraiment que vous nous donniez les 5 mots du disque rayé. Mais je vous en parle dans un instant. D'abord, on va écouter Michael Jackson. Il est là.
7: Enfin, votre chanteur.
0: Là, il est pas. Oui, c'est mon chanteur mort préféré. Tout à fait. Voici Black or White. Stéphane Villain, vous avez un chanteur mort préféré?
7: Charles Aznavour.
0: Charles Aznavour.
7: Il est mort.

0: incroyable Michael Jackson. T'as vu le film Michael au cinéma là?
1: Encore.
0: Je l'ai vu deux fois. 2 millions de spectateurs là en quelques jours. Hein. C'est extraordinaire. Allez le voir ce film. Il y a tous les tubes. Et voilà.
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0: Alors allez, là, comme promis, mes amis, on ne rigole plus maintenant. Non. C'est le grand moment du tirage Bellambra. Vous avez été des milliers à jouer tout au long de la semaine sur ici.fr.
3: Et ça sonne déjà.
0: 10 000 euros à gagner. Je vais être intraitable, mes amis. Hein.
3: Oui, parce là, que vraiment... toute la semaine, il y a eu...
0: Ah, attends, on va voir. Julie ?
4: Oui, bonjour.
0: Ça va, ma Julie ?
4: Ça va, et vous ?
0: Tu sais qui t'appelle, ma Julie ?
4: Willy.
0: Ah oui, c'est déjà c'est bien.
3: Déjà,
0: déjà c'est bien. Tu as gagné 1 euro de vacances, déjà. Parce que c'est bien, déjà, c'est déjà ça. 1 euro de vacances. Bon, ma chère Julie, tu sais pourquoi on t'appelle ?
4: Oui.
0: Bon, alors vas-y, pourquoi on t'appelle ?
4: Vas-y, dis-nous pourquoi. Pour gagner 10 000 euros de vacances.
0: Eh, peut-être. Alors, je te rappelle que cette semaine, on va réexpliquer un petit peu le truc. Cette semaine, tout au long de la journée, il y a des chansons qui sont passées sur ta radio préférée. D'ailleurs, tu es où ?
4: En Normandie.
0: En Normandie, donc sur ici Normandie, toute la semaine, voilà, et on sont passées des chansons, puis il y avait des disques rayés, comme à l'époque, il y avait des vinyles, tu sais, donc il y avait des mots, oui, t'as pas connu, des mots, des groupes de mots rayés, il fallait les noter, d'accord? Donc là, je vais te demander, ma Julie, de nous redonner les mots rayés ou groupes de mots dans l'ordre. D'accord, je suis intraitable. Ouais. Hein, je suis comme Pierre Martinet, le traiteur intraitable. Je suis intraitable, ma Julie. D'accord. Donc vas-y. Okay. Quelle est ta réponse? Alors.
4: Hélène. Mmh. Pour que tu m'aimes encore. Mmh. Je te promets. Mmh. Tout simplement. Un autre monde.
0: Et ben, c'est gagné. Mais c'est un talent, hein.
3: Bravo.
0: Julie, on va quand même vérifier, d'accord. On va quand même vérifier si c'est bien ça. Tiens, écoutons. Écoutons la réponse. Oui, Hélène, Julien Clerc, Céline Dion, Johnny, Bibi et téléphone. Eh ben voilà, bravo, bravo Julie. Bravo Julie. Quel âge tu as, Julie?
4: 21 ans.
0: Tu sais avec qui tu vas partir en vacances?
4: Ma famille, sûrement.
0: Ta famille, tu veux pas partir, je sais pas, avec nous?
3: ça nous arrange.
0: Parce que Nicolas, Fabien et moi, on peut faire partie de ta famille, tu sais.
3: Ah, j'ai pas l'impression qu'elle soit d'accord.
0: Non, pas très envie. Tu sais déjà où tu vas partir, ma Julie? T'as déjà une idée?
4: Peut-être la Côte d'Azur.
0: Peut-être la Côte d'Azur. Bah, tu verras.
3: Avec 10 000 euros. Eh, t'as
0: 10 000 euros de vacances. Tu verras, Bellambra va te chouchouter. Ouais, va s'occuper de tout. Tu verras, tu vas être très, très bien reçu. Et merci à Ici Normandie.
3: Bien sûr.
0: Voilà, qui nous a permis aussi. Comment, ma Julie? Qu'est-ce qu'elle voulait dire, Julie? Tu veux nous dire un petit. Oui, vas-y.
4: Merci à eux, ça fait plaisir. Et merci à ma maman qui m'a aidé à trouver tous les mots en écoutant tous les jours aussi avec moi.
0: Et ben voilà, merci ma Julie, bravo. On est très contents, profite bien de tes vacances et merci infiniment à Bellambra pour ce magnifique cadeau. On t'embrasse très fort ma Julie, prends bien soin de toi et vive ici Normandie bien évidemment.
3: Et merci bien sûr tous les auditeurs qui ont participé tout au long de la semaine.
0: Voilà, j'espère que vous n'avez pas trop les boules.
3: Nous, en tout cas, oui, on a perdu.
0: Voilà, moi, en tout cas, on est très contents pour Julie. Merci beaucoup, on t'embrasse très très fort. Allez, dans un instant, mes amis, place à la personne pas banale du dimanche, parce qu'on aime vous présenter ici des invités pas banaux. Mais d'abord, on va écouter Amir. Tiens, tout de suite, Amir, avec Alain Parfait. Il est là, regardez Amir, écoutez, hop.

0: dit rien, la parfaite. Jingle, s'il vous plaît. Voilà.
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0: Allez, comme promis, place à nos deux invités, Pabano du dimanche. Bonjour Maya Dujardin.
3: Bonjour Willy.
0: Et bonjour Marine Valencien.
4: Bonjour Willy.
0: Bonjour, approchez-vous bien du micro ma chère Marine, n'ayez pas peur de moi, bienvenue ici.
3: Merci.
0: Toutes les deux, vous avez écrit ensemble le livre L'apéro de la femme enceinte aux éditions Jouvence. Alors tout est dans le titre quand même, mais voilà, ça parle de quoi alors ce livre? Qui veut parler?
4: En fait, ce sont des recettes, il y a 40 recettes et 11 boissons qui sont sans alcool. Ça parle de quoi? On est parti d'un constat, c'est-à-dire que la femme enceinte, pendant l'apéro, elle a quelques doutes, elle se pose des questions, elle peut être un peu frustrée.
0: Ouais.
4: Et alors que l'apéro, c'est quand même un moment qui
0: est convivial,
4: léger, on se prend pas la tête.
0: Ouais.
4: Et donc, on a réfléchi, Marine a imaginé des recettes qui sont adaptées à la femme enceinte et qui répondent à ses besoins nutritionnels.
0: Voilà. Parce que Marine est diététicienne, c'est bien ça. Parce que donc moi je savais que les boissons alcoolisées, il fallait faire gaffe quand on était enceinte, voilà.
5: Faut pas en prendre.
0: Mais je savais pas aussi, il faut faire gaffe aussi à ce qu'on mange.
5: Aux aliments, oui.
4: Il y a quelques effectivement aliments interdits.
0: Ouais. Comme quoi, c'est quoi par exemple? Parce que je vous le demande si un jour je tombe enceinte.
5: Oui.
4: Alors l'alimentation de la femme enceinte, en plus, elle convient aussi à l'alimentation de l'enfant jusqu'à 5 ans. Donc je ne sais pas, ça peut aussi correspondre si vous avez des enfants jusqu'à l'âge de 5 ans. Il y a des interdits, notamment par exemple sur certains fromages.
0: Le fromage.
4: Au lait cru. Voilà. Donc là aussi, toutes les charcuteries qui sont non cuites, tout ce qui va être, par exemple aussi tous les poissons crus, les viandes
0: cru,
4: tout ce qui va être effectivement donc non cuit.
0: Et vous parliez du fromage, mais il y a plein de recettes avec du fromage justement dans votre livre.
4: Exactement. Voilà. C'était comme dit Maya, c'est pour montrer vraiment qu'en fait, en tant que femme enceinte, malgré le fait qu'il y ait pas mal d'interdits, on peut se faire plaisir, on peut manger finalement des super recettes hyper gourmandes, notamment avec pas mal de fromage, et montrer aussi des idées vraiment très concrètes, parce que voilà, on se dit ok, il y a certains fromages, mais comment les mettre en recette et comment faire plaisir aussi à ses invités. Alors que nous-mêmes, on est enceinte, et ça, c'était l'idée un peu du livre.
6: Et Willy, vous disiez que vous n'étiez pas sur le point de tomber enceinte, mais
0: pas encore.
6: Mais c'est un livre justement qui s'adresse à tous les fans de l'apéro. C'est ça qui est bien en fait.
0: Là, vous allez les deux là, c'est bon.
6: Il n'y a pas besoin d'avoir un certificat médical de sa gynéco. En fait, on peut acheter le livre et puis avoir plein d'idées de recettes.
0: Alors, donnez-nous des idées, tiens, allez. Maya ou Marine, qu'est-ce que
4: vous parliez par exemple effectivement de fromage, donc on a un savoureux croque-raclette.
0: Croque-raclette.
5: Ça me plaît.
4: Voilà, je savais que ça allait faire des heureux.
0: Chips de parmesan.
4: On a des chips de parmesan.
0: Ça a l'air trop bon.
4: Qui sont hyper rapides et simples à faire donc au quotidien. Il faut juste un peu de parmesan et des fruits oléagineux et en 5 minutes c'est prêt après cuisson. Il y a des recettes très simples, enfin très originales aussi à base. Par exemple, on a le green tonic. On est sur kiwi, céleri et poire.
0: Green tonic. Ça fait du bruit là quand on le voit.
5: Véronique et Davina démarquent.
0: Les sucettes de poireaux. J'adore ça, moi, les sucettes de poireaux. Donc c'est des poireaux.
5: Les photos de Montréal, en tout cas.
0: Non, mais en tout cas, c'est très bien illustré.
6: Les photos sont de Lise Segeti, qui est une photographe rochelaise, et grâce à elle, en effet, les recettes donnent vraiment envie.
0: Exactement. Marine, tiens, vous qui êtes diététicienne, c'est quoi la méthode NutriFamily que vous avez mis en place?
4: L'idée, c'est de partir vraiment, justement, de la femme enceinte et du début de la vie jusqu'à passer par les bébés, les enfants et enfants ados, puis après l'adulte. Je fais aussi des consultations donc adultes et j'exerce donc sur La Rochelle et Rochefort dans des cabinets dans une maison de santé pluridisciplinaire et dans un cabinet de pédiatrie spécialisé de La Rochelle. Et l'idée, c'est vraiment de pouvoir mettre en pratique et d'avoir un aspect concret des recommandations nutritionnelles et de les adapter aux différents âges de la vie.
0: C'est ça. Et Maya, vous êtes journaliste de base, c'est ça Maya. Pourquoi est-ce que vous avez voulu faire ce livre avec Marine? Parce que je crois que vous êtes rencontrées où d'ailleurs toutes les deux?
6: On s'est rencontrées, nos parents sont amis, ils nous ont mis en relation au cours d'un apéro. Exactement. Et en fait, on a voulu travailler ensemble parce que déjà, je trouve que Marine a un super métier que j'avais envie de valoriser. Ouais. Et puis ensuite, on a réfléchi ensemble à ce qu'on pouvait, quel sujet n'avait pas été traité. En fait, il y a beaucoup de livres sur l'alimentation de la femme enceinte, c'est mais ça. Sur ce moment précis, voilà, qui est l'apéro, il y en avait pas encore. Donc voilà, on a travaillé ensemble.
0: Voilà, parce que souvent, grossesse rime avec privation. C'est ce que vous dites dans le livre.
4: Exactement.
0: Hein, voilà.
4: Alors faut là, faut pas oublier que l'apéro, c'est un moment aussi. Enfin, plus d'un tiers des Français prennent l'apéro.
0: C'est ça.
4: Une fois par semaine, donc ça concerne, voilà, comme disait Maya, tout le monde, et c'était l'occasion, voilà, d'avoir à la fois des conseils adaptés d'un point de vue nutritionnel, mais qui correspondent à la femme enceinte, mais aussi au plus grand nombre.
6: Et comme l'apéro, c'est quand même un moment qui est joyeux, festif, on a aussi voulu faire un livre qui est, voilà, avec des respirations colorées, des dessins, il est assez joyeux, la mise en page est sympa,
0: exactement,
6: et c'est aussi important pour ce moment-là.
0: Exactement. Vous voulez rajouter quelque chose, Marine? Je vous vois lever un sourcil. Elle a levé un sourcil, Marine.
4: Non. C'était aussi, voilà. En fait, le livre, il est disposé. Donc, vous avez vraiment parce que, donc, comme vous l'avez dit, je suis diététicienne. Je vois régulièrement, donc, des femmes enceintes en consultation. Et souvent aussi, leur question, c'est est-ce que vous auriez pas des idées de recettes, voilà, des idées de menus, des choses vraiment concrètes qu'on peut vite appliquer tous
0: c'est
4: les
0: concret,
4: jours?
0: C'est simple.
4: C'est ça. Voilà. Et l'idée, c'est pas de leur dire, ben voilà, il faudrait manger plus d'oméga 3, par exemple, parce que oui, on est d'accord, mais les oméga 3, on les a déjà dans quoi et comment on met des recettes par rapport à ça, et par rapport aux oméga 3. Donc là, l'idée, c'est, voilà, de rentrer effectivement par le biais de la nutrition. Donc il faut, voilà, la consommation d'oméga 3, c'est super important pour la femme enceinte et le futur bébé. Et surtout, bah, comment on peut mettre en place dans une recette avec les bienfaits. Donc là, à chaque recette, vous avez les bienfaits et aussi des petites astuces un peu du chef pour là aussi faire des petits twists peu sympas en termes de saisonnalité.
0: Très belle idée. L'apéro de la femme enceinte. Merci infiniment d'être venue, les filles. Maya Dujardin et Marine Valencien. Donc c'est aux éditions Jouvence. Merci beaucoup.

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2: Partons gaiement vers la deuxième demi-heure de votre talk show du dimanche. Alors ici, c'est comme la messe du dimanche,
3: mais non, pas pareil.
4: Sinon, c'est la même chose.
2: Nous sommes toujours en direct des locaux de Ici La Rochelle.
3: La Rochelle.
2: Et votre tribu est là, notre enfant de la télé, Nicolas Malabeuf, qui est rentré tard. T'es rentré à quelle heure, mon chéri?
3: Non, 1h du matin.
2: Oh, quoi?
3: Mais oui, ça va.
2: Et je les reconnais plus, les deux, là. Attendez. Donc, Nico, 1h. Hier, il a perdu sa carte bleue avant-hier soir. Il l'a retrouvée hier soir dans le bar où il l'avait perdue. Non, mais t'imagines.
3: Les Rochelais sont généreux.
2: Ouais.
3: Merci.
2: Ils sont honnêtes, surtout. Les Rochelais sont honnêtes.
5: Parce que moi, je trouve une carte, je peux dire, je paye l'apéro à tout le monde.
2: Je peux dire que là, moi.
5: Je peux dire, je vais flamber la carte.
2: Bon, connaissant ce qu'il gagne, il n'y a pas grand-chose à dépenser non plus, mais enfin, c'est quand même.
3: Servez-vous.
2: Et Fabien Emo, notre geek. Alors, mon Fabinou, hier soir, tu t'es couché à quelle heure?
6: Je sais pas, 22h30.
2: À 11h, t'étais au lit. Qu'est-ce qui se passe?
3: On ne le reconnaît plus.
2: Je ne vous reconnais plus, c'est moi qui. Je suis plus tard que vous.
3: Oh. C'est le monde à l'envers.
2: Ça, c'est rare. C'est le monde à l'envers.
6: Je vieillis.
2: Fabien qui a voulu venir sans sa chérie. Écoutez-moi bien, mes chéris. Mais je vous jure que c'est vrai. Il y a la chérie de Fabinou qui s'appelle Fleur. Quand elle a su qu'on venait là cette semaine, ce week-end, elle lui a dit la semaine dernière « Oh ben moi, je viendrai bien aussi à La Rochelle. » Et Fabien lui a sorti cette excuse extraordinaire. « Non, ma chérie, avec le prix du gasoil, vaut mieux que tu restes à la maison. »
5: On va t'en retour.
3: Merci. Voilà. Il voulait être pédard.
2: Vive le Détroit d'Ormuz.
5: Oui, merci.
2: Pour se débarrasser de votre
5: meuf. Il reste fermé le plus longtemps possible.
2: C'est pas le meilleur du monde, c'est pas la meilleure excuse. Je vous aime. Bon.
5: En tout cas, vous avez la parole sur le groupe Facebook et puis la vie avec Willy Rovelli. Alors, le sondage apéro, ça fonctionne vraiment énormément. On a eu plus de 100 demandes pour venir dans le groupe Facebook. Donc, alors, le sondage, quel est l'aliment obligatoire pour un vrai apéro? Donc, le podium, pour l'instant, il ne bouge pas. En première position, saucisson, ensuite les chips et les cacahuètes.
4: Cacahuètes.
5: Et Jérôme, lui, il a un petit penchant pour les apéricubes.
3: Ah oui.
5: Et Nicolas, lui, je suis très belin pour l'apéricube.
4: Ah oui, les belins, c'est bien les belins. Ils sont bien les belins.
5: Donc, continuez à réagir, c'est complètement gratuit. Le groupe Facebook, c'est Youpi la vie avec Willy Rovelli.
2: Voilà, dans un instant, la suite de nos invités. Mais d'abord, si vous n'avez pas suivi l'actu, pas de panique, l'actu vous suit. Il est temps pour nous de mettre les points sur les i.
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2: On commence avec ces deux séismes. Cette semaine, Elisabeth Borne a quitté la direction du parti politique Renaissance et Boris Vallaud, celui du parti socialiste. Putain. Je sais pas comment on va se remettre, ça, Lilo. Télévision, c'est le comédien Monsieur Poulpe qui se cachait dans le costume de la patate dans Mask Singer. Et c'est toujours une patate qui se cache dans Gérard Larcher. Le gouvernement a décidé de renommer les EHPAD Maison France Autonomie, en attendant de rebaptiser l'URSSAF Maison France Raquette. Patrick Sébastien, tenté par voter pour le maire de Cannes, David Lisnard, aux prochaines présidentielles. Ah, on a hâte d'entendre la nouvelle chanson de Patrick Sébastien. Lisnard, si t'avais connu mon dard. Depuis le 1er mai en Charente-Maritime, un téléphone tenu en main au volant vaudra une suspension du permis de conduire. Alors la Charente-Maritime, c'est le département de Fort Boyard. Alors après, sort. Maintenant, il y aura donc raccroche. À Singapour, un jeune Français risque la prison pour avoir léché une paille avant de la remettre dans un distributeur de boissons. En même temps, ça évitera toujours à cette paille de terminer dans le cul d'une tortue. En Essonne, un bus tombe dans la Seine. Les passagers vont bien. Ils ont failli chanter du Dalida. Moi, je veux mourir dans la Seine. En Essonne, toujours, un homme armé d'un fusil à pompe braque un magasin Action. Alors déjà, bon, braquer un magasin, c'est pas malin, mais braquer un magasin connu pour ses prix bas, c'est franchement con, hein, parce que par définition, il n'y a pas grand-chose dans les caisses. Il est con, lui. Il s'est peut-être cru dans un film d'action. Après, normalement, un fusil à pompe, on l'utilise plutôt pour braquer des magasins de chaussures. Un virus principalement transmis par des rongeurs provoque plusieurs morts sur un bateau de croisière. La croisière s'amuse, le virus encore plus apparemment. Enfin, la question du jour. Tiens, c'est la foire de Paris en ce moment. Est-ce que c'est Patrick Sébastien qui animera le concours Lépine? Eh ben, vous avez 2 heures. Heureusement, dans 235 jours, c'est fini 2026.
3: Bravo.
4: Oui, voilà.
3: Je vous soupçonne d'être dans l'un des costumes de Mask Singer.
4: Encore, mais chaque année, tu me dis ça.
3: Dans le poney.
2: Dans le poney.
5: Oh là là.
2: Ouh
5: là,
2: là,
5: il va y avoir des sanctions.
2: Ouh, il va y avoir des sanctions. Là, tu m'as énervé.
5: Ah là, oui, oui, oui.
3: Pas de chronique,
5: on n'est pas bien.
2: Alors là, je suis pas bien. Là, tu m'as énervé. Je suis pas bien. Mais heureusement, si vous n'êtes pas bien, mes amis, j'ai la solution. Si comme moi, vous n'êtes pas bien là, quand je vais vous dire à vous, vous allez me faire. Et ça irait beaucoup mieux. Tiens, écoute,
5: là,
2: ça,
5: pas bien,
2: écoute
5: là.
2: Ça, t'es pas bien.
5: À cause du poney.
2: Là, t'es pas bien. C'est le poney. Poney. Là, il m'a mis le moral à zéro. Je suis pas bien.
0: Actu local.
2: Attention.
0: Et poney.
2: À vous. Et là, ça va.
5: Et là, ça va mieux.
2: Ah, ça va mieux là. T'as vu qu'on allait pas bien, mais là, ça va beaucoup mieux. Je ne sais pas qui chante.
5: C'est Jodassin.

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2: Allez, ouvrons notre nouveau dossier. Bonjour Philippe Pétorin.
3: Bonjour Willy.
2: Bienvenue ici mon Philippe, vous êtes le président de la Chambre de Commerce et d'Industrie de La Rochelle.
3: Alors, et Charente Maritime.
2: Exactement, Charente Maritime, il ne faut pas m'engueuler.
3: Okay, non, vous pouvez reprendre, il n'y a pas de souci.
2: Alors, les créations d'entreprises, je crois qu'elles sont en hausse là. On va parler de création d'entreprises parce que c'est un sujet qui m'intéresse. Pourquoi à votre avis, là, ça marche bien les créations d'entreprises ici?
3: Alors, Charente-Maritime en particulier, parce que c'est dynamique.
2: Dynamique.
3: Parce que ici, l'économie fonctionne avec le tourisme, fonctionne avec le nautisme, et fonctionne également avec l'aéronautique. Donc, je pense que c'est une des raisons.
2: Bon, mais quel est le moral des troupes alors? Parce que c'est pas simple de créer sa boîte en France. Hein. Je sais que vous en savez quelque chose. Vous avez été opticien, je crois. Hein, c'est ça.
3: Je le suis toujours. Oui, ouais, absolument.
2: Un tube de mille, entre autres.
3: Exactement. Exactement.
2: Meilleur tube de Johnny Hallyday. Alors, c'est quoi le moral? On arrive quand même à monter sa boîte là, parce que on entend tout le temps, voilà, il faut payer toute part, c'est dur, il y a de la paperasse.
3: Oui, c'est sûr. Alors, effectivement, de monter sa boîte, c'est pas forcément évident en France, si ce n'est que la micro-entreprise a quand même permis de monter des boîtes rapidement et facilement. Et ce qu'il faut savoir aujourd'hui, c'est que la moitié des boîtes qui se montent en France, ce sont des micro-entreprises.
2: Ouais.
3: Donc, ça veut dire que c'est très très dynamique parce que il y a besoin de peu de moyens en fait pour le faire. Ça peut être aussi des jeunes qui font ça. Il y a pas besoin d'avoir un capital, acheter du matériel, etc. Souvent, ce sont des services. Et là, c'est quelque chose d'assez simple. Je dirais qu'avec 50 euros et un service à la chambre, vous montez votre boîte.
2: Ah ouais. Mais pourquoi on monte sa boîte? Pourquoi on veut monter sa boîte?
3: Alors il y a un vrai engouement pour monter sa boîte. Il faut savoir que 1 Français sur 3 veut monter sa boîte et 1 jeune sur 2 veut monter sa boîte.
2: Ah quand même. Hein,
3: et on est revenu.
2: Un jeune sur 2.
3: Absolument. On est revenu à un niveau d'avant Covid.
2: Okay.
3: Donc ça veut dire que c'est quand même extrêmement extrêmement dynamique. Je pense que les personnes veulent maîtriser peut-être leur avenir, créer. Et puis il y a une notion de liberté. De créer sa boîte, c'est-à-dire qu'on est maître des prochains mois, des prochaines années, sachant que, comme je vous l'ai dit, avec les micro-entreprises, ce qui est très intéressant, c'est que vous pouvez avoir un double projet. C'est-à-dire, vous gardez votre job, c'est-à-dire, vous sécurisez un petit peu votre quotidien, et vous commencez à monter votre boîte à côté, qui peut-être petit à petit monte, et vous pouvez basculer à un moment donné. Et ça, je pense que c'est vraiment une chance pour tous les âges, d'ailleurs.
2: Ouais.
3: On voit pas.
2: Oui, bien sûr. Je suis toujours jeune, mais voilà, ça peut être des jeunes créateurs, dans le sens jeune.
3: nouveau.
2: Voilà, dans le sens nouveau, exactement. Mais il y a quand même, je reviens là-dessus, mais il y a quand même sur ce truc de se dire, voilà, c'est compliqué, voilà, il y a des papiers à remplir partout, t'as même pas démarré que tu dois déjà payer 1 milliard de trucs à droite à gauche. Il faudrait quand même plus de simplification, non?
3: Alors, oui, ça, c'est de toute façon.
2: Hein,
3: à chaque fois qu'on passe de simplification, généralement, ça l'est pas. Non, en fait, les premiers freins qu'on peut avoir, c'est déjà de savoir si la personne est légitime, bizarrement.
2: Ah.
3: En fait, souvent, les personnes se disent, parce qu'on a que fait l'image des grands capitaines d'industrie, etc., mais monter sa boîte, c'est quelque chose qui peut être simple à partir du moment où vous trouvez une bonne idée et que vous préférez le faire à votre compte plutôt de le faire pour une autre personne.
2: Ouais.
3: Donc ça, cette légitimité, petit à petit, elle vient avec le temps, généralement. Après, les autres freins, en fait, ce qui inquiète, c'est l'instabilité financière que ça peut produire.
2: Ah, ouais, voilà,
3: parce que
2: combien on va gagner.
3: Et voilà. Donc, est-ce que je vais pouvoir vivre moins d'activité? Est-ce que je vais pouvoir payer mon loyer? Ouais. Sécuriser mon avenir. Et puis il y a aussi le doute sur le manque de confiance qui arrive, mais ça à tout âge. Hein. Je veux dire, on se lève pas un matin en disant ça y est, c'est bon, ce matin je monte ma boîte, je suis prêt.
2: Ouais.
3: Non, faut aller dedans, faut se mettre les mains dans le cambouis pour se dire bah oui, je suis capable de le faire comme les autres.
2: La solitude aussi, c'est quelque chose qui revient.
3: Alors la solitude, mais là pour le coup, vraiment, les chambres de commerce, elles servent à ça.
2: C'est ce que j'allais vous demander.
3: Complètement, elles servent à ça. Nous, on accompagne ceux qui créent, ceux qui reprennent et ceux qui développent leur boîte. Et donc les chambres de commerce, il y en a quand même 122 sur le territoire, donc ça veut dire qu'il y en a dans chaque département. Et toutes les 13 secondes, il y a un chef d'entreprise qui est reçu dans une chambre de commerce. Donc c'est pour vous dire, ça se calcule. Il y a beaucoup de collaborateurs et c'est vraiment quelque chose d'extrêmement utile. Et je pense qu'une des raisons pour lesquelles, alors, chambre de commerce puis chambre des métiers, qui sont les deux chambres consulaires qui sont au service des entreprises.
2: Voilà. Vous le dites vous-même, hein, j'aime les entrepreneurs parce qu'ils ont une folie.
3: Absolument.
2: Il faut être un peu fou en France pour monter sa boîte.
3: Oui.
2: Mais c'est quoi? C'est une jolie folie ou un peu d'inconscience?
3: Vous savez, dans la ville, je crois qu'il y a quelquefois des étapes où il faut un minimum d'inconscience. Et là, effectivement, il faut un peu d'inconscience. Mais c'est une aventure tellement intéressante que je pense réellement qu'on peut avoir plus de frustration dégustation à pas le faire,
2: ouais,
3: plutôt qu'à pas le tenter un jour et quitte à ce que ça réussisse pas. Voilà. Mais au moins, vous aurez réussi votre expérience personnelle sur le fait de partir et d'avoir.
4: Faut pas avoir de regrets.
3: Non, faut pas avoir de regrets parce que dans libre entreprise, il y a quand même liberté. Et ça, c'est quand même extrêmement intéressant.
2: Donc, c'est un peu le message que vous donnez aux jeunes, justement, c'est allez-y, tentez le truc.
3: Absolument.
2: Si vous le sentez, quoi.
3: Tout à fait.
2: Voilà.
3: Je suis complètement d'accord. Et d'ailleurs, j'ai des exemples de jeunes parce qu'on a tendance on fait des prix sur la jeune entreprise. Ouais. Et je pense à quelqu'un, Blue, place au Lille de Léron, qui a fait des chaussettes avec Fort Boyard d'ailleurs dessus, avec un petit reporter. Alors, pas encore,
2: Réelle, moi, tu peux faire des sockets.
3: Mais ça peut se faire. Et aujourd'hui, ils vendent des chaussettes aux États-Unis. Après, vous avez un ancien audiovisuel qui a monté sa boîte et qui a une fromagerie. Enfin, il y a d'innombrables exemples aujourd'hui qui font que l'entrepreneuriat a vraiment de l'avenir.
2: Eh ben super, merci infiniment mon cher Philippe.
3: Voilà,
2: je voulais vous avoir parce que je connais plein de potes et puis on a souvent des auditeurs qui nous disent j'ai monté ma boîte, j'ai monté ma petite structure. C'est galère, c'est pas toujours simple, mais j'y crois, je me bats. Voilà. Toi, t'as une micro-entreprise. Tu fais rien.
4: Alors le chiffre d'affaires.
2: Chiffre d'affaires, avoisine quoi les 0€ à peu près.
4: Ouais, il y a des mois à zéro.
2: Il y a des mois à zéro.
3: En devenir.
4: Non, mais bon, bravo. Je sens le
2: bravo.
4: Filon.
2: Vive les jeunes entrepreneurs comme Fabien Imo. Oh. Merci infiniment, Philippe Pétorin, président de la Chambre de commerce et d'industrie de
3: Charente-Maritime.
2: Allez, jingle.
3: Merci à vous.
2: Bravo, on peut applaudir.
4: Moi, je voulais applaudir,
0: Philippe. Oui, il vient déjeuner chez vous.
2: Merci beaucoup, mon Philippe. Bah, au revoir, Philippe. Nicolas Malabeuf, notre enfant de la télé, je crois que là, ce coup-ci, tu as un invité. Parce qu'hier, j'ai dit qu'il y a un invité, il n'en avait pas. Mais là, il y a un invité.
5: Et là, c'est le mien. Eh bien, Willy, en ce dimanche, je voulais vous faire plaisir.
2: Ah,
5: on va rendre hommage à votre profession préférée.
2: Ah, oui.
5: Après les joueurs de curling, ce sont les boulangers. Et donc, aujourd'hui, on a le plaisir d'accueillir Amaury Lafonta. Bonjour
2: Amaury.
6: Bonjour à tous, messieurs. Comment allez-vous?
2: Ça va très bien. Il est poli, en plus.
5: Il a toutes les qualités. Ouais. Et alors, vous avez votre propre boulangerie en plein cœur de La Rochelle. Et alors, pourquoi on vous reçoit? Puisque il y a moins de deux mois, en mars dernier, vous avez participé à une émission. Je vous ai vu devant mon téléviseur. C'est sur M6. C'est quelle émission?
6: Alors c'est la meilleure boulangerie de France, donc la saison 2026.
5: Ah. Voilà, et c'est la 13e saison, ça cartonne sur M6 tous les jours. Alors déjà, comment on vous a contacté pour participer?
6: Alors très simplement, ils nous ont appelé au magasin.
2: C'est eux qui vous ont appelé.
6: C'est ça. Donc une de nos vendeuses a répondu au téléphone, m'a appelé.
2: C'est quoi ces conneries?
6: C'est ça. Et donc du coup, je me suis présenté au magasin, je les ai eu au téléphone, ils nous ont posé la question si on était intéressé du coup de participer.
5: Donc vous avez accepté. Alors comment s'est passé le tournage? Vous avez dû faire quoi?
6: Alors ils se sont déplacés directement à la boulangerie, donc c'était au moment de la neige en janvier, donc c'était assez sport pour eux, et parce qu'ils sont flux tendus en fait au niveau des diffusions, et donc ils sont arrivés dans la boulangerie, on avait des produits à préparer, ils ont goûté certains produits qui étaient déjà à la gamme, et on a préparé des produits spéciaux pour qu'ils puissent déguster.
5: Et alors, justement, il y avait plusieurs catégories dans l'émission, c'est ça?
6: Oui, c'est ça. Donc ça reste quand même axé boulangerie pâtissière et comment dire, un peu snacking, et donc du coup on avait proposé un pain donc particulier fait par Timothée, mon chef boulanger, et donc de notre côté en pâtisserie on avait présenté une tartelette exotique, donc voilà, très sympathique.
5: Ça fait envie. Et alors je vois vos notes là, je suis un peu jaloux, j'aurais aimé voir ces notes à l'école. Vous avez eu combien à chaque catégorie?
6: Alors ça fait un petit peu loin, je me rappelle.
5: Alors moi j'ai vos notes. La première impression 9,5/10, le produit fétiche 9,5/10, le pain signature 9,5/10.
2: C'est un peu nul hein.
5: Et le défi du jury 9,7.
2: Tu peux avoir 10 feignant.
6: C'est vrai, on n'a pas été assez bon.
5: Et donc ça veut dire que vous avez gagné l'émission? Comment ça s'est passé?
6: Alors du coup ça se fait en plusieurs étapes. Donc en fait on a passé la première étape là en gros à la fin de cette semaine qui a été diffusée. On a été élu entre guillemets meilleure boulangerie pour cette saison
5: de la région. Et donc il y a une finale avec toutes les
6: c'est
5: régions.
6: C'est ça, exactement. Donc nous on est monté à Paris maintenant il y a un mois et demi, donc pour filmer les finales.
2: Ouais.
6: Et donc vous verrez, voilà, c'est diffusé la semaine du 25. Donc du coup on
2: du
6: a
2: 25 hâte, mai
6: oui du 25
2: très
6: mai.
2: Bien.
6: C'est très bientôt,
2: finale, bientôt.
6: C'est très bientôt.
5: On peut pas avoir le petit secret,
2: non.
5: Un petit
2: spoil.
6: Malheureusement je peux pas, mais vous allez voir, c'est très sympa. C'était une expérience incroyable qu'on a vécue avec Timothée, mon binôme. Ouais. Et donc hâte de vous montrer ça.
5: Et est-ce que depuis la diffusion, il y a eu un avant et un après? Est-ce que des gens sont venus exprès dans votre boulangerie?
2: Voilà, est-ce que ça a boosté le chiffre d'affaires, là, la clientèle?
6: Oui, vraiment.
2: C'est vrai, il y a vraiment un truc instantané, genre.
6: Il y a un essor de dingue autour de cette émission. On a des personnes qui sont venues vraiment
5: de loin, de Paris,
6: de tout le Poitou-Charentes. Donc vraiment impressionnant.
5: Vous avez vu souvent, on dit que la télé se meurt, mais là, c'est la preuve que la télé a encore de la puissance.
6: Ah, mais c'est là, nous, on a été vraiment impressionnés parce qu'on, les personnes de l'émission nous avaient dit, faites attention, préparez-vous. Ouais. C'est impressionnant. À et nous, on s'est dit un peu la fleur au fusil. Oh, c'est comme tout le monde, on nous dit que ça va cartonner. Et là, les deux premiers jours, on s'est fait éclater, on n'avait plus rien dans les.
5: Ah ouais, non,
6: c'était impressionnant. C'était impressionnant.
5: Et on n'a pas n'importe qui autour de la table puisque c'est un champion du monde, Amaury. Champion du monde?
6: De pâtisserie, 2023.
2: Ouais. Wow.
5: Bon, donc, il a tous les talents.
2: Ouais, c'est quoi votre best-seller chez vous, là, que vous avez
6: C'est le gâteau signature. Alors, gâteau signature. J'en avais plus au magasin, donc je vous ai amené quelques.
2: Une chouquette. C'est beau.
6: Donc, vous m'en direz des nouvelles.
2: Merci beaucoup, Mert. Je te donnerai aussi des nouvelles des kilos.
6: Ça marche.
2: Alors, je me casse la tête au sport tous les jours.
5: Ça se voit.
2: Et c'est massacré en deux secondes. Merci. Bravo à vous.
5: Bravo.
2: On parlait de jeune entrepreneur. Quel âge tu as, Amaury?
6: J'ai 30 ans maintenant.
2: 30 ans, oui, tu es vieux. Bravo. Franchement, bravo. Et bravo. Donc la finale, c'est la semaine du.
6: Dans deux semaines, la semaine du 25, c'est ça.
2: Merci beaucoup. Vive les boulangers. J'adore ce métier-là. Les boulangers, les agriculteurs, les conducteurs de train, je ne sais pas, mais j'aime tout le monde. Merci beaucoup. Fabien, on parle de quoi avec toi dans
7: l'actu web? Je vais vous présenter une application qui va vous aider à sauver des vies.
2: Merci beaucoup. Est-ce qu'on écoute un petit peu de Marguerite?
5: Pourquoi pas?
2: Ouais, on va écouter un petit peu de Marguerite. Les filles, les meufs, c'est sa chanson à elle. C'est les filles, virgule, les meufs. Les gonzes,
5: les gonzesses, les nanas.
2: Merci d'être avec nous. À tout de suite, mes amis, sur votre radio ici.
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1: De retour ici, c'est Willy vient déjeuner chez vous. On passe à table tous ensemble le samedi et le dimanche en direct entre midi et 13h pour quelques minutes encore dans les locaux de ici La Rochelle.
2: À La Rochelle.
1: Mais vite, ce sont les 5 dernières minutes.
2: Ah, pas déjà.
1: Si, déjà. C'est 5 minutes avant la fin. C'est les 5 minutes avant la fin. Place à Fabien et moi. Alors, mon Fabien.
3: Eh bien, nous sommes à La Rochelle, vous l'avez dit. Mes invités web sont des pompiers originaires de Bordeaux. Ils ont fait plus de 2 heures de route pour être avec nous.
1: C'est le minimum, quand même.
3: Je vous présente David Da Silva et Nicolas Ramis. Merci d'être avec nous, messieurs.
4: Merci de nous accueillir.
5: Bonjour, merci.
3: Alors, vous avez créé une application. Elle s'appelle Edma. A-I-D-M-A. Donc, c'est quoi Edma, Nicolas?
4: Edma, c'est une application qui permet à toute personne formée ou non formée de pouvoir assister une victime d'une urgence vitale.
3: D'accord. Edma, en gros, voilà, c'est une application qui aide n'importe quelle personne à effectuer les gestes de premier secours, en gros.
4: Exactement, c'est ça, oui.
3: Alors, comment ça fonctionne concrètement?
1: Très concrètement,
6: il y a 2 systèmes possibles. Soit vous êtes responsable d'une entreprise, vous achetez des licences pour que les employés téléchargent l'application directement sur leur téléphone. Et ils l'ont tant que le contrat dur avec la société, où vous avez ce système-là.
1: Alors,
6: c'est une signalétique NFC qui peut se coller dans tous les lieux stratégiques d'un établissement, d'une collectivité.
1: Une petite pancarte permet
6: de déverrouiller l'application avec son téléphone. Il suffit de passer devant comme un paiement sans contact.
1: Tout simplement.
6: Et vous ouvrez l'application pendant 1h30 et ça permet à n'importe quelle personne d'effectuer donc les gestes d'urgence et surtout sans connaissance préalable.
3: Donc on a l'application, donc cette pancarte. Il y a une croix rouge, une grosse croix
6: rouge.
3: On passe son téléphone dessus, bim, ça déverrouille complètement l'application.
6: Tout à fait.
3: Et par exemple, là, il y a une personne dans mon entreprise qui fait un arrêt cardiaque. On me scanne. Et donc là, qu'est-ce qui se passe?
6: Quand vous ouvrez l'application, en fait, ça va vous poser quelques petites questions, puisqu'on a besoin de cerner la situation pour exactement vous amener sur la bonne vidéo. Vous allez avoir une vidéo au bout de 3-4 questions.
3: Une sorte de tuto, mais extrêmement rapide.
6: Et c'est une application avec
5: le son qui va pouvoir vous guider et faire que vous puissiez reproduire les gestes de premier secours.
1: Voilà. Même si vous n'y connaissez rien.
6: En fait, c'est une application d'action de secours. On vous explique pas. C'est pas une application de formation. On vous explique pas pendant 10 minutes comment faire. On vous montre comment effectuer le geste. Le geste est salvateur. Et donc, vous tombez directement en moins d'une minute, 1 minute 30. Vous avez le geste qui est effectué.
3: Et ça permet d'attendre les secours en toute sécurité.
6: Exactement.
3: D'essayer de faire le minimum. Voilà, en tout cas, le minimum.
5: Ça, l'idée était là. En fait, c'était trop souvent, on s'aperçoit que les gens, sur une situation d'urgence, ils ont peur.
6: C'est exactement ça.
5: Et du coup, le temps de délai d'intervention des sapeurs-pompiers qui à peu près de 13 minutes en France, il se passe rien. Donc l'idée, c'est vraiment de remettre le témoin au centre de l'action de secours et sauver des vies grâce à ça.
1: Mais là, par exemple, votre petite pancarte avec ce QR code qui peut s'ouvrir, on peut imaginer trouver cette pancarte dans la rue.
6: Alors c'est l'idée. L'idée pour nous, c'est de le démocratiser au maximum pour que ce soit dans toutes les collectivités, dans les établissements en soins publics, au sein des sociétés aussi qui ont peut-être des grands entrepôts.
1: Ouais, peut-être sur des vitrines de magasins.
6: Partout. L'intérêt pour nous, c'est vraiment que le système soit connu le plus possible.
3: Oui, ça vient tout juste de sortir.
6: Ça vient tout juste de sortir. C'est commercialisé depuis novembre 2025, donc c'est vraiment tout neuf. Et notre intérêt à nous, c'est de passer chez vous notamment pour se faire connaître et essayer de que tout le monde puisse l'avoir.
3: Et pour l'instant, on la trouve dans quels établissements?
6: Alors pour l'instant, vous avez une dizaine d'hôtels qui sont partenaires à Bordeaux.
1: Ouais.
6: Vous avez des campings, notamment la fédération des campings de Charente-Maritime qui a initié le projet. Donc ils ont offert une plaque par camping. Déjà, ils sont dans 250 campings.
1: Très bien.
6: Et
5: la commune de Mirambeau aussi investit dans cette application de secours. Et là, on est en négociation justement avec la fédération nationale de l'hôtellerie de plein air pour pouvoir la distribuer dans les campings. Que les gens puissent intervenir s'il se passe quelque chose dans leurs établissements.
1: Quelle belle idée.
3: Donc si vous êtes intéressé, je vous invite vraiment à découvrir. C'est tout nouveau, ça vient de sortir. Ça peut sauver des vies.
1: Ça va sauver des vies. Edma.
6: C'est l'acronyme de Aide Mobile Application.
1: Ah, je croyais que c'était l'acronyme du film. Edma.
6: Ça aurait pu, mais non.
3: Voilà, Edma, A-I-D-M-A. Merci beaucoup, messieurs.
1: Vous êtes pompiers tous les deux, c'est ça?
6: Oui, on est pompiers professionnels tous les deux.
1: Est-ce qu'on vous voit tout nu dans des calendriers ou pas?
6: Non, c'est pas prévu. Il y a des collègues qui feraient ça peut-être mieux que nous, mais non.
1: Eh bien, pensez-y. Merci beaucoup, en tout cas, c'est une superbe idée.
6: Merci à vous,
1: Fabinou. Voilà, mes amis, c'est fini.
3: La barre
1: Bichette, on a été très heureux de passer ces 2 jours tout près de vous, là, grâce à nos amis de ici, La Rochelle.
3: Toujours
1: bien reçu. Hier, on était à Foura, il y avait un monde incroyable. Et aujourd'hui, on était dans les locaux de ici La Rochelle. Merci infiniment pour votre accueil ici à La Rochelle. Moi, je vais rester ici le week-end prochain, mes amis.
0: Ah, d'accord.
1: Vous, vous dégagez.
0: Oui, on a compris.
1: Vous retournez à la maison de la radio. Moi, je reste dans le coin puisqu'on continue évidemment les tournages de votre émission culte de l'été, Fort Boyard, bien évidemment.
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8: Ça passe toujours bien un titre de M, je sais pas si vous êtes d'accord. Moi je suis

0: Bonjour à toutes et tous et bienvenue dans votre magazine Ma France, par ici les économies. Vous connaissez notre objectif, hein, chaque semaine, vous redonner du pouvoir d'achat. Et aujourd'hui, on va bricoler ensemble, même si vous êtes comme moi, un bricoleur du dimanche et encore, hein, franchement, que vous vouliez installer une étagère dans une chambre ou construire un abri de jardin, on va tout vous dire avec notre invité. Bonjour Cyril Julien.
1: Bonjour.
0: Vous êtes expert du bricolage au sens large, hein, auteur d'un ouvrage, Rénover sa maison du sol au plafond.
1: Exactement.
0: C'est paru chez Solar. French Rénovation sur les réseaux sociaux, autour d'un million d'abonnés quand même. Je vous propose pour commencer, Cyril, de répondre à une première question d'une auditrice.
2: Bonjour, Inès, 34 ans, professeure de poterie. J'habite dans les Hauts-de-Seine. J'ai le projet de réaménager mon appartement. Et j'ai notamment l'idée de refaire entièrement ma décoration intérieure et aussi d'abattre quelques cloisons pour ouvrir certaines de mes pièces. Le problème, c'est que je souhaite faire ça en autonomie, mais que je n'y connais pas grand-chose en bricolage. Donc, je ne sais pas comment me lancer et pire, j'ai peur de faire n'importe quoi. Quels conseils pouvez-vous me donner pour savoir par où commencer pour apprendre à bricoler par moi-même? Merci.
0: Merci à vous Inès, Cyril, Julien. On commence fort la direct.
1: Oui.
0: En gros, elle est pas bricoleuse, mais ça. Elle a de grosses ambitions.
1: Qu'est-ce que vous pouvez casser des cloisons directement.
0: C'est ça.
1: Alors qu'est-ce qu'on peut dire? Déjà, faut différencier. Il y a bricolage et bricolage. Il y a les petites choses, donc refaire de la peinture, refaire, je sais pas moi, du papier peint ou voilà. Tout ce qui est un petit peu de décoration, puis il y a des choses qui sont un petit peu plus lourdes, un peu plus grosses, qui ont plus de risques forcément. Mmh. Quand on parle d'abattre des cloisons, par exemple, il faut s'assurer de certaines choses. Déjà que le mur ne soit pas porteur,
0: ouais.
1: Parce que sinon ça peut s'effondrer,
0: donc
1: ça c'est pas terrible. Et puis après, il peut y avoir des réseaux dans les murs. Il peut y avoir de la plomberie, donc de l'eau,
0: ah oui.
1: Il peut y avoir de l'électricité aussi.
0: Des passages techniques.
1: Des
0: quoi.
1: Passages techniques. Ouais, donc il faut s'assurer qu'il y ait absolument rien dans les murs. Enfin voilà, avoir des, comment dire, faire des petites vérifications de base avant de pouvoir abattre.
0: Alors, on va discuter justement des petits travaux, des plus gros, de comment faire des économies en faisant nous-mêmes, c'est l'objet de cette émission. Mais juste pour finir la réponse pour Inès, en gros, ce que je comprends en creux, c'est tout ce qui est déco, pas de problème, allez-y, on peut se débrouiller soi-même et puis apprendre en marchant. Oui. Par contre, tout ce qui est un peu plus dans le dur, peut-être qu'il faut se faire aider, non?
1: Au moins avoir un conseil technique, c'est-à-dire okay. D'avoir un ami qui connaît vraiment ou une amie qui connaît vraiment bien le domaine et qui peut vous dire, ok, là, c'est bon, vous pouvez casser, démolir, commencer par-ci, voilà, c'est bien d'être accompagné. Puis après, en effet, on a des tutos, on a pas mal de choses en ligne, on peut apprendre.
0: Bah, on va y revenir. Alors, bricoler, faire soi-même, c'est le thème de cette émission, à la clé des économies, de la satisfaction aussi. Cyril Julien, j'aimerais qu'on parle petit et grand projet, en commençant par cette question. Est-ce que c'est vraiment à portée de tout le monde de bricoler, ou alors il faut des prédispositions?
1: Moi, je crois pas vraiment à la prédisposition.
0: Ouais.
1: Je pense qu'il y a des gens qui vont apprendre plus facilement que d'autres, peut-être plus vite que d'autres, peut-être pareil pour l'apprentissage d'un instrument ou de quelque chose comme ça, mais moi je pense que tout le monde peut s'y mettre et commencer à son niveau. Faut juste être réaliste sur ce qu'on se sent capable de faire ou pas. Voilà.
0: Ça a le mérite d'être clair, hein. Pour quelqu'un qui débute, quels sont les trois outils indispensables à avoir chez soi sans exploser son budget? J'imagine qu'il y a quand même la petite caisse à outils de base à avoir.
1: Oui, c'est ça, il y a les instruments à main, on va dire, les outils à main de base. Mmh. Mais après, sinon, moi je dirais la visseuse, hein, la classique, la perceuse à béton, c'est toujours pratique pour fixer même une étagère ou une petite chose comme ça. Et après, un instrument qui facilite la vie tout le temps, c'est tout bête, il y en a des pas très chers aujourd'hui, c'est des niveaux laser. C'est un laser qui se met de niveau tout seul et ça facilite vraiment la tâche. Ouais.
0: Mais est-ce que ça vaut vraiment le coup d'acheter ces outils ou alors est-ce qu'il faut passer par la location? J'imagine qu'il faut aussi se caler selon ses usages. Enfin, on n'achète pas comme ça, ça y est, j'ai des grands projets, je veux faire... Et on s'emballe parce que là, ça peut être des dépenses un peu inutiles.
1: Mais oui, c'est ça. Ouais. En fait, je pense qu'on peut acheter une petite base des outils dont on va se servir vraiment très régulièrement parce que voilà, on va perdre énormément de temps à les louer et puis au final, ça va revenir cher. Et puis par contre, dès qu'on va avoir un travail à faire, quelque chose de ponctuel mais assez lourd, on va aller louer. En général, quand on loue dans une boutique de location, on a des outils professionnels.
0: Ah oui.
1: Je sais pas, par exemple, si on veut poncer son parquet, bah oui, on va utiliser une machine professionnelle parce que elle est adaptée, parce qu'on va, elle est faite pour ça. Donc c'est vraiment très bien. Ou démolir un mur, c'est bien d'avoir un marteau piqueur.
0: Le vrai bon.
1: Bah oui, parce qu'on va gagner du temps et puis on va moins s'embêter. Donc c'est plus utile.
0: Parce que parfois on va acheter un équipement pas trop cher, mais finalement le résultat est pas au rendez-vous. On a presque gaspillé notre argent parce que j'imagine qu'il y a des marteaux piqueurs, il y en a plein.
1: Alors je sais pas si. Je sais pas si c'est une question de résultat forcément, mais c'est une question de temps et d'épuisement. C'est-à-dire qu'un outil pro, il est fait pour abattre du travail de manière professionnelle, il va pas griller, il est fait pour pouvoir travailler toute une journée en non-stop, alors que un outil amateur, bah c'est ça en fait, il va être peut-être résistant pour une heure ou deux. Et c'est ça qui différencie en fait les outils. Donc on va arriver peut-être à la même chose, mais moins vite. Et surtout, on risque de brûler les appareils les moins chers.
0: Je parlais location, il y a aussi le prêt, la location entre particuliers, prêt entre particuliers. Il existe une communauté des bricoleurs, justement, qui s'entraident et qui parfois, je sais pas, on peut retrouver sur des groupes, sur les réseaux sociaux ou autres, pour se prêter du matos, par exemple, parce que ça, c'est une source d'économie aussi qui est géniale.
1: Alors, j'en ai entendu parler, honnêtement, je suis pas expert dans le domaine. C'est vrai que moi, de mon côté, je suis mon matériel, donc voilà, mais je sais que ça existe.
0: Ouais, c'est ça, il y a pas mal de plateformes. Je pense à Allo Voisin et d'autres, effectivement, même sur Le Bon Coin, parfois, il y a même des choses à donner. Enfin, faut quand même chercher, on peut faire des économies. Alors, une autre question, si on veut s'équiper malin, Cyril Julien, vous conseillez plutôt quoi ? Les grandes enseignes, les sites en ligne, l'occasion ? Où est-ce qu'on va acheter ces outils ?
1: Eh ben, je pense que c'est un petit mélange de tout ça. Il n'y a pas de solution miracle. On peut faire des très bonnes affaires sur de l'achat, en seconde main.
0: Ouais.
1: Et puis il peut y avoir aussi des promotions dans les grandes enseignes. Il peut y avoir
0: donc on va chercher un peu partout.
1: Qui commandent très loin aussi, qui mettent du temps à recevoir leurs outils.
0: Enfin,
1: il y a plein de façons de faire en fait. Je pense.
0: C'est-à-dire qu'ils achètent à l'étranger pour payer moins cher.
1: Il y a des sites, on peut acheter à l'autre bout du monde. Je vais pas citer les marques, mais voilà, oui, il y a un peu de tout.
0: Vous pratiquez quoi comme type d'achat ? J'imagine que vous cherchez la qualité, parce que vous avez quand même pas mal ambitieux.
1: Je suis plutôt professionnel. Je construis une maison. Ouais. Après, je touche à tous les corps de métier, on va dire. Je veux du matériel professionnel aujourd'hui. C'est même un plaisir de travailler avec des bons outils. Donc, en général, je reste avec une marque. Et puis il y a cette histoire de batterie aussi, vous savez.
0: Oui.
1: Tout est aujourd'hui tout est sur batterie, et donc on veut avoir les mêmes batteries pour gagner du temps. On veut pas aller chercher la batterie d'une marque, charger la batterie de l'autre marque. Enfin voilà, il y a une histoire comme ça.
0: Ce que vous me disiez, Cyril Julien aussi, ce que je comprends, c'est que ça peut valoir le coup d'acheter du matériel d'occasion pour bricoler quand on est un bricoleur, disons occasionnel. Est-ce qu'il y a des points sur lesquels il faut faire attention? Vous parliez tout à l'heure un peu du kit de départ, donc je sais pas, vous parliez de la visseuse, vous parliez du truc laser. Moi, je suis un bricoleur du dimanche.
1: Non, il y a pas de souci
0: niveau laser, ouais. Etc. Il faut faire attention à certaines choses, notamment en termes de sécurité, en termes de qualité. Quel serait votre regard, vous, si vous deviez acheter d'occasion?
1: Je dirais que il y a des marques, on va dire, si on va acheter, je dirais, de l'occasion, moi j'irais sur des marques plutôt professionnelles.
0: Ok.
1: Parce que on est sur des marques qui sont, comme je vous le disais, les outils sont fabriqués pour être résistants. Donc on va avoir plus de chances d'avoir des choses qui durent dans le temps.
0: Ah oui, c'est intéressant. Ouais.
1: Si on est déjà sur des marques un petit peu plus amateurs, elles vont peut-être être beaucoup plus fatiguées facilement. En tout cas, peut-être moins réparables aussi, parce qu'en général, les grandes enseignes pro ont une réparabilité importante. On peut aller... Il y a des SAV, il y a tout ça, quoi. Donc on pourrait faire réparer plus facilement du matériel professionnel.
0: Ça, on retient. C'est quoi les marques professionnelles ? Donnez-nous quelques exemples.
1: Eh bien, on a du DeWalt, on a du Bosch professionnel, on a du Hilti, on a... Voilà, et après, ces enseignes-là, on va dire que... Je ne veux pas dire que ça se vaut. Vous avez des spécificités. Hilti, ça va être spécialisé dans le béton, les marteaux-piqueurs, le gros. Et puis après, vous avez des marques Milwaukee aussi, pour en citer une autre. Festool pour le bois. Voilà, donc on est... ça permet, en fait, d'accéder à des outils qui sont quasiment inaxessibles pour le particulier
0: Prix plus accessibles et hyper solides,
1: qualitatifs. Puis c'est un plaisir en fait, les marques pro, elles vont chercher à vous faciliter la vie, donc vous trouvez la petite astuce dans l'outil qui change un peu pour qu'en fait telle coupe soit plus aisée, ou voilà, c'est ça qu'on va rechercher.
0: On retient cette info. Cyril Julien est notre invité, expert bricolage, auteur de Rénover sa maison du sol au plafond. Aujourd'hui, on essaie de vous donner des clés pour bricoler, faire vous-même et à la fin faire des économies. Cyril, est-ce qu'il y a une erreur classique des débutants qui finit par coûter plus cher que prévu quand on veut s'y mettre ?
1: Je dirais que quand on veut commencer, en fait, il faut se dire que souvent le résultat d'un bricolage va dépendre surtout des choses qui sont invisibles. Et vu que c'est invisible à la fin, on va dire, eh bien, on va pas forcément imaginer qu'il faut passer par cette étape-là. Donc je parle par exemple pour de la peinture, si vous préparez pas votre support ou si vous posez du carrelage, et pareil, vous faites pas de primaire d'accrochage, vous alors je vous parle peut-être
0: Mais préparer le support, c'est préparer le mur en fait,
1: préparer
0: c'est
1: ça, le mur. Donc par exemple pour peindre, il faut garantir une adhérence. Donc si vous peignez sur un mur qui est sale, qui est gras ou qui n'a pas été égrené comme on dit, c'est-à-dire rayé. Alors j'en parle dans mon livre c'est toutes les étapes, les astuces de professionnels pour que ça tienne, eh bien on va avoir des peintures qui peuvent cloquer. Donc en fait c'est de l'argent complètement mis à la poubelle.
0: Parce donc, suivre bien les étapes et pas y aller à l'intuition, mais quand même s'en renseigner.
1: Voilà, c'est ça. Donc, aujourd'hui, en plus, on a des sources qui sont
0: justement, lesquelles
1: énormes.
0: Bon, il y a votre livre, on l'a compris. C'est sorti
1: qui est très, très bien.
0: Rénover sa maison du sol au plafond, ça, c'est OK. Mais sinon, on peut aussi trouver sur YouTube, les réseaux sociaux.
1: Oui, alors sur YouTube, c'est vraiment. C'est énorme la source là-dessus, les partages. Il y a énormément de créateurs de contenu qui font des vidéos.

0: Mais parfois, on a l'impression qu'on peut tout faire soi-même quand on les suit, elle et il. C'est-à-dire, et effectivement, alors, il y a des passages parfois un peu invisibles, comme vous dites, ou qu'on peut zapper, mais à quel moment vous conseillez, quand on veut faire soi-même et faire des économies, de s'arrêter, de dire là, il y a une limite?
1: Je pense que la limite, c'est une question de sécurité. C'est-à-dire que dans les travaux, par exemple, je sais pas, un exemple tout bête, mais ce qui touche au gaz, on va dire on n'y touche pas. En plus, il y a des normes, il y a des sécurités, il y a de l'assurance. Alors, l'électricité complexe aussi, des tableaux électriques, des câblages complexes, tout ça, on va pas y toucher. En fait, faut se dire que si on n'est pas capable vraiment de réparer d'éventuels dégâts, faut éviter.
0: Et à ce moment-là, on appelle un artisan, tout simplement, un professionnel.
1: On appelle un professionnel. On fait attention aussi parce que c'est aussi compliqué de faire travailler des professionnels. On fait des devis comparatifs. Hein, bref, j'en parle aussi dans le livre. C'est important de.
0: On se précipite pas, en fait.
1: On se précipite pas. Ouais.
0: La technologie ouvre des opportunités, avec par exemple l'impression 3D. J'aimerais qu'on en parle avec Marceau Renaud. Bonjour, Marceau.
2: Bonjour.
0: Vous êtes fondateur de 3DM Impression. Vous pouvez imprimer en 3D toutes sortes d'objets pour le compte de particuliers, c'est-à-dire
2: particuliers, aussi professionnels, que ce soit des artisans, des choses comme ça, je peux imprimer toutes sortes de pièces en 3D.
0: Et quand vous dites toutes sortes de pièces, par exemple?
2: Alors, par exemple, ça peut être très bien des petites pièces qui sont déjà, des petites pièces en plastique qui sont cassées d'objets du quotidien. Ou alors tout simplement des petits gabarits qui peuvent aider pour les artisans pour fabriquer telle pièce ou pour pouvoir, on va dire, faire une cale pour rehausser en fonction des chantiers, des choses comme ça. Donc ça peut vraiment être de tout. Pour du particulier, ça peut être aussi très bien de la figurine, de la personnalisation, des choses comme ça. Mais essentiellement, moi, on va dire, la plupart de mes demandes, ça va être des pièces en plastique qui sont cassées pour divers objets, que ça soit pour la piscine pour l'été, des tondeuses, des choses comme ça. Et ces pièces-là en plastique, soit elles ne se trouvent pas à l'unité sur le commerce, donc sur Internet, choses comme ça, ou auprès du vendeur directement. Et donc, dans ce cas-là, moi, je viens les redessiner et les refaire directement pour pouvoir réparer la tondeuse, ou l'objet en question, si jamais...
0: Et le faire durer, en fait, c'est ça qui est super. Donc là, encore des économies à la clé, puis c'est aussi durable, au passage. Mais qu'est-ce qu'on doit vous envoyer? La pièce défectueuse, c'est pas nous qui faisons le dessin, on est d'accord, parce que moi, je sais pas dessiner.
2: Moi, c'est mon travail principal, parce qu'en fait, 3DM Impression, c'est ma micro-entreprise, donc c'est une activité secondaire que je fais.
0: Ouais.
2: Et mon travail principal, déjà, c'est de concevoir des machines. Donc moi, je fais de la conception, ce qu'on appelle la conception assistée par ordinateur, donc de la CAO. Et en fait, ça va être mon but de reconcevoir entièrement la pièce. Donc si vous, aujourd'hui, vous avez une pièce qui est cassée, quelque chose comme ça, eh bien, vous venez vers moi, que ça soit avec une pièce neuve, si par exemple, vous avez une symétrie, des choses comme ça, ou alors sinon, la pièce directement cassée. Si elle n'est pas trop cassée, moi, je vais juste me recoller de façon à pouvoir prendre mes dimensions et je vais pouvoir la redessiner en 3D et après, derrière, pouvoir la réimprimer en trois dimensions, avec des filaments qui peuvent être de différentes technologies.
0: Eh ben, j'ai l'impression que Cyril Julien valide. Hein, c'est pas mal.
1: Je suis fan de l'impression 3D.
0: Voilà.
1: On imprime même des maisons aujourd'hui.
0: Incroyable.
1: C'est dingue.
0: Merci beaucoup, en tout cas, Marceau Renaud, d'être venu nous voir. Vous êtes fondateur de 3DM Impression. Et donc, le site, c'est 3DM-impression.fr.
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0: En version magazine, le thème aujourd'hui, comment bricoler, faire des économies pour des petits ou des grands projets. Je suis avec Cyril Julien, expert du bricolage, auteur de Rénover sa maison du sol au plafond. C'est paru chez Solar. 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Et Karima Lepsir, cofondatrice de Cycle Zéro, vient de nous rejoindre. Bonjour Karima.
5: Bonjour.
0: Qu'est-ce que c'est Cycle Zéro?
5: Alors Cycle Zéro, c'est une solution qui permet de récupérer des matériaux de construction destinés à être jetés à la base pour les remettre sur le marché. Aujourd'hui, on jette énormément et c'est encore des matériaux utilisables. Donc nous, on organise leur réemploi.
0: Matériaux de construction, c'est-à-dire qu'est-ce qu'on peut trouver là sur votre plateforme en tant que particulier, par exemple?
5: Alors, on peut trouver des portes, des fenêtres, du bois, de l'isolation, un peu de tout ce qui est encore en bon état et réutilisable.
0: Et quand vous dites encore en bon état et réutilisable, derrière, est-ce qu'il y a le mot gratuité ou ça coûte de l'argent si on veut bénéficier de ça?
5: Alors non, c'est totalement gratuit pour les particuliers. Nous, on estime en fait que ces matériaux qui étaient à la base destinés à la benne, donc à la déchetterie, n'ont pas leur place en déchetterie puisqu'ils sont en bon état. On les a vérifiés en amont et ça a été vérifié par des professionnels sur le chantier. Donc on préfère les redonner à la population pour éviter...

0: les problématiques liées au pouvoir d'achat qu'on constate actuellement.
1: Donc là, c'est vraiment fin du monde et fin du mois en une seule application, Cycle Zéro. Le site, c'est cyclezero.fr. Cyril Julien, vous connaissiez ?
2: J'en ai entendu parler il n'y a pas très longtemps. Je trouve ça formidable.
1: Ouais, c'est génial. Génial.
0: Mais, bah, en fait, le réemploi, vraiment, ça permet de réduire l'impact carbone. Parce qu'on fait pas du recyclage, ce qui est un peu à la mode. On fait du réemploi.
1: On réutilise, et, quoi. Ouais.
0: On réutilise. Ouais. Et ça permet aussi de faire baisser les coûts. Clairement, on fait des chantiers, on fait économiser énormément d'argent aux entreprises du BTP, mais également aux particuliers. Puisque finalement, nos récupérateurs économisent en moyenne entre 1500 et 2000 euros par reprise.
1: Parce que ce qu'il faut comprendre, c'est que côté chantier, pour les professionnels, ça fait des bennes en moins, en fait, tout simplement.
2: Et ça coûte très cher.
0: Exactement. Aujourd'hui.
1: Et ça coûte très cher. Et pour les particuliers ou les professionnels de l'autre côté, c'est de la fourniture gratuite, quoi. Enfin, c'est vraiment, c'est du bon sens. Et vous, vous êtes mis au milieu, Karima, avec cyclezero.fr. Moi, je vous dis bravo, c'est super.
0: Merci beaucoup.
1: Merci beaucoup en tout cas d'être intervenu et je redis encore une fois le site, donc c'est cyclezero.fr. Cyril Julien, expert du bricolage, auteur de Rénover sa maison du sol au plafond chez Solar, c'est sorti. 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Avant de nous quitter, un petit quiz, le vrai faux, hein, pour finir avec les idées claires sur ce thème du bricolage. Vrai ou faux, les outils d'entrée de gamme sont toujours une mauvaise idée?
2: Faux.
1: Ça mérite d'être direct.
2: Ouais, c'est ça. Ça dépend pourquoi, mais faux.
1: Louer un outil est souvent plus rentable que l'acheter pour un usage ponctuel.
2: Vrai.
1: On peut faire la plupart du temps des travaux soi-même avec des tutos en ligne.
2: Vrai. Ça dépend en quoi. Toujours, c'est toujours pareil.
1: Pas tout, hein. Faut pas savoir tout. Fixer ses limites, vous l'avez dit. Voilà, hein.
2: C'est ça. Ouais, faut savoir sentir ce qu'on est capable de faire et puis pas tout ce qui est l'étanchéité, faire des choses qui peuvent coûter très cher, on évite.
1: Étanchéité, travaux électriques aussi.
2: Travaux électriques, des fondations structurelles, enfin tout ça, on évite. Ouais.
1: Faire appel à un artisan coûte toujours plus cher que de faire soi-même.
2: Moi, je dirais faux. Je dirais faux parce que c'est un gros sujet, mais parfois le pas cher coûte cher. Donc c'est toujours pareil, prendre un mauvais artisan, entre guillemets, ça peut coûter aussi très cher. Mais voilà, on peut mal faire soi-même et ça coûte finalement beaucoup plus cher puisque derrière on va rappeler un artisan. Donc c'est compliqué.
1: Cyril Julien, expert du bricolage, auteur de Rénover sa maison du sol au plafond, c'est paru chez Solar French Rénovation sur les réseaux sociaux. Merci beaucoup.
2: Avec plaisir, merci.
1: Pour vos éclairages. J'espère que vous y voyez plus clair, hein, vous qui nous avez écoutés sur votre radio locale ici. 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La semaine prochaine, on va remplir, notre déclaration d'impôt ensemble. Je dis mais ça va bien se passer parce que on aura un expert comptable avec nous et on va voir comment bien profiter et bénéficier surtout dans le bon sens de nos droits.

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1: Bonjour à tous et bienvenue dans votre émission cinéma. Ça tourne aujourd'hui avec l'équipe d'un film magnifique sur l'amour, sur la famille. C'est quoi l'amour? C'est le titre. Comédie géniale actuellement au cinéma avec entre autres Laure Calamy qui est notre invitée. Bonjour Laure.
2: Bonjour.
1: Ça va bien?
2: Ça va bien, très
1: comme
2: bien.
1: Toujours, vous avez toujours le sourire, c'est merveilleux. À vos côtés, le réalisateur Fabien Gorgeard ainsi que notre métier de l'ombre du jour, Émilie Wable, assistante de maquillage. Pourquoi elle rit?
2: Non, bonjour. C'est la tête qu'elle fait parce qu'elle
3: c'est normal,
2: ça fait flipper.
1: Là, non, mais je... De bonne main, tout va bien se passer. Bonjour à tous les deux, Émilie, Fabien.
4: Merci.
1: Et bravo pour ce film magnifique, une comédie subtile sur l'amour sous toutes ses formes, où Laure Calamy vous incarnez Marguerite. Est-ce que vous pouvez nous pitcher l'histoire vraiment en deux phrases et on lance la bande-annonce?
2: En deux phrases?
1: Ouais.
2: Ok, Marguerite... et son ex Fred, incarné par Vincent McCain, qui doit lui, on a divorcé comme plein de gens dans la vie, c'est mal barré, hein, c'est déjà plus de phrases. Et en fait, il vient me voir pour divorcer à l'église. Et là, d'un coup, il faut faire un procès en nullité de mariage.
1: Enfin, ouais.
2: Je l'ai même pas bien dit. Et donc là, évidemment, c'est beaucoup plus complexe qu'il n'y paraît. Il va falloir qu'ils prouvent qu'à l'époque de leur mariage, il n'y avait pas d'amour entre eux.
1: Et ça,
2: donc
1: c'est
2: là, évidemment, ébranlement, trouble,
1: chamboulement,
2: chamboulement, onde de choc sur tout le monde.
1: Voilà. Et là, bande annonce.
5: Toi et moi, on s'est mariés à l'église et je ne peux pas m'y remarier, tout simplement parce qu'on ne peut pas se marier deux fois à l'église.
2: Tu vas te marier?
5: Ah oui.
2: Bon, et du coup, il y a aussi Chloé,
6: la compagne de Fred.
2: Je dois signer quoi?
5: C'est un peu plus compliqué qu'une signature, mais enfin, c'est pas la mer à boire. Hein.
7: Est-ce avec lui que vous avez perdu votre virginité?
2: Il a pas arrêté de sous-entendre que j'étais une énorme pute, parce que toi, t'as dit que j'avais couché avec tout le monde, à tout va.
5: Non, non, attends.
8: Qu'est-ce que tu fous avec une ultra-cato, toi?
5: Je l'habille, toi.
9: C'est au Vatican que le dossier sera traité. Plutôt sympa comme châtiment. Un petit voyage à Rome.
1: Extrait du film C'est quoi l'amour? Comédie géniale au cinéma. Laure Calamy, en réfléchissant à ce tournage, quelle est la première image qui vous revient en repensant au décor?
2: Oh, waouh! Bah, moi, c'est horrible, c'est cette anecdote.
1: Allez-y, on est direct sur l'anecdote.
2: Non, mais à Rome, quand on était à Rome, à un moment donné, donc il y a cette scène que j'adore où on est, petit clin d'œil, un Nanni Moretti, où on est, donc Vincent et moi, on est sur un scooter. Et pendant le tournage.
1: Oh là.
2: Qui était de nuit. À un moment donné, on passe, et c'est sur les hauteurs de Rome, on passe près d'une immense, une grande fontaine, plus grande que celle que la fontaine de Trévise. Et en passant devant, je me mets à faire Marcello, comme ça, pour en souvenir de ce film que j'adore. Et puis avec Vincent, on se dit, putain, mais ce serait trop génial qu'on aille dans la fontaine, nanana. Donc là, on commence à prendre la tête à Fabien en lui disant, s'il te plaît, ce serait génial, on essaie une prise et tout. Il fait, bon, d'accord, à la fin, on essaiera parce que comme on n'avait rien évidemment pour nous sécher après, c'était une prise one shot quoi.
1: Ah
2: donc
1: oui.
2: Ok, donc à la fin à 4h du mat, donc on fait ok on y va, donc on se met à faire un truc avec Vincent, bon, qui n'était pas d'ailleurs inoubliable, hein. On s'est fait plaisir, mais voilà, et le lendemain je sais plus qui arrive, qui est, mais putain qu'est-ce que vous avez foutu, il y a des caméras de surveillance, apparemment vous avez été dans une fontaine, on n'avait pas l'autorisation, il y a une amende de 10 000 euros et tout ça,
1: mais
2: donc
1: non.
2: Là tout le monde en panique, quoi, et bon, et en fait bon, heureusement,
1: horrible.
2: Non, il n'y a pas eu d'amende. Je pense que c'était un peu pour nous faire flipper. Non, non. Mais voilà. Et donc,
10: il si, y a eu une amende, mais ils ont fait sauter l'amende. Ils ont réussi à faire sauter l'amende.
2: Ouais, ouais.
1: Ah oui, bah, sinon,
10: non,
1: c'était 10 000 euros.
10: La prod italienne, ouais, pour faire sauter cette amende.
1: Oh, oh là là, oui. Et ouais, vous ne l'avez même pas gardé au
10: montage. Non, on n'avait pas le droit de l'utiliser.
2: On n'avait pas le droit de l'utiliser.
10: Ah, d'accord.
2: Bah non, pas d'autorisation.
1: Ça, c'était une belle idée, Laure.
2: Culpa, culpa.
10: Voilà. C'était beau. C'était drôle.
2: Mais j'ai adoré le faire en même temps.
1: Mais c'est génial. Mais oui, parce qu'il y a vraiment aussi ce souvenir des films italiens quand on regarde C'est quoi l'amour. Vous avez tourné une grande partie du film à Rome et c'était plus compliqué que vous ne l'imaginiez, Fabien Gorgeard, parce que les équipes de tournage italiennes n'ont pas le même fonctionnement qu'en France.
10: Ah bah oui, on a mis pas mal de temps à s'accorder, à se comprendre, à savoir comment qui fonctionnait comment, enfin voilà, leur poste, ils peuvent mettre trois personnes pour un truc que nous on fait à une personne par exemple, ce qui rend les coûts en plus de production plus chers, donc les discussions elles étaient sans fin entre les producteurs français et les producteurs italiens pour trouver le juste équilibre là-dedans, et puis leur rapport aux autorisations justement, c'est pas le même. minimum pour tourner dans une rue. Nous, il faut juste une autorisation là-bas. En plus, il faut payer. Enfin, voilà, il y avait toujours des choses où moi, j'étais toujours un peu sur un rapport à la frustration.
1: Ah oui, d'accord.
10: Et comme je voulais que les personnages, eux, soient même frustrés de Rome dans le film, voilà, je me suis fait un peu avoir à mon propre jeu, quoi.
1: Propre voilà. Jeu. Et tout ça en italien. Vous parlez italien, Laure Calami ?
2: Du tout.
1: Certo che no. Alors, parmi les autres éléments marquants de ce tournage, il y a les scènes de mariage. Il y en a deux dans le film, dont une qui se déroule au début des années 2000. Et la particularité, c'est que vous avez organisé ces séquences comme si vous filmiez un vrai mariage. C'est ça ?
10: C'est ça, absolument. Oh, bah, dans les deux n'ont pas été filmés de la même manière, puisque dans qui est le flashback, on va dire, qu'elle regarde sur l'écran de l'ordinateur, là, c'était vraiment extrêmement amusant à faire. Parce que je tenais une des deux caméras, il y avait deux caméras de l'époque, en plus on a pris des petites caméras vidéo.
1: Ouais, vous avez tourné avec du matériel des années 2000.
10: On a vraiment tourné avec ce matériel-là, et moi je jouais le rôle du frère dans le mariage, qui filme tout le monde, qui interroge tout le monde, etc. Donc j'étais vraiment actif, j'étais dans mon film, enfin, ça m'a amusé beaucoup. Après ma voix on l'a changée, on a mis celle du comédien qui joue vraiment le frère. Mais j'ai adoré faire ça, et puis c'est vrai que dans les deux mariages, l'idée pour moi, c'est, je suis un enfant quand on fait un film aussi. Enfin, on a envie de croire à ce qu'on est en train de faire. Donc, il fallait que je croie à des mariages. Donc, on a mis des personnes dans les deux mariages qui sont des personnes qui ont traversé ma vie depuis toujours. Il y a mes parents. C'est mon père qui amène Laure. Voilà.
1: Ouais.
10: C'est mon père qui amène Laure à l'église.
1: Et sur le tournage, il y avait aussi Émilie Wable. Émilie Wable, c'est qui ? C'est notre métier de l'ombre du jour. Vous êtes assistante maquillage. Juste un mot, Laure Calami. Vous vous êtes fréquentée avec Émilie sur le tournage ?
2: Oui, on s'est un peu croisés, bien sûr.
4: Bien sûr, on était en loge ensemble, c'était donc Alice qui s'occupait, Alice Robert,
1: Alice Robert la chef maquilleuse
4: qui s'occupe de Laure. Une assistante d'une chef, c'est quelqu'un qui va épauler la chef Alors, chaque chef a sa manière de travailler et de voir l'assistana aussi. Et donc, sur le plateau, on s'occupe des raccords, on s'occupe des comédiens dont on s'occupe tous les jours, tout simplement.
1: Voilà, mais ça commence à quelle heure le matin ? Vous commencez très tôt en loge ?
4: Oui, on est parmi les premiers à arriver en loge avec les comédiens, la régie également, etc. Et tous ces autres petits métiers de l'ombre aussi, qui sont tout aussi importants. Et donc, on s'occupe effectivement de la préparation des comédiens pour que quand le PAT
2: prêt à tourner.
4: Voilà.
2: Et après, tout au long de la journée, toi et Alice, vous venez nous raccorder ce qu'on appelle. C'est-à-dire, par exemple, pour les gens qui ont de la rosacée, comme moi.
1: vous devenez rosacée facilement des joues, c'est ça ?
2: Et puis si, par exemple, à Rome, il pouvait y avoir des moments, il fait chaud, d'un coup, on brille trop, ou que d'un coup, il faut raccorder quand même régulièrement, pour avoir une unité de teint.
4: Il y a un vrai lien aussi qui se crée avec, comme toi avec Alice ou quoi que ce soit, il y a un vrai lien qui se crée avec la maquilleuse qui s'occupe du comédien de la
1: comédienne. C'est intime, c'est très intime, vous êtes en contact avec la peau.
4: Parce qu'on touche la peau, donc c'est quelque chose qui est très intime. Donc on rentre dans une intimité avec le comédien ou la comédienne et il y a un lien de confiance tout au long du tournage.
1: Vous aimez, vous, ces moments où HMC, ce qu'on appelle le HMC,
2: maquillage, coiffure ? Bah ouais, parce que d'abord, c'est un peu le sas pour
1: entrer dans le personnage.
2: Ouais, pour entrer dans l'histoire, je dirais plus que bien sûr que ça dessine quelque chose du personnage, bien entendu. Et ça d'ailleurs, c'est quelque chose, je le redis, je comprends pas pourquoi au César, il n'y a pas... On est plusieurs à le dire, pourquoi il n'y a pas un truc pour maquillage et coiffure ? Parce que c'est quand même la chose qu'on voit qui est primordiale et qui
1: fait toute la différence.
2: Qui nous soutient,
1: aussi.
2: Que ce soit... Il y a des choses où c'est plus spectaculaire. Là, on est dans quelque chose de personnage dans leur quotidien. Justement,
1: sur ce film, c'est assez léger, le maquillage que vous portez, Laure Calami, ou pas ?
2: Mais
1: on s'en rend pas compte.
2: En fait, on s'en rend pas compte parce que même un truc dit naturel, en fait, c'est subtil à faire. Mmh. Et puis c'est en fonction de la lumière, il y a. Est-ce qu'on est en extérieur, est-ce qu'on est en nuit, est-ce que etc. Et puis parfois, selon ce que traverse le personnage, si on vient de courir, on rajoute au contraire un peu d'humidité.
4: Mais bien sûr.
2: Enfin, vous voyez, il y a des tas de choses en fait à faire respirer pour faire vivre. Et tout ça compte. Mmh. Ou par exemple, si il y a une scène où on a chialé, et puis si on tourne 4 jours après, l'après cette scène, la maquilleuse, elle va faire un très subtil rosé qui va faire, c'est après avoir pleuré. Enfin, vous voyez,
1: c'est des choses qui sont des
2: petits riens, mais très importants et très subtils à faire et qui participent du jeu, quoi.
1: Donner une catégorie maquillage au César, voilà.
2: Maquillage et coiffure.
1: Maquillage et coiffure, c'est le message de Laure Calami.
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1: Avec nous, rendez-vous dans sa tourne, Laure Calamy à l'affiche du film C'est quoi l'amour de Fabien Gorgeard. Notre invité également en compagnie de l'assistante de maquillage Émilie Wable. Et c'est parti donc pour la séquence de vos souvenirs sensoriels de tournage. Laure Calamy, en repensant au lieu de ce tournage, quelle odeur vous reviendrez?
2: Attends, tu veux pas répondre, Fabien?
1: Je vous laisse réfléchir. Fabien, vous avez une odeur particulière qui vous revient?
10: Bah oui, c'est l'odeur de l'encens dans les églises. Voilà, parce que j'en ai en plus visité pas mal, même pour les repérages.
1: Et oui.
10: Et il y en a quand même quelques-unes dans le film. Et c'est vrai que c'est une odeur que j'aime assez, en fait.
1: Vous en avez tourné, c'est vrai, pas mal de ces scènes dans l'église. Comment ça se passe d'ailleurs? Est-ce que le corps ecclésiastique donne facilement des autorisations de tournage?
10: Là, à Rouen, on a été très bien accueillis, en fait, par le corps ecclésiastique, comme vous dites. Et ils étaient assez content. Je pense que, en fait, ce que le film raconte, c'est pas du tout un film à charge. En plus, ils étaient assez contents que quelqu'un s'intéresse à la question. Donc, on a vraiment eu les portes des églises assez bien ouvertes.
1: Laure, vous avez l'odeur qui est revenue ou pas?
2: Bon, en fait, je sais pas quoi répondre d'autre que l'odeur de la pizza de romaine.
1: Ah ouais, mais génial.
2: Bah écoutez, c'est
10: moi j'ai failli
2: ça,
10: dire ça.
2: Ah bah voilà.
1: Vous en avez mangé beaucoup sur ce tournage?
2: J'en ai mangé.
10: En fait, on mange que ça là-bas, j'ai l'impression.
2: Des bonnes pâtes aussi.
1: Elles sont bonnes du coup.
2: Oui, il y en a des délicieuses. Il y a aussi de la bouffe de merde. Hein. Je veux dire, comme partout. Non, mais je veux dire, c'est voilà, faut pas non plus, pardon.
10: Mais non, mais faire de l'angélisme sur la bouffe italienne.
2: Il y a des steaks frites dégueulasses en France et il y a des trucs. Enfin voilà, il y a la même grand écart. On va passer à une autre chose.
1: Complètement. Nous allons passer à autre chose. Fabien Gorgeard, quels sons retenez-vous de ce tournage?
10: Bah ouais, il y en a un parce qu'il y a eu plein de jolies scènes comme ça pour moi sur ce film, pour la manière dont le film s'est fait, plein de jolies, voilà, des synchronicités. Il y en a une belle, c'est justement, je vais reparler d'une église, mais quand j'ai visité l'église Jeanne d'Arc à Rouen, celle où on voit le mariage justement, flashback, quand je suis rentré c'est la ville où je suis né. Je n'étais jamais allé à Rouen autre que le jour de ma naissance parce que mes parents sont partis un mois après, ils se sont mariés là-bas, mais voilà, donc cette ville a toujours été inscrite dans ma carte d'identité. Je rentre dans cette église Jeanne d'Arc où mes parents se sont mariés et là, il y a un orchestre d'enfants qui joue la musique d'E.T. vraiment de John Williams.
2: Ouais. C'est dingue.
10: J'ai les larmes aux yeux parce que c'est le film qui m'a donné envie de faire du cinéma, qui a été un choc pour moi dans la ville où je suis né. Enfin, il y avait plein de synchronicité assez dingue. Et en plus, ils jouaient bien. C'était un orchestre, ils avaient un sacré niveau, quoi. Donc j'ai les poils qui sont montés jusqu'au ciel.
1: Émilie Wable, quel accessoire de ce tournage retenez-vous?
4: Pour le maquillage, les choses basiques, c'est les pinceaux, le mascara coloré, mais aussi, moi, je pense que parce que c'était en été aussi, enfin, il faisait beaucoup. Donc les petits ventilateurs et les ventilos aussi, c'est les choses, les petits accessoires.
1: Ah oui, vous utilisez en régie.
4: Ouais, mais même on en donne aux comédiens, aux comédiennes aussi, parce que c'est voilà, quand il fait chaud, on a des petites suées aussi pour le maquillage. Donc, on donne éventail ou petits ventilateurs électriques pour rafraîchir un petit peu, parce que des fois, ça monte en émotion, ça monte aussi en chaleur quand il fait beau et très chaud.
1: Laure Calamy, alors c'est quoi l'amour?
2: Ah,
1: c'est la question à 1000 euros.
2: Moi, j'aime bien répondre un trampoline.
1: Un trampoline?
2: Bah ouais, ça vous fait sauter quand même très très haut. Enfin, d'un coup, ça vous fait prendre de la hauteur quand c'est heureux. Et puis, quand on retire le trampoline, ça vous écrase la gueule. Vous écrasez comme une merde.
10: C'est un trampoline qu'on retire.
2: Possiblement très destructeur.
1: Possiblement.
2: Ça dépend. Non, il y en a qui arrivent à avoir le trampoline qui rebondit toute leur vie. Qui a des bons ressorts.
1: Fabien Gorgeard, avec quoi avez-vous envie que le public reparte après avoir vu votre film?
10: J'espère avec le sourire surtout. C'est un truc qui a été beaucoup dit, j'ai fait 75 avant-premières. Les gens me disent que ça fait du bien. Et je suis assez content quand on me dit ça. Voilà.
1: Et c'est assez vrai, c'est un film qui fait du bien.
2: Ah ouais, quelque chose. Mais non, mais c'est vrai. Finalement, je trouve que les films qui d'un coup, je trouve que ça fait circuler les possibilités d'amour en nous. Enfin, il y a un truc où on a envie d'aimer en sortant. Non, mais ça paraît bête à dire, mais on a envie de d'embrasser les gens.
1: Ouais, c'est vrai, et vous le
2: faites. C'est un peu de la MDMA, ce film. Pardon.
1: Et bien voilà, ces paroles n'engagent que vous, Laure Calamy.
2: C'est horrible ce que je viens de dire.
1: C'est quoi l'amour?
10: Non, très bien.
1: Film lauréat du Grand Prix au Festival de l'Alpe d'Huez, une délicieuse comédie qui explore la complexité des couples séparés, des familles recomposées avec une infinie délicatesse. C'est donc au cinéma avec Vincent McCain, Mélanie Thierry, Céleste Brunkel, Yes Salem, Grégoire Le Prince Ringuet, Jean-Marc Barr et vous, Laure Calamy. Merci, Laure, d'avoir été avec nous.
2: Mais merci à vous. Hein. Et vous allez voir tous les comédiens. comédiens sont et comédiennes sont exceptionnelles.
1: Très bien dirigé par Fabien Gorgeard. Merci infiniment d'avoir été avec nous et bravo pour ce troisième film que vous réalisez encore une fois avec talent. Merci Émilie Wable de nous avoir présenté votre métier d'assistante maquillage.
2: Merci beaucoup.
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0: également dévoilé en 1992 sur l'album Sans Regret, une très belle chanson, brillamment reprise d'ailleurs en 2019 par le collectif Christine and the Queens à l'occasion d'une émission hommage à Véronique Sanson sur France 3, Rien que de l'eau, version originale. Et toujours là, s'il vous plaît, en 2026 sur votre radio ici.
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0: Merci de nous confier votre week-end de l'Ascension. Ici des 6h, c'est parti avec votre équipe de ce dimanche 17 mai. Fabien à la rédaction en chef, à la technique, nous avons Fred, Dylan au standard et Valentine Letès pour l'actualité. Bonjour Valentine.
3: Bonjour François-Xavier, bonjour à tous.
0: L'info du jour, c'est la visite d'État du pape.
3: Léon XIV est attendu en France à la fin du mois de septembre et les fidèles s'y préparent déjà.
0: Reportage dans une demi-heure.
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0: Bienvenue à vous en ce dimanche matin. Ici, il est 6h, joli réveil. Les infos, Valentine, à la une, bien sûr, la victoire de la Bulgarie à l'Eurovision.
3: Une première pour le pays, pour son retour dans la compétition après plusieurs années d'absence. La chanteuse Dara a séduit le public avec son hymne à l'émancipation, Bagaranga.

0: Ça bouge, hein.
1: Ah, c'est dansant.
0: Plus de deux heures de spectacle à Vienne pour une décevante 11e place de la France en concours. Au vote du public, Fabien Groyer, la jeune Monroe n'a reçu que 14 points.
2: Oui, pas du tout vexé, les yeux qui pétillent. Monroe est descendue voir la presse pour nous dire quelques mots dans son habit de scène immaculé de blanc. Elle est fière du chemin parcouru avec ses danseurs.
3: Je pense qu'on a, donné tout, on a donné notre cœur sur cette scène. Alors je suis très contente de ce qu'on a partagé. C'était une aventure de fou. On s'est beaucoup amusé, on a travaillé très très dur et on a passé un moment de folie vraiment avec ce public sur cette scène incroyable.
2: La jeune prodige de 17 ans n'a rien à se reprocher. Elle a tout donné sur la scène de Vienne. Monroe qui se souviendra longtemps de cette connexion avec le public.
3: Les gens qui chantaient avec moi, regarde, ça c'est le moment le plus précieux pour moi. C'est le moment où on s'est unis, on a partagé quelque chose.
2: Sa prestation n'a pas convaincu les téléspectateurs qui lui ont donné seulement 14 petits points. La chanteuse a tout de même eu une pensée pour tous ceux qui l'ont soutenue.
3: Ça m'a énormément touchée, j'ai trop hâte de continuer à vous voir, à passer du temps avec vous, à chanter avec vous. Et je vous dis à très très vite.

0: 70e édition de l'Eurovision, le télécrochet le plus suivi au monde sera donc organisé l'année prochaine en Bulgarie.
1: Un fiasco en France et dans le monde, dans les magasins de montres Swatch.
0: Des violences et des boutiques fermées en catastrophe pour la sortie d'une montre, la Royal Pop, issue d'un partenariat avec l'horloger de luxe Audemars Piguet. Des policiers municipaux ont dû intervenir par exemple à Lille, explique l'un des adjoints au maire, malgré une ambiance bon enfant au départ.
2: Tout se passait bien, il y a une file d'attente qui s'est constituée naturellement. Il y a des personnes qui ont pris l'initiative de faire une liste pour que l'ordre soit respecté. Jusqu'à 9h où en fait les personnes du magasin ont dit qu'il n'y avait pas de liste et que c'était premier arrivé, premier servi. À partir de ce moment-là, ça a été un peu le déclenchement, on va dire, de la désorganisation. C'est-à-dire qu'il y a eu un attroupement tout autour du magasin, sur la rue. Il y a des commerçants qui n'ont pas pu ouvrir. Il y a des riverains aussi qui ne pouvaient pas sortir de chez eux. Donc là, c'était compliqué en fait à ce moment-là.
3: Plus des agressions.
2: Il y a eu effectivement 4 jeunes qui ont dit qu'ils s'étaient fait agresser dans la file d'attente. Ils ont reçu des coups de poing de la part d'autres personnes qui, eux, voulaient dégager de la place pour eux, en fait, dans la file d'attente. Heureusement qu'on a été là, parce que les 5 agents de sécurité, ils étaient complètement débordés, en fait. Grâce à la police municipale, tout s'est très bien passé, finalement.
0: Dans ce magasin, comme dans d'autres ailleurs dans le monde, en Thaïlande ou aux États-Unis, par exemple, la vente a finalement été annulée. Pour que les crimes contre les enfants ne soient jamais prescrits, le ministre de la Justice se dit favorable dans la tribune dimanche à un changement dans la loi, alors qu'en France, un enfant est victime de viol ou d'agression sexuelle toutes les 3 minutes. Gérald Darmanin en visite lundi en Algérie, quand le ministre algérien de l'Intérieur est attendu ces prochains jours à Paris. La preuve encore une fois d'un réchauffement des relations après plusieurs mois de tension entre les deux pays et de l'espoir pour la famille de Christophe Glaize, le journaliste français emprisonné en Algérie depuis 1 an pour apologie du terrorisme à cause de l'un de ses reportages en Kabylie.
1: Il est 6h04 sur votre radio ici. Et Valentine, une grande soirée à suspense pour conclure cette saison de foot.
0: 34e et dernière journée de Ligue 1. Le champion, le Paris Saint-Germain, est déjà sacré. La deuxième place est pour Lens. Tous les regards sont donc braqués sur la 3e marche du podium, également synonyme de qualification directe en Ligue des Champions la saison prochaine, puisque 3 équipes se tiennent en 2 points seulement, Nicolas Perronnet, Lille, Lyon et Rennes.
4: Détroit postulant, c'est Lille clairement qui a l'avantage. Une victoire à domicile face à Auxerre et le billet pour la Ligue des Champions serait dans la poche. Le défenseur Romain Perrault et ses coéquipiers sont les seuls à avoir leur destin en main.
5: Il n'y aura pas à chercher à savoir les résultats des uns et des autres. À nous de gagner ce match. Et puis voilà, on n'aura pas besoin d'ouvrir Flash Score ou Match en direct pour regarder les différents résultats.
4: Les téléphones vont plutôt chauffer à Lyon où l'OL peut encore décrocher cette 3e place. Si Lille ne gagne pas, les hommes de Paolo Fonseca devront alors faire mieux face à Lens.
6: C'est vrai que nous sommes dépendants des autres équipes et nous sommes positifs.
4: Car Lyon peut aussi perdre son visa pour les barrages. Sa 4e place menacée par Rennes en déplacement à Marseille. Des Rennais rappellent leur capitaine Valentin Rongier qui peuvent encore d'ailleurs se qualifier pour toutes les Coupes d'Europe.
7: Je ne vais pas vous mentir, jouer les barrages de Ligue Conférence ou jouer la Champions League, ça n'a rien à voir. C'est un super match à jouer pour nous, mais il ne faut surtout pas qu'on surjoue. Je pense que ça ne sert à rien d'en faire des caisses. La pression, elle est sur eux.
4: Sur les Marseillais, donc obligés de l'emporter pour espérer le lot de consolation, la Ligue Europa.
0: Coup d'envoi de ces 9 matchs à 21h.
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0: La météo, François-Xavier, en attendant le retour du printemps à partir de mercredi. Le temps est encore perturbé ce dimanche.
1: Eh oui, puisque nous avons de nouvelles précipitations arrivées par l'ouest dans le courant de la nuit. Elles nous occasionnent ce matin ce temps maussade, caractérisé par un front actif de la Normandie jusqu'à la Nouvelle-Aquitaine. Un front plutôt dynamique d'ailleurs, qui va dans le courant de l'après-midi s'étendre sur toute une bande dépressionnaire des Hauts-de-France jusqu'au relief pyrénéen, déclenchant de nouveau de possibles coups de tonnerre, et ce, sur l'ensemble de cette zone. Seul le quart sud-est en réalité devrait de nouveau être préservé en ce dimanche, avec un temps sec et bien ensoleillé. Côté température, ça commence à remonter un petit peu. En attendant, vous l'avez dit Valentine, le retour du soleil annoncé par Météo France pour le milieu de semaine prochaine, avec ce matin 10 degrés à Aurillac, nous avons 12 pour Brest, Langres et Béthune, 13 degrés pour Annecy, 14 à Libourne et Besançon, du côté d'Aix-en-Provence 17 degrés, 19 à Calvi dans la journée, des maximales comprises entre 16 et 21 degrés. Température la plus forte, relevée notamment à l'Odève, où vous nous écoutez sur votre radio locale, ici, Hérault.
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1: Il fait partie du club très fermé des artistes interprètes au succès musical unique. Et oui, l'on connaît principalement pour le très dansant Maniac qui arrive dans une seconde. Et pourtant, il a collaboré avec les Jackson 5, Diana Ross ou encore Barbra Streisand. Il a signé la BO du film Independence Day parmi tant d'autres. Et oui, l'américain Michael Sambello est donc tout sauf monomaniaque. Et c'est lui qui vous réveille ce matin sur votre radio ici.

0: avec Alessandro pour votre réveil du dimanche. Maniac, à l'instant, titre phare du film Flashdance en 1983. Et c'était bien sûr sur votre radio ici.
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0: Valentine, pour s'améliorer dans la pratique du running, comme on l'appelle, ce qui paraît évident et cohérent, c'est de courir de plus en plus.
3: Et pourtant, faire de la course à pied, c'est surtout une répétition des mêmes mouvements. Mmh. Et donc, le risque de fragiliser le corps s'il n'est pas assez solide.
0: Il est donc question de renforcement musculaire pour vous aider à courir comme une gazelle. Nordina Tab vous aide à 6h15 en tout cas, avec ses 2 minutes pour être en forme. Et puis, focus en ce dimanche sur l'île de Hong Kong, ancienne enclave de liberté au port de la Chine, vous le savez, et qui a incarné autrefois un modèle d'état de droit et de pluralisme, sauf que depuis 2020 et l'imposition d'une loi sur la sécurité nationale, ces fameuses libertés se sont profondément érodées. Passionnant documentaire intitulé « Hong Kong ne répond plus » à découvrir ce soir sur France 5 à 21h05 et un tournage à haut risque pour le réalisateur Antoine Védeillé. On le retrouve dans vos coulisses télé à 6h20. Pour votre musique dominicale, Paul McCartney se prépare. On l'écoute avec l'inoubliable Live and Let Die sur votre radio. Ici, c'est prévu juste avant vos infos de 6h30. Tout de suite, il est 6h12. On vous raconte une étude de vos territoires et on dit merci à nos camarades d'ici Belfort, Montbéliard, de nous l'avoir partagé. Actu qui pose cette question ce matin, Valentine. À qui appartient ce bélier? Oui, ce charmant mouton cornu qui a décidé d'élire domicile depuis le début de cette semaine dans le jardin d'une habitante de la commune de Vesmont, située à quelques kilomètres de Montbéliard.
3: C'est une question pas si bête.
0: Magnifique.
3: C'est un bélier du coin alors ou pas?
0: Eh bien écoutez, en fait pour tout vous dire, la bête ne fait pas très couleur locale, puisque si je me fie à ce qu'ont rapporté en fait les autorités, il est, je cite, ce bélier.

0: Merci.
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3: Après Santa et le titre Tout se casse, c'est Gaëtan Roussel, ex Louisata, comme vous le savez, qui nous livre le deuxième hymne des Enfoirés en version 2026. Chanson totalement inédite du 36e album du collectif. L'île au trésor, vous la découvrez ce matin sur votre radio ici à 6h14.

0: Vous écoutez ici et c'est un plaisir, sachez-le, de vous retrouver ce matin. Très beau réveil avec L'île au trésor, signé Les Enfoirés 2026. Et il est 6h17 avec celui qui nous permet de rester en grande forme chaque jour grâce à des routines à mettre en place facilement. Bonjour coach Nordine Attab.
1: Bonjour.
0: On pense en règle générale que pour progresser en course à pied, il suffit potentiellement de courir. Sauf que Nordine, ce matin, vous nous expliquez surtout que le renforcement est essentiel.
1: Courir, c'est répéter le même mouvement des centaines, voire des milliers de fois. Et si le corps n'est pas suffisamment solide, il compense. Et au final, on perd de l'efficacité et parfois, on a même des douleurs. Par contre, à l'inverse, le renforcement musculaire permet de mieux courir et plus longtemps. Pas besoin d'en faire beaucoup, il faut juste cibler les bons groupes musculaires. On débute par un premier exercice, un mouvement de fente avant. Comme si vous vouliez effectuer une demande en mariage. Vous l'avez ? Vous êtes debout avec les bras le long du corps. Les pieds sont légèrement écartés. Et à partir de là, vous effectuez un mouvement de fente avant en amenant le pied droit vers l'avant. Bien entendu, la jambe gauche est fléchie, mais le genou ne touche pas le sol. Et ensuite, vous poussez sur la jambe droite pour revenir en position de départ. Et vous effectuez le mouvement inverse de la jambe gauche. J'amène le pied gauche vers l'avant, je fléchis la jambe, le genou droit ne touche pas le sol.

0: et ensuite je pousse sur la jambe gauche pour revenir en position de départ. Et vous pouvez effectuer 3 séries de 10 répétitions. Et grâce à ça, vous allez solliciter notamment l'arrière de la cuisse, les ischio-jambiers, le quadriceps et les fessiers.
1: En fait, Nordine, c'est juste une question de jambes.
0: Alors, de jambes, mais aussi du haut du corps. Car même le gainage joue un rôle clé. Car un corps stable, c'est surtout une foulée plus efficace. Alors, on effectue un mouvement de planche avant. Et pour ça, on se place en appui sur les coudes, les genoux et les orteils. Ça y est, vous y êtes. Et à partir de là, vous levez un petit peu les genoux pour avoir le corps parallèle au sol. Et vous pouvez maintenir cet exercice 20 secondes, 30 secondes et effectuer 4 répétitions. Et grâce à ça, vous allez renforcer toute la chaîne antérieure, c'est-à-dire l'avant du corps, et notamment les bras qui vont vous permettre de pouvoir augmenter la vitesse de course. Au final, courir c'est bien, mais se renforcer c'est complémentaire, car on travaille les jambes mais aussi le gainage, parce qu'un corps plus solide c'est une course plus fluide. Allez, à vous de jouer.
1: Merci beaucoup Nordine Atab, et si vous qui nous écoutez ce matin vous souhaitez continuer à gagner en efficacité lorsque vous pratiquez la course à pied, rendez-vous sur notre site ici.fr avec d'autres bonnes pratiques signées Nordine, et puis plus globalement vous abonnez à nos podcasts Forme et Bien-être disponibles sur l'appli Radio France. Il est 6h19, voici Étienne Dao avec Tomber pour la France sur votre radio. Ici, bon week-end.

0: réveil. Parfait. Vous écoutez ici. Excellente idée. Votre week-end de l'Ascension qui se poursuit avec Étienne Dao, tombé pour la France.
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0: À 6h23, retrouvons celui qui arpente les couloirs de vos chaînes de télé favorites à l'affût des moindres indiscrétions. Bonjour Patrice Gascoin.
2: Bonjour François-Xavier, bonjour à tous.
0: Pour les coulisses télé de ce dimanche, Patrice, vous avez retenu cette passionnante enquête. Elle est proposée sur France 5 dans Le Monde en Face, direction Hong Kong ce soir.
2: Raconter l'histoire récente de Hong Kong, territoire qui a été mis au pas par la Chine, c'est s'exposer à quelques déboires.
3: Au mois de novembre dernier, j'ai été arrêté à mon arrivée à l'aéroport de Hong Kong. Après m'avoir interrogé sur les raisons de ma visite et détenu pendant 3 heures, les autorités m'ont remis dans un avion à destination de la France et banni du territoire.
2: L'homme que vous entendez se nomme Antoine Verdeillet, c'est le réalisateur de l'enquête proposée ce soir par France 5. Hong Kong ne répond plus. Le travail d'Antoine Verdeillet dérange Pékin. Pourquoi ? Parce que dans Hong Kong ne répond plus, il raconte comment, en moins de 10 ans, ce territoire fondé sur un état de droit, le respect de la liberté d'expression, le pluralisme politique, comment il est passé sous la coupe de la Chine, un endroit où les opposants politiques sont emprisonnés ou en exil, les médias réduits au silence, l'histoire réécrite. Pire, aujourd'hui, la répression ne connaît plus de frontières. Les autorités chinoises traquent les dissidents jusqu'à l'étranger. J'ai demandé à Antoine Verdeillet de nous raconter comment s'est passé le tournage là-bas. Et vous allez voir que l'on se croirait dans un film d'espionnage.
4: Oui, c'est exactement ça. Un petit peu comme dans un film d'espionnage. En fait, les personnes qui nous suivent le font de façon assez ostentatoire. Elles ne cherchent pas du tout à se cacher, bien au contraire. Et c'est d'ailleurs une façon non seulement de nous intimider, mais aussi, en tout cas c'est ce qu'espèrent ces agents civils, c'est une façon de nous dissuader de rencontrer des sources et de conduire des interviews, parce que bien évidemment les personnes que l'on rencontre alors qu'on est suivi, eh bien on les met en danger. Et nous, ce qui s'est passé, c'est que quand on s'est rendu compte, quand mon collègue caméraman s'est rendu compte qu'il était suivi, évidemment on a annulé toutes les interviews qui étaient prévues et ça nous a obligé à renvoyer une équipe plus tard dans un second temps. Ça, c'est pour la surveillance humaine, mais il y a aussi une surveillance technologique. Il y a des caméras partout à Hong Kong et donc on devine que même lorsque la filature ne se fait pas par des agents, par des personnes, il y a une surveillance qui est faite grâce au réseau de caméras de surveillance qu'il y a dans Hong Kong.
2: Antoine Verdeillet qui vous révèle les coulisses de son enquête à voir ce soir sur France 5. Hong Kong ne répond plus, mais moi si, puisque je reviens demain pour de nouvelles coulisses télé.
0: Allô, allô, Patrice Gascoin, il y a demain, effectivement, 6h25 sur votre radio ici, dans moins de 5 minutes. C'est le retour de l'info avec vous, Valentine Letesse, l'actu française et internationale résumée en 90 secondes. Et puis juste après, à l'info du jour, Valentine, c'est une visite d'État inédite en France depuis 18 ans.
5: Celle du pape Léon XIV. Une étape de son voyage est déjà validée, un arrêt à Paris où les fidèles s'organisent déjà.
0: Témoignage dans moins de 7 minutes maintenant au préalable. Catherine Viguier pour votre horoscope complet et sans attendre, c'est Paul McCartney qui vous fait vibrer ce matin avec son livre And Let Die. Très beau week-end à l'écoute de votre radio ici.

0: C'est notre promesse sur votre radio. Ici, vos chansons préférées toute la journée. C'est comme ça, dès votre réveil, à l'image de Paul McCartney, que vous écoutiez à l'instant pour le très très bon Live and Let Die. 6h28, bonjour Catherine Viguier.
1: Bonjour François-Xavier.
0: Avec vous, l'horoscope de notre dimanche 17 mai 2026. Des choses à dire, Catherine, je crois, ce matin, à certains signes en particulier.
1: Oui, c'est une journée intéressante pour les Gémeaux, un peu déstabilisante tout de même. Bélier, si vous avez un projet d'acquisition, n'hésitez surtout pas, ce sera un achat durable. Taureau, c'est une belle journée, pleine de promesses, osez ce que vous voulez. Chers Gémeaux, Vénus est là, elle vous accompagne et vous rend la vie plus facile. Cancer, vous êtes solidaire des vôtres et ils vous le rendent bien, aujourd'hui par exemple. Lion, vous pourriez changer d'orientation à votre travail ou dans la vie privée. Vierge, un coup de chance possible, vous pourriez vous obtenir satisfaction si vous postulez. Balance, il sera bon de vous envoler, de partir ailleurs, de vous changer les idées. Scorpion, on vous fait une proposition, ou vous faites une proposition, en tout cas, ça bouge. Sagittaire, ce qui vous plaît, c'est de partager un bon moment, un bon repas dans la joie. Capricorne, vous vous alliez à des personnes fiables et ça vous rassure. Verseau, une prise de conscience profonde vous concerne. Soyez rassuré, vous vous en sortirez très bien. Poisson, la vie est belle, vous le pensez aujourd'hui, il règne comme un air de vacances. Et pour nous tous, notre voisin, notre voisine, on lui sourit.
0: Entends-tu Catherine, même si c'est pas très radiophonique cette affaire. Merci Catherine Viguier, en tout cas horoscope, signe par signe, à retrouver comme chaque jour sur l'application Ici. Bienvenue à vous, dimanche 17 mai 2026, vous écoutez Ici. Il est 6h30, toute l'actualité en France et dans le monde, place aux 90 secondes. C'est avec vous Valentine Letesse.
2: Une 11e place décevante pour la France à l'Eurovision. La Bulgarie a remporté le plus grand concours de chansons au monde hier soir avec son hymne à l'émancipation Bangaranga. C'est la première victoire du pays dans ce télécrochet. Plus de prescriptions pour tous les crimes sur mineurs. Le ministre de la Justice, Gérald Darmanin, plaide pour un changement de la loi ce matin dans la tribune dimanche, alors qu'en France, un enfant est victime de viol ou d'agression sexuelle toutes les 3 minutes. Des bagarres, une foule intenable, des magasins empêchés d'ouvrir, la vente d'une montre Swatch, une collection en partenariat avec l'horloger de luxe Audemars Piguet a tourné au fiasco hier, à Lille par exemple, mais aussi à Milan, en Italie ou encore aux États-Unis. Une autre fuite de données dans un groupe de tourisme. Après Pierre et Vacances, son concurrent Bellambra reconnaît un accès frauduleux dans ses bases de données. Mais selon le spécialiste des clubs de vacances, aucune donnée bancaire d'identité ou de mot de passe n'ont été volées. Circulation très chargée ce dimanche. C'est rouge dans toute la France dans le sens des retours. Orange dans tout le Grand Ouest et dans le Nord pour les départs en cette fin de week-end prolongée. Bison Futé prévoit un trafic très compliqué jusqu'à tard ce soir. Enquête d'un exploit. Le 15 de France féminin de rugby joue pour réaliser un grand chelem en tournoi destination. Et les Françaises affrontent leur bête noire, les Anglaises, qu'elles n'ont pas battues depuis 8 ans. Le coup d'envoi du match à Bordeaux, c'est à 17h45.
0: 6h32, Valentine, l'info du jour, c'est la prochaine visite du pape en France.
2: Du 25 au 28 septembre, on ne connaît pas encore le programme de Léon XIV, si ce n'est qu'il se rendra à Paris. Un honneur pour notre pays, estime Emmanuel Macron, et pour les catholiques rencontrés dans la capitale aussi, Mathieu Bonnour.
3: Dans cette église imposante aux grandes parois blanches, Anne-Mathilde se relève du banc de prière, émerveillée par cette annonce.
4: Mes yeux vont pétiller quand je vais le voir. Même de loin, je sais que c'est difficile d'être proche de lui. Je vais quand même le saluer. S'il faut faire un petit selfie, je le ferai avec le pape.
3: C'est un symbole pour cette croyante qui compte bien essayer d'apercevoir le souverain pontife.
4: On ne peut pas dire que c'est la venue de Jésus-Christ, mais lorsqu'on voit quand même le pape qui a été béatifié et tout, franchement, pour moi, c'est une joie, pour moi, c'est une paix de cœur.
3: Au milieu des bancs en bois, Alain voit dans cette visite une mission, celle de rassembler le plus de monde possible.
5: Bah, et tant qu'il court, ça doit revigorer dans la foi.
3: Il se demande maintenant quels endroits est-ce que le pape va visiter pendant son déplacement en France.
5: Il est guidé par l'Esprit Saint, je présume qu'il ira là où il pense être le mieux. Comme on dit, c'est la grâce de Dieu.
3: Albert aimerait le voir dans sa paroisse. Croyant depuis le plus jeune âge, il n'a jamais aperçu un pape de toute sa vie.
6: Ça rassemble tous les chrétiens. Ça permet aussi à d'autres qui ne sont pas encore croyants, qui comprennent que la foi en Dieu, c'est une très bonne chose, quoi.
3: Il a déjà noté la date de cette visite dans le calendrier de son téléphone pour être disponible et voir Léon XIV de ses propres yeux.
2: Une visite très attendue, puisqu'hormis trois courts séjours de son prédécesseur à Strasbourg il y a plus de 10 ans, puis à Marseille en Corse ces deux dernières années, eh bien le pape François n'a jamais accepté de visite d'État, contrairement donc à Léon XIV. Mmh. C'est une première depuis 18 ans.
0: Merci beaucoup Valentine. Et le retour de l'info est prévu quant à lui à 7h sur votre radio ici. Il est 6h34. Merci beaucoup de nous avoir choisi ce matin. Un petit mot de la météo de votre dimanche 17 mai 2026. En attendant le retour du printemps à partir de mercredi, c'est en tout cas ce qu'on nous précise du côté de Météo France. On va voir ce qui se passe. Ça reste perturbé aujourd'hui puisque nous avons de nouvelles précipitations arrivées par l'ouest dans le courant de la nuit. Elles nous occasionnent ce matin ce temps maussade caractérisé par un front actif de la Normandie jusqu'à la Nouvelle-Aquitaine. Un front plutôt dynamique d'ailleurs qui va dans le courant de l'après-midi s'étendre sur toute une bande dépressionnaire des Hauts-de-France jusqu'au relief pyrénéen, déclenchant de nouveau de possibles coups de tonnerre et ce sur l'ensemble de cette zone. Seul le quart sud-est en réalité devrait de nouveau être préservé en ce dimanche avec un temps sec et bien ensoleillé. Du côté de vos valeurs, ça commence à remonter un petit peu déjà en ce dimanche avec ce matin 10 degrés pour Brive-la-Gaillarde, 12 à Quiberon, Épinal et Chantilly, 13 pour Montélimar, 14 degrés à Libourne et Besançon, 17 pour Toulon, 19 à Bonifacio et dans la journée des maximales comprises entre 16 et 21 degrés, température la plus forte relevée à Alès où vous nous écoutez sur votre radio locale, ici Gare-Lozère.
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0: Très beau dimanche avec nous et profitez bien de cette trêve, peut-être dernière partie d'un week-end prolongé à l'occasion de l'Ascension et pour faire en sorte que vous soyez bien, mais alors vraiment bien, Rose Lance est venue vous fredonner son célèbre Africa. À votre guise, vous pouvez chanter avec elle et avec qui ? Avec votre radio ici, évidemment.

0: Un réveil dominical agrémenté de Rose Laurence, inoubliable Africa à l'instant sur votre radio ici. Très beau début de journée avec nous.
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0: Ici, c'est assurément la radio qui reste toujours auprès de vous, tout comme notre cadeau du week-end. 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Ça aussi, c'est pour vous avant 7h avec de la money, money, money à profusion grâce à Abba.
3: Vainqueur de l'Eurovision.
0: Absolument, Valentine, c'est vrai, vous avez raison. On embrasse Monroe d'ailleurs. On espère qu'elle n'est pas trop déçue, évidemment, en ce lendemain de 70e Eurovision. En tout cas, Abba, qu'on va retrouver avec Money trois fois. De quoi devenir très riche, évidemment, ou du moins savourer la musique de votre dimanche matin sur votre radio ici. 6h39. La moitié des jeunes parlent de sujets intimes avec une intelligence artificielle dans vie numérique et vie privée. Ce matin, Valentine Letesse, cette nouvelle enquête sur l'impact de l'IA sur la santé mentale des jeunes.
3: Et sur le milliers d'Européens de 11 à 25 ans interrogés, un tiers considère même l'IA comme un psy dans certaines situations.
0: Ah ouais.
3: Compréhensible pour la CNIL, la Commission nationale de l'informatique et des libertés, à l'origine de cette enquête, dans un contexte de fragilité psychologique chez les jeunes. Ils sont plus d'un sur quatre en France à présenter les symptômes d'un trouble anxieux et face à des outils qui ne vous jugent pas. Au contraire, les IA conversationnelles, c'est leur nom, ne sont pas là pour vous contredire ou vous vexer, mais pour vous renforcer dans vos croyances, explique la CNIL. Et nous, nous sommes humains face à une machine bien faite qu'on a l'habitude d'utiliser. Les barrières tombent et il devient facile de s'y attacher, de s'y confier. La preuve encore avec les résultats de ce sondage. Plus de la moitié des jeunes pensent qu'une IA peut garder leur conversation secrète.
0: Et c'est vrai ça, Valentine? Est-ce que ce qu'on dit à une intelligence artificielle, ça reste entre elle et nous?
3: C'est tout le problème. Selon cette enquête, un tiers des jeunes disent savoir ce que deviennent les données partagées avec une IA alors qu'on ne le sait pas.
0: Bah oui.
3: Cette technologie est en pleine révolution. Chaque intelligence artificielle est unique. Leurs conditions générales d'utilisation aussi. L'une des plus connues, par exemple, ChatGPT, a commencé à utiliser les données de ses conversations à des fins publicitaires aux États-Unis. Ce n'était pourtant pas le cas à son lancement. La chose à ne pas oublier, c'est qu'une IA, ce n'est pas un psy, mais une machine numérique conçue comme toutes les autres pour gagner de l'argent. Et pour ça, elle doit vous garder connecté le plus longtemps possible. Elle n'a donc pas d'intérêt à encourager un jeune à se tourner vers un psychologue et à mettre fin à la conversation.
0: Les intelligences artificielles de plus en plus utilisées aussi à l'école. Alors, comment s'en servir en sécurité? On vous explique tout sur ici.fr, page vie numérique, vie privée, votre chronique qui sera de retour samedi prochain à 6h38 sur votre radio ici avec Valentine Letesse.
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0: 6h42, on vous espère en pleine forme de bon matin à l'écoute de votre radio ici avec tout de suite le meilleur de Voyage dans le temps. Il est pressé d'arriver visiblement, Stéphane Bern, qui a pas l'air très fatigué de son Eurovision d'hier soir. Il nous a rejoint pour un véritable bond dans l'histoire et ce matin, mon cher Stéphane, au premier temps du champagne.
10: Des bouteilles qui explosent toutes seules, des bouchons qui sautent en pleine nuit et des vignerons terrifiés. Au XVIIe siècle, on croit d'abord à une malédiction. Nous sommes à Reims, vers 1650. Les caves sentent la cire et le soufre. Et pour pourtant, on parle bien de champagne et non de Beaujolais nouveau. Là, un vigneron descend voir ses bouteilles. Il en trouve trois pulvérisées, la mousse encore fraîche sur les pierres. Flûte, flûte et reflûte. Ce n'est pas un fait isolé. Le phénomène est nouveau et surtout inquiétant. Les bouteilles éclatent parfois en série, partout en Champagne. Les vignerons commencent à parler d'un vin du diable. Ils poussent peut-être le bouchon un peu loin.
11: Un peu trop loin, Maurice.
10: Mais à cette époque, le champagne était un vin tranquille, sans bulles. Or, il fait froid. C'est le petit âge glaciaire. Résultat, la fermentation s'interrompt en cuve, puis redémarre en bouteille au printemps. Le gaz s'accumule, la pression monte et boum! Les vignerons ne comprennent pas la chimie, alors ils paniquent. Mais de l'autre côté de la Manche, les Anglais raffolent de ce vin qui pétille tout seul.
12: Soubletus.
10: Alors les Champenois changent de stratégie. Technique d'assemblage affinée, bouteilles renforcées avec verre plus épais, bouchons de liège attachés au col des bouteilles, comme quoi le diable se cache souvent dans les détails. Et l'exorcisme fonctionne. Le vin du diable devient lentement le vin des rois. Si plus personne n'associe le champagne à Lucifer, je dois avouer que le champagne, pour moi, ça restera toujours un petit péché, mais un péché mignon. Et il n'y a rien de diabolique à céder à cette tentation. Enfin, avec modération, bien sûr.
0: Bah oui, toujours. Merci pour ce rappel, Stéphane Bern. Voyage dans le temps. Pour les inédits, ça se passe demain, lundi, et tout au long de la semaine prochaine. Rendez-vous juste avant les infos de 8h sur votre radio ici. Il est 7h moins le quart. À ma montre, ma chère Valentine, et c'est à la une de Rustica cette semaine.
3: Tailler les arbustes printaniers défleuris pour les nettoyer, les éclaircir, voire même les rajeunir. Quels sont les bons gestes à adopter?
0: Et venu justement avec son taille-haie ce matin, on accueille Alain de la vie, directeur des rédactions de Rustica, juste avant. Et ça va vous faire plaisir, Valentine. Elle sourit déjà, elle est béate. Voilà, comme vous, j'imagine, qui nous écoutez ce matin. Indochine avec le chant des cygnes sur votre radio ici. Bon réveil.

0: 6h48, Indochine est l'une des réjouissances à retrouver sur leur album Babel, Babel, le chant des cygnes sur votre radio ici. Beau dimanche avec nous.
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0: Tailler les arbustes printaniers défleuris, c'est la mission qui vous incombe et la méthodologie ce matin évidemment en compagnie d'Alain Delavie. Bonjour Alain.
3: Bonjour François-Xavier.
0: Et oui, parce que ce dossier est à la une de Rustica cette semaine. Alors Alain, est-ce qu'on peut utiliser son taille-haie pour pratiquer une coupe qui viserait justement à relancer les floraisons printanières?
3: Écoutez, pour les sujets qui sont cultivés en isolé ou deux ou trois ensemble, c'est pas conseillé parce que le taille-haie c'est plutôt pour donner une forme très rectiligne. Si vous voulez cultiver en boule, effectivement, le taille-haie, c'est parfait. Mais pour ces arbustes de printemps qui finissent leur floraison, on va jouer du sécateur, éventuellement de la cisaille, mais plutôt d'un bon sécateur. Oubliez le taille-haie. Et je vous rappelle aussi qu'à cette période de l'année, quand on veut tailler avec un taille-haie, on vérifie d'abord qu'il n'y a pas de nid dans l'arbre que l'on va tailler, parce que ce serait déranger les oiseaux, et ça n'est pas terrible.
0: On ne dérange pas les oiseaux sous aucun prétexte, vous avez bien raison. Alain, pour tailler, si on devait retenir trois étapes, qu'est-ce que vous nous conseilleriez?
3: Alors c'est très simple, on va commencer par supprimer les tiges les plus anciennes. C'est souvent les plus grosses, celles qui ont un bois le plus dur. Donc vous allez les supprimer en fonction de ce que vous voulez laisser, bien sûr, dans l'arbuste.
0: Okay.
3: Mais on va commencer par ces tiges les plus anciennes. Ensuite, on va conserver les nouveaux rameaux très vigoureux, les plus jeunes, parce que c'est là-dessus que les fleurs vont se former pendant l'été. Et que vous aurez des fleurs l'année prochaine. Et enfin, les branches ont tendance à se croiser, à aller vers l'intérieur de l'arbuste. Donc on va supprimer ces croisements, on va garder une branche sur deux dans un croisement, et surtout on va éliminer les branches qui poussent vers l'intérieur. L'idée, c'est que le soleil pénètre le plus profondément dans l'arbuste, et comme ça favorise la bonne croissance de l'arbuste.
0: C'est bien noté. Alain, justement, vous évoquez les arbustes. Est-ce que tous les arbustes, pour fleurir, doivent être taillés, ou pas forcément?
3: Eh bien non.
0: Okay.
3: Alors effectivement, il y en a qui supporte une taille sévère, comme le forsythia, cet arbuste qui fleurit jaune au printemps.
0: Ouais.
3: Le lilas aussi, si vous faites des bouquets, bien déjà c'est une taille, et si vous coupez les fleurs fanées, c'est suffisant. Mais vous avez des arbustes comme le cognassier du Japon, eh bien il se passe très bien de taille, parce qu'en fait, il fleurit aussi bien sur les nouvelles pousses qui se forment maintenant et qui fleuriront l'année prochaine, que sur les plus anciennes.
0: D'accord.
3: Et il y a d'autres arbustes qui sont courants, comme le lauropétalum, qui est un arbuste qui devient à la mode. Eh bien lui, oubliez-le, il fleurit quand même, il est sympa, il nous évite du travail.
0: Et la nature est formidable, on ne le rappellera jamais assez. Merci beaucoup Alain Delavie. Tailler les arbustes printaniers défleuris, c'est à la une de Rustica cette semaine. Merci Alain Delavie.
3: Bonne journée.
0: Bon, également, cher Alain, je rappelle que vous êtes le directeur des rédactions de Rustica, le magazine qui vous aide à mieux jardiner et que vous retrouvez chez votre marchand de journaux habituel dès ce week-end. Un week-end qu'on vous souhaite excellent au son du Money, Money, Money, interprété bien sûr par vos Suédois préférés. Voici ABBA sur votre radio ici, 6h52.

0: font partie de la grande famille de vos artistes préférés sur votre radio ici à Bas ce matin avec Moni.
1: Oui, les anciens gagnants de l'Eurovision avec leur titre Waterloo. C'était en 1974 alors que la française Monroe a récupéré une 11e place hier soir.
0: Ouais, mais elle a brillé par son talent et franchement, on lui fait un gros bisou. Aujourd'hui, on espère évidemment qu'elle n'est pas trop déçue. Ce matin, Valentine, je vous propose qu'on prenne la direction de la Vendée pour aller faire un petit tour au Sable d'Olonne et nous y retrouvons sur place Martine. Bonjour Martine.
1: Bonjour Martine.
2: Bonjour François-Xavier, bonjour Valentine.
0: On espère que vous êtes en pleine forme Martine. Vous avez visiblement un petit message à nous faire passer en ce dimanche. Quel est-il ?
2: Voilà, j'aurais voulu vous parler d'un événement qui a eu lieu depuis mercredi au Sable d'Olonne. Mm-hmm. C'est la Vendée va à une course de pirogue internationale.
0: Ah !
2: Et il met une ambiance formidable au Sable d'Olonne.
1: Des pirogues particulières Martine ?
2: Des grandes pirogues avec six rameurs.
1: Uh-huh. Des pirogues polynésiennes.
2: Polynésiennes de Tahiti.
1: Ah oui,
0: de Tahiti. Ah ouais, c'est la classe. Oui. Vous avez eu du beau temps pour cette course, globalement, cette semaine, Martine ?
2: Pas trop mal, mais assez frais.
0: Assez frais.
2: Donc, pour les danseurs et les défilés, tout ça, vu leur costume, c'était un petit peu juste pour eux.
0: Ouais, on imagine. En même temps, ce qu'il faut qu'on précise, Martine, vous allez nous confirmer ou pas, hein, bien sûr, il y a eu 3 jours d'épreuves sportives, c'est ça ?
2: Oui, des courses de 30, 40, 56 kilomètres.
0: Ah ouais.
2: Ce qui est formidable, c'est le départ, parce qu'avant le départ, il y a la prière, il y a le haka. C'est toujours émouvant d'assister à ça.
0: Vous voulez nous faire un petit haka, là, en direct ou pas ?
2: J'en suis bien incapable.
0: Ne vous sous-estimez pas, ma chère Martine.
1: Bon, ça continue aujourd'hui, Martine ?
0: Oui.
2: C'est le dernier jour, c'est la fermeture. Donc aujourd'hui, il y a beaucoup d'animation, il y a des défilés, des spectacles de danse.
1: Polynésiens.
2: Polynésien, oui, voilà.
0: Magnifique, le Vendée.
2: Des défilés en ville au marché de la Chaume.
0: Très sympa. Bah, écoutez, affaire en tout cas, si vous ne l'avez pas encore testé, le Vendée va à, on le rappelle. Merci beaucoup Martine d'avoir été avec nous. Avec Valentine, on vous envoie votre poste de radio directement au Sable d'Olonne à la maison et vous vous faites un gros bisou.
2: Écoutez, c'est formidable. Je vous remercie beaucoup.
0: Merci à vous. À très vite Martine. Il est 6h57, il est parmi nous pour le meilleur de sa revue de presse décalée et surtout pour nous mettre les points sur les i. Willy Rovelli, bonjour.
3: Bonjour, bonjour. Et on commence avec l'affaire Patrick Bruel. Après 14 témoignages d'agression, c'est maintenant 15 nouvelles personnes qui se plaignent des agissements du chanteur. On appelle ça un double album. Demandons aux femmes qui n'ont pas été agressées par Bruel de se faire connaître, on gagnera du temps. Bruel face à ses victimes, si bah alors, on n'attend pas Matrick ? Qui a le droit qu'il chantait ? Bah toutes celles qui ne veulent plus la fermer. Bravo à elles. Hier, c'était la journée mondiale de la famille. Un bel hommage pour fêter les 15 ans de l'affaire Xavier Dupont de Ligonnès. C'était la journée mondiale de la famille, mais également la journée mondiale des blaireaux. Ce qui revient parfois à la même chose. En une de Paris Match, Marilyn Monroe qui aurait fêté ses 100 ans. Comme la chanson de Monroe à l'Eurovision, on dirait qu'elle a 100 ans. À Lyon, le premier restaurant gastronomique pour chiens a ouvert ses portes. Ah oui, à Paris, les chiens avaient déjà leur salle de cinéma, le Grand Rex. Le réalisateur Luc Besson sont visés par une plainte pour agression sexuelle. D'après la plaignante, il a le gland bleu. Festival de Cannes, pour l'instant, c'est toujours aussi chiant. Sur le tapis rouge du festival, l'actrice Demi Moore est apparue tellement maigre qu'elle est devenue Thiers Moore. Cette semaine, sur France 2, avait lieu la soirée des Molières. C'était tellement long que même la statuette a voulu se barrer. Un premier cas contact à l'antivirus transféré à l'IHU de Marseille. Oh là là, non, pas là-bas, le pauvre, il y a le professeur Raoul qui va venir pour lui enfiler une seringue de chloroquine dans le derche. À Nice, 2 personnes sont mortes et 6 ont été blessées à la suite d'une fusillade liée au trafic de cocaïne dans le quartier sensible des Moulins. Finir pour de la farine au moulin, fallait y penser. Enfin, la question du jour. Est-ce qu'à Nice, les tirs de calage font pan-pan-pan, bagna ? Eh ben, vous avez 2 heures. Allez, passez un bon dimanche et à tout à l'heure midi.
0: À tout à l'heure, Willy Rovelli, aux côtés de Fabien et Nicolas, bien sûr, pour déjeuner chez vous. Valentine, je vous ai senti fort intéressée par l'histoire du restaurant gastronomique pour chiens à Paris.
1: Absolument, j'irai, moi, manger des croquettes.
0: Avec Marvin, qu'on embrasse bien fort, évidemment. Valentine, on se retrouve à 7h30.
1: Pour l'info en 90 secondes.
0: Et tout de suite, place à l'équipe. D'ici matin, ça se passe bien sûr dans votre région.
4: Merci beaucoup, François-Xavier. Bienvenue en Pays de Savoie, vous souhaite un bon réveil. Bonjour, Victoire.
5: Bonjour, Serge. Bonjour à tous.
4: Dans un instant, une bonne dose d'infos pour vous accompagner pour ce dimanche.
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4: Passez un excellent week-end avec Ici, Pays de Savoie. Il est 7h. Ici Pays de Savoie, première radio sur l'actu locale, Victoire Renard de Winter. Et il y avait des personnes fières de leur orientation sexuelle hier en Maurienne.
1: Alors qu'aujourd'hui a lieu la journée mondiale contre la discrimination des personnes homosexuelles, transsexuelles et bisexuelles, hier matin, plus de 80 personnes ont déambulé dans les rues de Saint-Jean-de-Maurienne. C'était la première édition de la Marche des Fiertés dans la Vallée. L'événement a été organisé par le collectif Maurienne Humaniste Progressiste. Le cortège a déambulé dans une ambiance de fête pendant 1h30, Mathieu Lenoy.
7: Au milieu du cortège, Thomas, 29 ans, qui a passé toute son enfance à Saint-Jean-de-Maurienne.
8: Ça fait 29 ans du coup que j'attends ça. Je pense que c'est compliqué d'être LGBT à Saint-Jean, notamment collège, lycée, on manque de représentation. Une marche comme ça, ça peut montrer qu'on existe.
7: S'assumer en milieu rural, dans les vallées, c'est le message de cette marche. Sud-Sea Rose et Drag Queen, elle est venue de Tarentaise pour l'événement.
9: On est présent, on montre qu'on est visible avec des drapeaux, avec des couleurs, peu importe qu'on soit LGBT ou pas, on a beaucoup d'alliés. Aujourd'hui aussi.
7: Du soutien, c'est ce qu'est venu apporter Lorraine, qui a fait le déplacement depuis Grenoble.
10: C'est hyper important, dès qu'il y a une marche des fiertés qui se crée, il faut lui donner de la force. On voit que partout dans le monde, et y compris en France, les droits des LGBT sont toujours remis en question et donc il faut toujours continuer de lutter.
7: Un des objectifs de ce rassemblement, c'est aussi de créer du lien. Gwen Herbin, du collectif Maurienne Humaniste et Progressiste, qui a organisé cette marche des fiertés.
11: Une personne LGBTQIA+, quand elle a besoin de contact, quand elle a besoin de soutien, il n'y a pas grand-chose en Maurienne. Et c'est entre autres pour ça qu'on a besoin de cette marche des fiertés, pour créer des réseaux militants, pour se soutenir militantement.
7: Et après la réussite de cette première édition, les organisateurs comptent bien installer la marche des fiertés comme un rendez-vous tous les ans en Maurienne.
1: Des photos et des vidéos de cette marche des fiertés sont donc à retrouver sur notre site et notre application. Ici. Nouvelle cyberattaque dans le tourisme français. Après Pierre et Vacances vendredi, c'est Bel en Bras qui reconnaît à son tour une fuite de données clients. Plus de 400 000 personnes pourraient être concernées, dont des mineurs selon les spécialistes. Le groupe de Village Vacances assure qu'aucun mot de passe, document d'identité ou données bancaires n'a été volé. Une plainte a été déposée.
4: Dernier jour de la 20e édition du rassemblement des Glières.
1: Depuis vendredi, des centaines de personnes se retrouvent en Haute-Savoie sur le plateau des Glières. Chaque année, l'association Citoyens Résistants d'hier et d'aujourd'hui propose des conférences et des prises de parole sur les enjeux environnementaux et sociaux. Parmi les fidèles participants, le réalisateur haut savoyard Gilles Perret, connu notamment pour son film documentaire La Ferme des Bertrands. Pour lui, ce rassemblement permet de se ressourcer.
12: L'utilité du rassemblement des Glières, c'est de recharger les batteries pour ceux qui sont militants, ou en tout cas ceux qui ont envie de croire en un espoir meilleur, et puis qui n'ont pas envie de céder à toute la petite musique qui nous laisse entendre que finalement on est voué à avoir un gouvernement d'extrême droite. La dernière fois qu'on a eu un gouvernement d'extrême droite, parce qu'on les a déjà essayés, c'était Pétain et c'était toute la période d'occupation. Donc on sait ce que ça donne, donc on n'a pas envie de réessayer, et puis que les gens qui vont venir, ils vont repartir de temps en glière et puis ils vont repartir reboostés avec l'envie de transmettre ce message-là et puis de ne pas se laisser aller à la démagogie ambiante et puis au fatalisme ambiant et puis d'avoir envie d'en à la fois d'en découdre et puis à la fois de poser la question du partage des richesses, de la défense de la planète et toutes les thématiques qui seront développées lors de ce rassemblement Parole de Résistance à Torrent-Glières et au plateau des Glières.
1: Le dernier jour du rassemblement des Glières, c'est donc aujourd'hui jusqu'à 19h. La circulation dans la montée de la route du col de l'Épine est perturbée. Elle se fait par alternat ce matin. Hier, des blocs rocheux sont tombés sur la D162 sur la commune du Val-de-Chaise en Haute-Savoie. Des travaux sont en cours pour protéger la chaussée contre d'autres chutes de blocs rocheux.
4: Si vous avez Camille comme premier ou deuxième prénom, vous êtes invité dans 10 jours.
1: C'est un défi bien original que s'est lancé la Fondation du Bocage à Chambéry. Cette fondation catholique reconnue d'utilité publique souhaite rassembler le plus de Camille possible en Savoie. Le rendez-vous, c'est dans 10 jours, le 27 mai prochain, pour un goûter à l'occasion de la fête liturgique de Camille Costa de Beauregard, fondateur du Bocage. C'est Hortense Destremo, l'adjointe en pastorale scolaire au lycée de Costa de Beauregard, fondation du Bocage, qui organise l'événement.
13: Notre fondateur Camille Costa-de-Borgard a été béatifié l'année dernière. Et donc, c'est pour ça qu'on a décidé de fêter les Camilles. C'est un goûter festif à l'extérieur. Il y aura des jeux, il y aura évidemment un goûter, en effet préparé en partie par nos services à la personne. Parce qu'on a des élèves qui sont en service à la personne. Et on a aussi des quatrièmes, troisièmes qui font de la cuisine. Donc, tout ça va être mis au service de tous les Camilles. Alors, croyants ou non-croyants. Et ce sera vraiment avec des temps d'échange, de partage. Et c'est ça qui est sympa parce que c'est intergénérationnel. On accueille évidemment toute confession, toute croyance. Et tous les Camilles sont les bienvenus.
14: Le goûter donc des Camilles, ce sera de 16h à 18h au Bocage à Chambéry le mercredi 27 mai. Toutes les informations pratiques sont à retrouver sur notre site ici.fr. Pour la première fois de son histoire, la Bulgarie remporte l'Eurovision. La chanteuse Dara s'est imposée avec le titre Banga Ranga devant 24 autres concurrents à Vienne en Autriche. En deuxième position, Israël, dont la participation a provoqué de nombreux appels au boycott. C'était la chanteuse lyrique Monroe qui représentait la France hier. La jeune franco-américaine de 17 ans a terminé 11e en chantant son titre Regarde. Le 15 de France féminin en quête d'un exploit dans le tournoi des 6 nations cet après-midi. Midi. Avec un dernier match qui aura des airs de finale, les Bleus affronteront l'Angleterre, championne du monde en titre. Les deux équipes n'ont perdu aucun match pour l'instant. Elles sont donc à égalité au classement. Donc si la France l'emporte, elle gagne le tournoi. Début de la rencontre à Bordeaux à 17h45. Serge, sur la route, c'est plutôt calme.
4: Là, ça roule, hein, c'est très calme ce matin. Pas grand-chose à vous dire. S'il y a un problème, vous pouvez nous joindre, évidemment, 0806 00 10 10, côté météo. Et ben, ça y est, le soleil, il est de retour.
14: Ça fait du bien, ça fait du bien
4: faut
14: au cœur.
4: On va s'exciter tout de suite, Victor, parce qu'il fait quand même un peu frais, là, hein, pour l'instant. Mais déjà, le ciel est bleu. On aura du beau temps pour aujourd'hui. Peut-être un petit voile nuageux, mais bon, on va pas faire les difficiles, quand même. Alors, les températures, effectivement, 6 degrés à Annecy quand même, 6 à Sallanches, on a 6 à Chambéry et Aix-les-Bains, 8 à Albertville, ça c'est les températures en pleine. Si on grimpe un petit peu plus en altitude, 3 degrés au G sous le soleil, on a moins 3 quand même à Val-Thorens, mais les températures vont grimper jusqu'à 20 degrés maxi. Sympa.
14: Bon. C'est pas mal déjà.
4: Ah bah oui, c'est une belle journée en perspective. Par contre, demain, je vous casse un peu le moral, quelques averses demain. Mardi, c'est un peu perturbé. Retour du beau temps, normalement mercredi et jeudi, avec 21 à 23 degrés mercredi, 26 jeudi. Ensuite, on a un temps beau et chaud vendredi, samedi, dimanche prochain, avec des températures qui vont s'élever jusqu'à au moins 27 degrés en pleine.
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4: Ah, ça va vous faire chanter quand on a une chanteuse comédienne qui est née à Annecy, Véronique Jeannot. Se met à chanter, bah oui, c'est vrai, elle est chez nous, Véronique Jeannot. Avec Laurent Voulzy, ça donne désir pour vous souhaiter un bon petit-déj. Il est bon notre petit-déj, Victoire.
14: On a c'est plutôt pas mal sur la table. Là.
4: Voilà, viennoiserie, petit cake au caramel. Vous aussi, chez vous, ça marche, avec peut-être un petit peu de fromage comme du Beaufort ou du Reblochon. Allez, on vous souhaite un bon petit-déj avec ici Pays de Savoie et la musique tout de suite.

0: joli duo hein, ce matin, d'amour bien sûr et de désir. Désir, c'était Laurent Voulzy et Véronique Jeannot.
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0: Toute l'équipe d'Ici Matin est là, Claire, Victoire, Valentine, Kamal et les autres. Bien sûr, ils sont très, très nombreux, on les annoncera au fil de la matinée. Allez, on fait le plein ce matin, pas de carburant, mais de cadeaux. À 7h30, on vous offre dans un plein tube des places pour le spectacle hypnotisant de Victor Vincent le 28 mai à Belay. On jouera ensemble avec vos chansons préférées. Et puis le Mont Granier en boucle, c'est la balade en montagne que vous ferez peut-être un de ces jours, peut-être pourquoi pas ce dimanche. En tout cas, le partage se fera avec les accompagnateurs en montagne et Laurent Pascal, c'est dans 10 minutes. Et puis pourquoi on dit Bluetooth? Vous savez, Bluetooth, pas facile à dire, il y a la langue du coup qui se met entre les dents. Et bien lui, il a la réponse, c'est Jérôme Prodhomme dans Pourquoi on dit, et c'est dans moins d'une minute.
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0: On dit Bluetooth, quoi. Ah. Enfin, même on dirait Bluetooth, là-dedans. Ah. Là-dedans, touche, là-dedans, bleu, quoi.
1: Ah oui, Bluetooth, ça veut dire dent bleue. Alors, pourquoi on dit ça? Parce qu'un homme a lu l'histoire d'Harald à la dent bleue. Harald
0: Bluetooth,
1: en anglais. Il est connu pour trois choses, ce personnage historique.
0: Bah déjà, j'imagine qu'il avait la dent bleue.
1: Eh ben exact. Oh ben exact.
0: Bah tu m'étonnes que ça devait faire bizarre. Hey, d'y voir Harald. Ouais, bah t'as un truc bleu sur la dent, là. Bah non, c'est juste un dent, en fait, quoi.
1: Ensuite, Harald est connu pour s'être converti au christianisme après qu'un certain Popon lui a prouvé la supériorité du dieu chrétien sur les dieux nordiques en prenant à pleine main un tison rougi au feu. Et surtout, Harald a unifié les différents royaumes vikings du Danemark pour n'en faire plus qu'un. Et ça, ça a marqué Jim Kardash, l'unification des vikings. Puisque c'est exactement ce qu'il voulait faire, lui, avec les téléphones, avec la technique du Bluetooth mise à disposition de tous les fabricants. Pour le nom, il s'est inspiré de Harald à la dent bleue, pour le logo de l'application aussi, puisqu'il est constitué de la version en écriture runique de Harald la dent bleue. Voilà pourquoi on dit Bluetooth, on dit comme ça?
0: Ouais.
1: Ouais, bon, alors qu'on ne sait plus vraiment pourquoi.
0: Bluetooth, je vous ai dit, enfin.
1: Voilà. Encore que vous, maintenant, vous savez.
2: 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Dans un instant, eh ben on va partir en balade randonnée au Mont Grani avec les accompagnateurs en montagne. Mais avant cela, voici Taylor Swift et Hoplite. Pour vous souhaiter un bon dimanche avec votre radio locale ici, Pays de Savoie.

0: Voilà, Taylor Swift avec Hoplite sur votre radio ici, Pays de Savoie. Tiens, vous êtes nombreux à faire la météo chaque matin, donc sur notre page Facebook ici, Pays de Savoie. Et ce matin, on a une jolie photo. Ah ouais, une jolie vache, hein, magnifique, Marguerite de Morzine, c'est ce que nous dit Christian. Et vous avez relevé pas mal de météo, enfin de température chez vous. C'est le cas de Ghislaine à Modane, en Maurienne. Elle a relevé 0 degré ce matin, mais ne vous inquiétez pas Ghislaine, on aura normalement du beau temps. Armand, il est à Seyssel, 4 petits degrés ce matin, avec une photo et sa petite fille Diane au bord du Rhône. Vous avez aussi Didier qui est à SR Romans, moins 2 degrés ce matin. Et puis on est avec Jocelyne qui elle a 4 degrés 3 ce matin à Bonneville avec, comme elle nous le dit très poétiquement, quelques effilochés de nuages. Voilà, c'est joli, vous continuez à nous envoyer vos messages météo et vos photos sur la page Facebook. C'était notre vache Marguerite qui est en pleine forme ce matin à 7h20. Tiens, ce matin, c'est balade en montagne. Quoique, attention, avec le risque d'avalanche, soyez très prudents. C'était assez risqué hier. Alors ce matin, les accompagnateurs en montagne et Laurent Pascal nous emmènent en Chartreuse. C'est bien ça, Laurent ?
1: Une jolie sortie à faire en montagne, bien sûr, c'est chaque semaine avec nos accompagnateurs en Pays de Savoie. Et on va accueillir aujourd'hui Christophe Foucrier. Bonjour Christophe.
2: Bonjour Laurent.
1: On va aller en Chartreuse. On va dire que c'est un grand classique. On va aller jusqu'au Granier avec un tour complet. On part d'un point et on revient par un autre.
2: Oui, c'est ça. Donc le parking, c'est le petit hameau de la Plagne, donc sur le nord du massif en Savoie, avec une montée classique, très fréquentée, le col de l'Alpette. Ça, c'est aujourd'hui un endroit qui est vraiment fréquenté. Et à partir de là, on traverse le petit plateau pour rejoindre le plateau supérieur qui est au niveau du Granier par un pas qui s'appelle le pas des barres. Ça reste assez facile, c'est équipé, il y a des câbles, il y a des petites marches en acier. Donc il n'y a pas de difficulté pour quelqu'un qui n'a pas peur. C'est plutôt quand même une balade à éviter quand c'est mouillé ou quand il y a encore un peu de neige en début de saison.
1: Qu'est-ce qu'on va observer là justement en montant par ce pas des barres ?
2: Alors bien souvent maintenant, quand on arrive au col de l'Alpette, là sur la gauche, sous la tête du lion, donc dans les pentes, il y a des bouquetins et des chamois. C'est quand même un peu leur lieu de résidence été-hiver. Alors après, bah, évidemment, ça dépend un peu l'heure à laquelle on arrive. En plein été, ils vont plutôt aller chercher l'ombre dans les petits bouts de forêt. Mais en étant assez tôt le matin ou le soir, c'est vraiment un endroit où c'est assez facile de voir du bouquetin et du chamois.
1: On va rejoindre le sommet du Granier, j'imagine. Mais on ne va pas jusqu'à la Croix. On ne peut plus aller jusqu'à la Croix, Christophe.
2: Alors on ne va pas jusqu'à la Croix, oui, puisque c'est interdit depuis cet éboulement qui a eu lieu en 2016, je crois. Mais le vrai sommet du Granier est un peu avant. Le mont Granier à 1933 mètres d'altitude.
1: Un mot sur la descente, Christophe, parce qu'on l'a dit, c'est une boucle. Donc on va redescendre de l'autre côté.
2: Alors le plus intéressant, effectivement, c'est de faire demi-tour. Là, il y a une petite portion d'aller-retour jusqu'à un embranchement qui nous permet de redescendre par un autre itinéraire, donc par un couloir un peu cheminé qui surplombe la fameuse grotte de la Balmacolon. Donc cette grotte où, en 1992, je crois, des spéléologues ont découvert un des plus grands gisements d'os d'ours des cavernes.
1: Ça fait une balade assez longue quand même, ce tour.
2: Ça fait quand même une balade à la journée, hein. Il n'y a pas un dénivelé énorme puisqu'on part de 1100 mètres et on arrive à 1900 mètres, donc on est à peu près à 800 mètres de dénivelé, ce qui est un dénivelé moyen pour un randonneur habitué.
1: Ben voilà, petite balade au Granier grâce à Christophe Foucrier, accompagnateur en montagne en Chartreuse avec nous. Merci Christophe, bon week-end.
2: Merci Laurent.
0: Voilà, faites toujours très attention quand vous partez bien sûr en montagne avec le risque peut-être d'avalanche. On vous l'a dit aussi, bien qu'on soit en vigilance verte aujourd'hui. 7h23, il y a d'autres idées de sortie en allant sur votre application ici ou sur ici.fr pour avoir d'autres idées de balade. 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
0: 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En attendant, voici les frères Route de la Vega et Sweet Darling sur ICP de Savoie. 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

0: Voilà, c'est à l'instant Sweet Darling avec les frérots de la Vega. Quelques rendez-vous brocantes pour aujourd'hui. On a une à Vieux-Gy, la brocante farfouille de Vieux-Gy, un vide-grenier à Annecy, un vide-grenier marché de l'artisanat rando pédestre qui a lieu à Clermont en Haute-Savoie. Dans un instant, l'actu, toute l'actu locale de retour dans moins de 5 minutes.
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0: Allez, on joue pour gagner à plein tube des places pour Victor Vincent, le mentaliste, le 28 mai à Belley. On est à Périgny, en Haute-Savoie, avec Catherine. Bonjour Catherine.
4: Oui, bonjour.
0: Bon, alors avant de vous rendre au vide-grenier, le vide-grenier c'est à Périgny, j'imagine, c'est ça?
4: Ah non, pas du tout.
0: C'est Terne et Saint-Paul-en-Chablais. Ok, et bon, on va jouer ensemble. Le principe, on joue avec une année de référence 1986. On écoute un extrait de chanson. Vous me dites si cette chanson a eu du succès avant ou après 1986. On écoute.
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0: D'amour ou d'amitié, Céline Dion, qui avait gagné l'Eurovision avec cette chanson, il me semble. Non, ah non, c'est pas avec cette chanson-là, c'est avec une autre chanson. Alors, d'après vous, cette chanson, elle a eu du succès avant ou après 86, Catherine?
4: Pour moi, c'est après 86.
0: Oh là là. Ah non, oh. C'est avant. Zut, flûte. C'est 1982. Je suis désolé pour vous, Catherine. Bon, alors, on va voir ça, mais en tout cas, on va vous souhaiter quand même un bon dimanche avec votre radio. Faites de bonnes affaires dans le vide-grenier. Et j'ai une dernière question à vous poser avant de partir. Quelle est votre radio locale en Savoie et en Haute-Savoie?
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0: Et tout à l'heure à 7h40, on ira à Lugrin voir à Pascal dans ma ville, mon village. Et puis dans 2 minutes, l'info d'ici, Victoire, on revient sur une belle initiative à Annecy.
6: Oui, chaque mois, des coiffeurs bénévoles offrent une coupe aux personnes sans-abri. On l'entendra se regarder dans le miroir en étant apprêté. Bah, ça change la donne hein, pour eux.
0: Voilà, c'est une belle action, une belle initiative. On va en parler.
6: C'est beau.
0: Voilà, dans quelques instants, effectivement. On vous souhaite une belle journée. Il est 7h30. 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Avec vous, Valentine Lottès.
7: Bangaranga, c'est la chanson sacrée dans ce 70e concours de l'Eurovision hier soir. Première victoire de la Bulgarie dans le télécrochet le plus suivi au monde, quand la France, avec Monroe et son titre opéra pop, termine à la 11e place du classement. Plus de prescriptions pour tous les crimes commis sur des enfants. C'est la proposition de Gérald Darmanin, le ministre de la Justice, décidé à faire de la protection de l'enfance sa priorité ces prochains mois, quand toutes les 3 minutes en France, un enfant est victime de viol ou d'agression sexuelle. Qui s'attaque aux professionnels du tourisme? Après Pierre et Vacances, la société Bel Ambra reconnaît une fuite dans sa base de données. Des informations sur des réservations, mais selon l'entreprise, les données bancaires, mots de passe et documents d'identité n'ont pas été volés. Au volant, vous êtes nombreux à rentrer de ce week-end prolongé. En particulier, précise Bison Futé, dans le quart sud-est, au nord et sur les côtes atlantiques et normandes. Toute la France est en rouge dans le sens des retours. Très difficile de rouler donc jusqu'à tard ce soir. Un match pour remporter le tournoi des Six Nations et signer un grand chelem. Voilà l'enjeu de la rencontre entre le 15 de France féminin de rugby cet après-midi face aux Anglaises. C'est la toute dernière journée de Ligue 1 de foot et 3 clubs se disputent la 3e place, synonyme de qualification directe en Ligue des Champions, Lille, Lyon et Rennes. Le coup d'envoi de ces 9 derniers matchs de la saison, c'est tout à 21h ce soir. 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
0: Merci Valentine, il est 7h31 et dans l'info d'ici ce matin, Victoire, on revient sur cette belle initiative solidaire.
6: Oui, mardi soir à Annecy, des coiffeurs bénévoles ont offert des coupes de cheveux aux sans-abri. C'est l'association Coiffure du Cœur qui est à l'origine de cette action. Elle intervient dans une vingtaine de villes en France et donc aussi à Annecy dans un salon de rue éphémère. Richard Vivion, vous êtes allé à leur rencontre.
5: Il y a déjà pas mal de monde là sous les arcades du centre-ville. Les coiffeurs bénévoles sont en train d'installer le salon de coiffure improvisé.
8: Hello, ça va ?
5: Avec les ciseaux, c'est
8: Michel.
5: Qui, vous êtes coiffeuse sur Annecy ?
8: Coiffure autrement, 6 rue du Collège Chapuisien. C'est super. C'est vraiment une très belle expérience et j'adore.
5: Ouais, c'est un moment j'adore spécial, c'est un moment particulier.
8: De toute façon, ouais, c'est un moment très très particulier.
5: Je vous laisse travailler. Tu coupes tes cheveux.
8: Bah ouais.
5: Et là, juste à côté, en train de se faire coiffer, lui aussi, il y a Julien qui vit dans la rue.
9: Il faut que je penche ma tête et je peux pas te regarder.
5: Pas de souci. Ça fait du bien de se faire coiffer.
9: Ça fait trop du bien. C'est genre, nous, on n'a pas un mode de vie où on peut se dire, tiens, je vais payer un coiffeur. Parce que c'est pas une priorité pour nous. Et chaque fois qu'on le fait, on est tellement heureux. Mais c'est se sentir autrement et se sentir plus beau. En tout cas, pour soi-même. Avoir confiance en soi, c'est la plus précieuse des choses.
5: À l'origine de ces rendez-vous, il y a une association un peu partout en France. C'est la deuxième fois sur Annecy. Présidente de l'association, Hélène Boiron.
10: Bonjour. La coiffure du cœur est née en 2018. On était trois nanas. Voilà. Avant, on était donc dans le sud. Maintenant, on est dans 17 villes. Annecy est la 17e ville. Et on est plus de 120 coiffeurs maintenant dans l'association. On a des valeurs, c'est les trois S. Servir, sourire, s'aimer, sont nos piliers. Parce que quand dans leurs yeux, y a ces étincelles, parce que on leur redonne de l'estime de soi. On les aide même parfois à trouver un job. Parce que parfois, il y en a qui viennent en nous disant dans trois jours, j'ai un rendez-vous, un entretien, est-ce que tu peux me rendre présentable ? Mais ça, c'est très important. Et donc, on va tout faire pour qu'il soit nickel.
5: Et si vous arrivez à Annecy, c'est parce qu'il y a eu une rencontre avec une autre association, annécienne, celle-ci.
10: Oui, il y a aussi du cœur à cœur. C'est cœur d'espoir, grâce à Cathy.
11: C'est exactement ça, cœur d'espoir. Ça fait 6 ans qu'on est dans les rues d'Annecy et qu'on apporte un repas chaud. Ce repas, on s'en sert pour créer des liens avec eux et ces liens pour les booster, en fait. Donc, la coiffure, ça a tout son sens parce que quand ils sont beaux, ils ont encore plus envie, ils ont un peu plus de valeur sur eux. C'était la vraie rencontre magnifique, quoi. Des deux associations du cœur.
5: Et les coiffeurs du cœur interviennent une fois par mois sur Annecy.
6: Le reportage à Annecy de Richard Vivion. Dans le reste de l'actualité, en Pays de Savoie, c'est la première marche des fiertés mauriennaises. Hier, une petite centaine de personnes a déambulé dans les rues de Saint-Jean-de-Maurienne. Serge, sur la route, c'est plutôt calme ce matin,
0: Ça commence.
6: Ah oui, retour week-end de l'Ascension.
0: Ouais, c'est plutôt ceux qui vont partir en Italie, toujours par l'intermédiaire du tunnel du Mont-Blanc. Il y a du monde du côté de Passy en direction de Chamonix, et puis pour prendre le tunnel pour aller en Italie, en Maurienne, ça a l'air de plutôt bien rouler en direction du Fréjus. Sinon, partout ailleurs, j'ai un petit ralentissement sur l'autoroute A41 Nord entre Chambéry et Aix-les-Bains. Voilà. Mais rien de bien grave. Et puis c'est vrai que ça va se finir, ce pont de l'Ascension.
6: Bah oui. Ah ouais. C'est bientôt la fin.
0: Mais il y en a un autre qui va arriver.
6: Et la Pentecôte.
0: Voilà, c'est ça.
6: Le week-end prochain.
0: Alors, du coup, si sur la route ça roule, la météo aussi, on peut dire qu'aujourd'hui ça va être parfait. Une belle journée ensoleillée avec quelques petits nuages, mais vraiment très très discrets. Les températures aujourd'hui, allez, à cette heure-ci, qu'est-ce qu'on a comme température ? Moins 1 à Tignes. Oh. Non, mais à Tignes. Victoire, pas dans le studio, hein. Ni chez vous, amis qui nous écoutez. À Avoria, 2 degrés, on redescend près des lacs pour ceux qui auraient l'idée peut-être d'aller piquer une tête. Certains se baignent dans les lacs. Alors, on aura 6 degrés à Évian, 6 degrés à Annecy-le-Vieux, on aura 6 au Bourget-du-Lac et 8 degrés à Aigbelette. Vous continuez également à faire la météo sur la page Facebook ici, Pays de Savoie. Température maxi pour aujourd'hui, 20 degrés.
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0: Bah tiens, puisqu'on parlait de baignade et de plage, on va écouter les plages de Jean-Louis Aubert, mais ça n'a rien à voir avec les plages pour bronzer, c'est plutôt, si on écoute les paroles, les plages avec les fameuses histoires. Les histoires, ça nous est raconté par Jean-Louis Aubert, ça paraît très léger, mais écoutez bien les paroles, vous allez voir, c'est assez émouvant aussi. Pour vous accompagner, pour vous souhaiter un bon dimanche, avec le bon petit-déj, le café, le thé, le chocolat chaud.
6: Bon appétit.
0: Et ben voilà, bon appétit si vous êtes sur votre radio et avec votre radio, ici Pays de Savoie.

0: Jean-Louis Aubert avec ce titre, c'était Les Plages.
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0: Et comme on dit souvent, à chaque jour suffit sa peine. Mais heureusement, ceux qui font ce long pont, peut-être vous, vous en avez profité pour vous reposer. Après, il y en a aussi qui bossent aujourd'hui, donc on est tout cœur avec eux. Et puis, les retours de longs week-ends sur les routes de France et des pays de Savoie, ça va être en fin de journée. On en parle d'ailleurs, mais avec humour, dans l'humour en tube. C'est le sujet, c'est le thème, avant 8h. Et puis, les 3 plus pour organiser votre dimanche. On aura l'occasion de parler d'un événement qui a lieu à Seynod, qui s'appelle Level Up for Life, un salon au de la mucoviscidose, et puis d'autres rendez-vous que vous avez notamment laissé. Je vous rappelle que vous pouvez nous laisser désormais un vocal WhatsApp au 04 79 265 333 pour déposer vos messages pour annoncer les choses qui se passent dans votre commune, les rendez-vous festifs, sportifs, culturels. Et puis chaque week-end, on vient aussi dans votre ville, dans votre village avec ce rendez-vous. Et ce matin, on est à Lugrin. Pascal est né à Lugrin. Il a grandi, il est resté vivre au bord du lac du Léman, et on se retrouve donc au port, sur son bateau avec lequel il emmène ceux qui veulent découvrir le lac. Il l'a confié, il l'a dit à Christophe Garnier.
3: Qu'est-ce qui peut me faire dire, Pascal, que Lugrin, c'est le plus beau village des Pays de Savoie?
4: C'est un beau village qui est au bord du lac, qui est paisible. On a le lac, la montagne, la forêt. C'est un petit village qui est quand même assez dissimé en plusieurs petits hameaux. Chaque hameau a son charme. Ils sont tous différents. Bon, c'est bien habité, les gens sont sympas.
3: Il y a combien de longueurs de rives sur le lac à Lugrin? C'est quand même assez étendu.
4: De longueur, ça va de Neufcelles, de Grande-Rive jusqu'à Meillery. Oh, il y a bien 5-6 km de côte. Après, il y a beaucoup de choses qui ont changé. À l'époque, à Lugrin, il y avait 12 bistrots. Maintenant, il n'y en a plus.
3: Maintenant, on voit des coups sur le bateau de Pascal.
4: On voit des coups sur mon bateau et c'est très bien. Non, il y a plein de choses qui ont changé, mais c'est l'évolution de la vie, quoi. Maintenant, grâce ou à cause de la Suisse, c'est tous des gens qui viennent de plein d'endroits de France. Hein. Et puis là, avec la Suisse, tout le monde débarque là, quoi. Avec les avantages et les inconvénients que ça a. Donc, les avantages, c'est l'argent. Mais après, voilà.
3: Et les inconvénients, c'est l'argent.
4: C'est l'argent aussi, parce qu'ici, la vie est chère.
3: Bon, quand on monte sur le bateau. Et puis qu'on part sur le lac, tout ça, on l'oublie.
4: Ah oui, c'est le bonheur complet. Là, le lac, c'est le dépaysement total. On est seul au monde, dans le calme. Pas de bruit, pas de perturbation. C'est de la sérénité. Et quand on parle du lac, ici, il y a une expression qu'on utilise souvent. Les pêcheurs ou les anciens vont la reconnaître. On dit qu'on a la moule du lac. Donc quand on est sur le lac, on appelle ça la moule du lac. C'est un sentiment de bien-être qui nous fatigue, qui nous vide. Et souvent, quand on se promène sur le lac, le soir, tu dors comme un bébé, quoi.
3: Bon, là, on s'est retrouvé à Port-Martin, on est sur le bateau. Quand on est à Lugrin, on peut être soit marin, soit montagnard. On est les deux ou pas?
4: Moi, oui, parce que je fais un peu moins de montagne qu'avant, parce que je passe les 3/4 de mon temps sur l'eau. Mais avant, bien sûr, j'allais en montagne le matin et l'après-midi au lac. Hein.
3: Bon, et alors à Lugrin, il est où l'endroit préféré de Pascal?
4: Ici.
3: Pas au port.
4: Non, c'est sur le lac. Oui, c'est sur le lac. Pour plein de raisons. Déjà, c'est convivial. On va avec des copains. On fait découvrir ça aux touristes, aux gens qui s'intéressent, en leur montrant la pêche. Moi, je connais quand même bien la région, donc je leur explique un peu les montagnes environnantes, les sites sur Suisse, les vignes, l'histoire du village de Meillery avec les carrières de pierre, avec les pêcheurs. Il y a plein de choses à raconter, quoi. Nous, on va à la pêche. La saison de la pêche commence le fin janvier à la truite. Alors là, on sort. Alors là, bien sûr, on est habillé, quoi. Là, c'est les vêtements de ski. Ça fait moins 5, moins 6 sur le lac, c'est magnifique, quoi. On a un petit peu froid aux doigts, mais après on se réchauffe comme on peut.
0: Voilà, Pascal qui nous parlait de Lugrin. Et à Lugrin, on est bien. Voilà, j'ai trouvé un petit slogan, je ne vais pas chercher bien loin. Voilà, vous pouvez retrouver Pascal en photo donc sur l'application ICI ou aussi sur le site ICI.fr. Puis il y a plein d'autres témoignages comme celui de Pascal. Méfiez-vous, le micro Pays de Savoie, il arrive des fois près de chez vous. Et puis après, vous vous retrouvez à la radio et vous vous écoutez. On adore vous écouter vos confidences. Dans un instant, lui, il roule malin. C'est notre ami Benjamin Cuc. Des fois, on reçoit une amende dans sa boîte aux lettres. Ça peut arriver. C'est ce genre de situation. C'est peut-être surprenant. Et alors que vous n'avez jamais eu affaire, vous n'avez jamais fait d'excès de vitesse, etc. Il va vous en parler. Benjamin, il vous donner tous les bons conseils. Ce sera juste après. Donc, Sia avec Give Me Love pour vous souhaiter un très bon petit déj avec votre radio et un bon dimanche avec le soleil aujourd'hui.
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0: Sia avec ce titre Gimme Love. Les messages météo, il y en a plein sur la page Facebook. Elle est jolie, notre vache Marguerite. Les messages notamment de Claudine qui est à Cuisnes. Elle a relevé 1 degré. Elle dit que ça pince. C'est vrai que ça caille un petit peu ce matin parce qu'il y aura du soleil, mais ça va très vite se réchauffer. Alain, il est à Montonnex-en-Born, 2,3 degrés. À Frangy, on a 3,4 degrés. Merci René. Les boulangers, Coco la boulange à Harit, 4 degrés dans les Bauges. Et puis une jolie photo également de Liliane. Elle est à Dingy en vache. Elle a relevé ce matin un petit degré. Chaque semaine, il est là, Benjamin Cuc, notre spécialiste journaliste de l'automobile pour rouler malin. Et aujourd'hui, on va parler d'une situation qui surprend beaucoup d'automobilistes, recevoir une amende dans sa boîte aux lettres, alors qu'on n'a jamais été arrêté par la police. Ce sont, Benjamin, les fameux PV à la volée.
1: Un PV à la volée, c'est une infraction constatée par un policier ou un gendarme sans interception du conducteur. Ça peut être sur la voie publique ou par vidéosurveillance. L'agent relève la plaque d'immatriculation et le procès-verbal est ensuite envoyé au titulaire de la carte grise, généralement quelques jours plus tard. Cela peut sembler injuste, mais c'est parfaitement légal. L'article L121-3 du Code de la route prévoit en effet que le titulaire du certificat d'immatriculation est redevable de l'amende, même si le conducteur n'a pas été arrêté, sauf s'il démontre qu'il n'était pas l'auteur véritable de l'infraction. Donc oui, on peut être verbalisé sans même s'en rendre compte sur le moment.
0: Et du coup, Benjamin, pour quelles infractions ces PV à la volée existent-ils ?
1: On pense souvent que le PV à la volée se limite au stationnement, mais la liste est beaucoup plus large. On peut recevoir un PV à la volée pour stationnement gênant ou interdit, téléphone au volant, non-port de la ceinture de sécurité, franchissement d'un feu rouge, circulation sur une voie de bus, non-respect d'un stop, distance de sécurité insuffisante, dépassement dangereux. La liste n'est pas exhaustive. Depuis plusieurs années, de nombreuses infractions visibles peuvent être relevées sans interception. C'est un peu la loterie où 100% des perdants ont tenté leur chance.
0: Et comment nos auditeurs peuvent-ils contester ces amendes qui semblent souvent injustes ?
1: La première règle, ne pas payer si vous contestez, car payer revient à reconnaître l'infraction. Vous avez en principe 45 jours pour contester sur le site officiel de l'ANTAI, Agence Nationale de Traitement Automatisé des Infractions, ou par courrier auprès de l'officier du ministère public. La stratégie dépend de l'infraction. Si vous pouvez prouver que vous n'étiez pas au volant, billet de train, facture, attestation, déplacement professionnel, il faut impérativement joindre ces justificatifs. Et pour certaines infractions sans interception, le titulaire de la carte grise peut rester redevable de l'amende, mais sans retrait de points, puisque les points ne peuvent être retirés qu'au conducteur identifié. Attention toutefois, pour une voiture de société, le représentant légal doit désigner impérativement le conducteur dans les 45 jours. Sinon, il risque lui-même une amende supplémentaire de 675 € pour non-désignation de conducteur. Bonne route.
0: Merci beaucoup Benjamin. Roulez malin avec d'autres conseils en allant sur ici.fr. Dans un instant, les 3 plus pour vous donner des idées pour sortir avec les messages vocaux que vous organisez, que vous enregistrez pardon, et que vous nous envoyez. On ira dans un vide-grenier à Crangevrillon. On parlera d'un rendez-vous à Sénaux et on parlera également de chevaux. Ce sera juste après Johnny Hallyday et Carmel pour cette magnifique chanson qui s'appelle « J'oublierai ton nom » sur votre radio. 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

0: J'oublierai ton nom, chanson qui avait été écrite par Jean-Jacques Goldman pour, bien sûr, Mr. Johnny Hallyday. Avec les 3 plus ce matin, pratique locale, utile et sympa, et avec un message vocal que nous a envoyé d'ailleurs Lauriane, qui est à Chambéry.
1: 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Tu pourras retrouver une expo-vente sur les créations Lauriane Alentard Création. Des pièces uniques upcycling en jean à découvrir d'urgence. Rendez-vous le samedi 23 mai.
0: Voilà, c'est donc le samedi prochain. Autre rendez-vous pour aujourd'hui, c'est à Crangevrier, Daniel qui nous a laissé ce message.
2: Alors on organise un vide-grenier brocante à la salle René Honoré de Crangevrier, c'est sous le gymnase Sous-Aléry, à côté de l'école Sous-Aléry. En fait, l'adresse c'est 5 rue Georges Brassens, c'est une impasse. C'est un grand vide-grenier couvert, dimanche 17 mai, et puis les publics ils peuvent venir vers 7h. Jusqu'à 17h le soir, et à restauration sur place, buvette. Je vous remercie. Bonne journée.
0: Voilà, c'est aujourd'hui à Crangevrier. Puis d'autres rendez-vous rapidement. On a aussi le salon au profit de la mucoviscidose de Seno qui a lieu donc tout au long de ce week-end. C'est la deuxième journée. Et puis, on a également un autre rendez-vous avec le centre équestre Les Talons qui organise, comme tous les ans, un concours de saut d'obstacles départemental. C'est à Drumettaz-Clarafond, près d'Aix-les-Bains. Dans quelques instants, l'humour en tube. On va parler des longs week-ends, et notamment des retours des longs week-ends sur les routes de France. Et puis, toute l'actu locale avec Victoire dans un peu moins de 3 minutes.
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0: Et comme chaque jour, l'humour en tube. On va parler de ce problème, peut-être, des longs week-ends de mai. C'est que souvent, au retour, il y a du monde sur la route. Alors, pour éviter les contrariétés de type contravention, Fred Ballard a sollicité ses rigolos de service. Évidemment, les humoristes, c'est dans l'humour en tube ce matin.
6: Quand tu reçois un PV, si tu le payes tout de suite, tu payes moins. La sécurité routière ferait des promos. C'est-à-dire que t'es un danger public, mais si tu payes tout de suite, t'es moins dangereux. Ça va.
7: Oui, c'est une logique assez particulière, il faut l'avouer. Mais bon, on a quand même des énarques derrière tout ça qui savent comment nous motiver pour faire rentrer des sous dans les caisses et faire payer ceux qui ont des caisses.
6: Tu vois, l'état d'après, ça va être qu'on paye à l'avance et on a le droit à 12 infractions. J'ai hésité à le dire parce qu'au moment où je vais dire, ça c'est une bonne idée, on va le faire ce truc. C'est ça, j'hésite à le dire, c'est pour ça.
7: Ah oui, bah non. Si les comiques commencent à refiler des idées au trésor public, on n'a pas fini de se faire taxer. Se poiler à 130 km/h avec Naïm, c'est ok. Mais avant le péage, on lève le pied, on baisse sa vitre et on laisse faire ses ligues.
8: Quand t'as pris ton ticket, il se passe un phénomène bizarre. T'as à peine récupéré le ticket, on est 36 voix qui se jettent dans 3. Et là, tout le monde se prend pour un pilote de Formule 1 au départ d'un Grand Prix. T'as à peine fermé ta fenêtre. Tu démarres comme un enragé. Dans la bagnole derrière, tout le monde est collé au siège comme ça.
7: Ah oui, c'est vrai que ça fait partie des petits plaisirs autoroutiers, hein, on va pas se le cacher. C'est le seul moment où on peut passer de 0 à 100 sans se faire aligner. Donc laissez-nous les péages, ça coûte un bras, mais qu'est-ce qu'on se marre.
0: Merci beaucoup Fred Ballard et l'humour en tube. Tiens, on fera un point circulation tout à l'heure après les infos de 8h.
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0: Ça va, vous êtes bien réveillés, vous écoutez Ici, Pays de Savoie, il est 8h. Ici, Pays de Savoie, première radio sur l'actu locale, Victoire Renard de Winter et plus de 80 Mauriennais et Mauriennaises réunis pour dire leur fierté.
9: Alors qu'aujourd'hui a lieu la journée mondiale contre l'homophobie, la transphobie et la biphobie, hier matin à Saint-Jean-de-Maurienne, une petite centaine de personnes se sont réunies pour la première marche des fiertés dans la vallée. L'événement était organisé par le collectif Maurienne Humaniste Progressif avec l'objectif de créer du lien et de montrer que l'on peut s'assumer en milieu rural.
10: C'est avec grand plaisir d'être là à la première marche des fiertés rurales de Savoie.
11: Moi, c'est ma première marche des fiertés, j'en avais jamais fait avant. c'était une occasion de sortir et de voir des gens.
12: Qu'on n'est pas seul et qu'il y a d'autres gens et que si on se bat, ça pourra aller mieux et qu'on pourra avoir une société mieux et plus inclusive, plus tolérante.
13: Montrer que c'est possible, qu'on peut s'affirmer et qu'on n'a pas besoin de partir de Saint-Jean pour se trouver, quoi.
14: Et c'est important pour des jeunes de pouvoir s'assumer aussi dans l'espace public. C'est vraiment des moments de partage qui permettent à beaucoup de jeunes de pouvoir s'assumer une première fois et de se découvrir. Donc c'est pour ça que c'est vraiment important de continuer de faire des marches de fierté un peu partout en France. Et c'est en train de se développer et c'est très très bien.
9: Les organisateurs comptent bien rééditer chaque année. C'est une marche des fiertés en Maurienne. Des photos et des vidéos sont à retrouver sur notre site ici.fr. Une autre fuite de données dans le tourisme. Après Pierre et Vacances vendredi, c'est Bellambra qui a été touché par une cyberattaque. Les données de plus de 400 000 personnes ont été volées, dont ceux de nombreux mineurs, selon les spécialistes. L'organisme de tourisme assure qu'aucune donnée bancaire, aucun document d'identité, ni aucun mot de passe n'ont été fuités.
0: Un rendez-vous annuel pour les militants écologiques et de gauche aujourd'hui en Haute-Savoie.
9: C'est le rassemblement des Glières aujourd'hui et depuis vendredi, des centaines de personnes participent à des conférences et des prises de parole. Depuis 20 ans, c'est l'association Citoyens Résistants d'hier et d'aujourd'hui qui organise l'événement sur le plateau des Glières en Haute-Savoie. Et parmi les habitués, Gilles Perret, le réalisateur haut-savoyard et notamment connu pour son film documentaire La Ferme des Bertrands. Pour lui, ce rendez-vous est un rassemblement constructif.
15: On essaye de faire ce qu'on peut pour expliquer ce qui va et ce qui ne va pas aussi dans notre société et puis d'essayer d'endiguer les phénomènes sur les inégalités, sur la destruction de la planète et surtout sur la montée du racisme et du fascisme. Et donc voilà, on essaye de faire ce qu'on peut. Après, on est conscient qu'on n'a pas le vent dans le dos, c'est clair, mais c'est pas pour ça qu'il faut baisser les bras. C'est ce qu'on essaye de faire à notre échelle, mais en tout cas d'essayer de faire ça aussi d'une façon conviviale et puis que les gens repartent reboostés et puis avec l'envie d'aller transmettre un peu les messages qui étaient les messages de la résistance, qui étaient plus des messages de fraternité, de vivre ensemble, de partage. Et on voit bien que ce ne sont pas ces valeurs-là qui sont mises en avant dans notre société aujourd'hui.
9: Le dernier jour du rassemblement des Glières, c'est donc aujourd'hui. La première conférence de la journée, c'est à 10h. Des blocs rocheux sont tombés sur la route du col de l'Épine en Haute-Savoie hier. Cette départementale 162 sur la commune du Val-de-Chaise est rouverte en alternat ce matin, mais des travaux de protection sont en cours pour protéger la chaussée d'autres chutes de blocs rocheux.
0: Le plus grand rassemblement de Camille de Savoie.
9: C'est le défi lancé par la Fondation du Bocage à Chambéry, fondation catholique reconnue d'utilité publique, et à l'occasion de la fête liturgique de Camille Costa de Beauregard, fondateur du Bocage. Le 27 mai prochain, toutes les personnes de la région qui ont Camille en premier ou deuxième prénom sont invitées à ce goûter original qui se veut convivial. Mélanie Tournadre.
16: Et pas que les croyants, tous les Camilles sont les bienvenus. Xavier de Roissart est le directeur général de la Fondation du Bocage.
17: Vraiment, cet événement, il est ouvert à tous les Camilles, hommes ou femmes, garçons ou filles, avec leur famille quand ils sont jeunes, bien sûr.
16: Ce goûter vise surtout à mettre en avant la pédagogie de Camille Costa de Beauregard, béatifiée il y a tout juste un an. Hortense Destremo est l'adjointe en pastorale scolaire du lycée.
18: Il disait que la jeunesse était un cadeau très précieux et que c'était l'avenir de la société. Et c'est toujours le cas aujourd'hui. Et il disait, les jeunes peuvent faire énormément de choses à partir du moment où on leur fait confiance et à partir du moment où eux nous font confiance. Et c'est pour ça qu'on fête les Camilles, mais cette fête des Camilles, elle est organisée pour et par les jeunes.
16: Des élèves du lycée vont réaliser des gâteaux, d'autres vont préparer les paysages, le lieu comme Camille, justement, 17 ans, élève en première horticole.
19: C'est bien, se rappeler des personnes qui ont créé le lycée, c'est des belles choses. Et ça permet de discuter avec d'autres personnes et faire des liens.
18: Venez les Camilles, venez avec vos familles, partageons un moment convivial autour de la jeunesse et de la confiance en la jeunesse.
16: L'an dernier, la Fondation du Bocage avait réuni une vingtaine de Camilles. Elle espère en accueillir beaucoup plus en ce 27 mai.
9: Et ce goûter des Camilles, ce sera donc de 16h à 18h au Bocage à Chambéry le mercredi 27 mai. L'Eurovision couronne une nouvelle reine. La chanteuse bulgare Dara a remporté cette nuit à Vienne, la 70e édition du concours avec Banga Ranga. Première victoire pour la Bulgarie, absente ces dernières années, faute de moyens. Dora devance Israël, dont la participation a provoqué d'appels au boycott et manifestations pro-palestiniennes pendant toute la semaine. 5 pays avaient même refusé de participer. La France, Monroe, termine 11e par sa prestation et est à voir en images sur ici.fr. L'an prochain, le concours se tiendra à Sofia, la capitale natale bulgare. En rugby, les Françaises peuvent remporter le tournoi des Six Nations. Dernier match cet après-midi, une rencontre qui aura des airs de finale puisque les Bleus affronteront l'Angleterre. Les deux équipes sont actuellement à égalité du classement. L'équipe qui gagnera aujourd'hui remportera donc le tournoi. Les Françaises pourront compter sur leur public puisque le match se jouera au stade Atlantique de Bordeaux. Coup d'envoi de la rencontre à 17h45. Serge, c'est plutôt calme.
0: C'est calme sur la route. Je pensais à la gagnante d'Ara avec Bangaranga là. J'espère qu'on aura l'occasion de l'écouter.
9: Ah oui, de l'écouter.
0: Voilà, plus tard. Sur la route, qu'est-ce qui se passe aujourd'hui? Bon, on a dit que c'est encore le long pont hein, de l'Ascension. Pour l'instant, c'est plutôt calme. Ce sera moins calme, j'imagine, ce soir. Bon, même en direction de l'Italie, quelques ralentissements en direction du tunnel du Mont-Blanc. Mais ça va, ça roule bien. Également en Maurienne sur la 43, près du Fréjus. La météo, ça va bien aussi. Belle journée aujourd'hui avec du soleil, quelques nuages. Bon, ça va un peu se gâter la nuit prochaine avec une perturbation qui arrive, puisque demain, on aura quelques averses. Côté température aujourd'hui, on aura d'ici le milieu de la matinée par exemple 5 degrés à Saint-François-Longchamp, on aura 9 degrés à Notre-Dame-de-Bellecombe, 14 degrés à Ugine, 12 degrés à Sevrier près du lac d'Annecy, on a 14 degrés à Grésy-sur-Aix, 14 degrés à la Motte-Servolex, on a également 12 degrés à Cluses, 12 à Thonon et 12 à Annemasse. Température maxi pour aujourd'hui, 20 degrés.
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0: Allez, tenue disco exigée ce matin. Ouais, cherchez pas. Pantalon à paillettes, pas de def, chevelure choucroute. Et puis pour les hommes, grosse chaîne sur les chemises ouvertes avec plein de poils. Ça, c'était les Bee Gees dans les années 70.
9: Bah, voilà, classe.
0: Allez, on va faire quelques pas de danse disco pour vous souhaiter un bon dimanche avec Ici Pays de Savoie.

0: Tragedy avec les Bee Gees sur votre radio. Il est 8h12.
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0: Avec toute l'équipe à vos côtés, au chef de file, il y a Claire. Attention, ça file droit avec Claire, hein, côté intérêt. En plus, ce matin, elle nous a amené un bon cake au caramel. Ça s'est régalé. Il y a aussi Victoire, Valentine, Kamal. Il y aura alors tout à l'heure Béchad. Toute l'équipe qui est là. Alors, vous n'êtes peut-être pas encore allé voir le biopic sur Michael Jackson. Le film Juste une illusion au Compostelle. Ben, on va vous offrir 4 places pour le ciné Pâté des Halles à Chambéry. Vous irez voir le film de votre choix pour jouer à plein tube. Oui, Kamal.
3: Ouais, je voudrais juste dire que tu nous as amené aussi des très bons croissants.
0: Qu'est-ce qui faillote, ce...
2: Et des bonnes petites brioches.
0: Voilà, vous voyez, vous entendez Claire et Kamal, que vous n'entendez pas souvent, sauf au téléphone pour Claire, bien sûr. Voilà, ils ont des belles voix, ils pourraient faire de la radio, on va les embaucher. Alors, vous n'avez rien de prévu, mais c'est vrai en plus, vous n'avez rien de prévu pour ce dimanche. Nous, on a tous les bons plans pour sortir, enfin, grâce à Laure Béchat du magazine Récréamôme, et puis dans Vie numérique, Vie privée, les conseils de Valentine Lettès. On parlera de l'intelligence artificielle et de la santé des jeunes. Et ben, c'est justement ce qu'on va faire dans un peu moins d'une minute.
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0: certaines situations. Compréhensible pour la CNIL, la Commission nationale de l'informatique et des libertés à l'origine de cette enquête, dans un contexte de fragilité psychologique chez les jeunes. Ils sont plus d'un sur quatre en France à présenter les symptômes d'un trouble anxieux et face à des outils qui ne vous jugent pas. Au contraire, les IA conversationnelles, c'est leur nom, ne sont pas là pour vous contredire ou vous vexer, mais pour vous renforcer dans vos croyances, explique la CNIL. Et nous sommes humains face à une machine bien faite qu'on a l'habitude d'utiliser. Les barrières tombent et il devient facile de s'y attacher et de s'y confier. La preuve encore avec les résultats de ce sondage, plus de la moitié des jeunes pensent qu'une IA peut garder leur conversation secrète.
1: Et est-ce que c'est vrai, Valentine, ce qu'on dit à une intelligence artificielle, est-ce que ça reste entre elle et nous ?
0: C'est tout le problème. Selon cette enquête, un tiers des jeunes disent savoir ce que deviennent les données partagées avec une IA. Alors qu'on ne le sait pas, cette technologie est en pleine révolution. Chaque intelligence artificielle est unique, leurs conditions générales d'utilisation aussi. L'une des plus connues, par exemple, ChatGPT, a commencé à utiliser les données de ses conversations à des fins publicitaires aux États-Unis. Ce n'était pourtant pas le cas à son lancement. La chose à ne pas oublier, c'est qu'une IA, ce n'est pas un psy, mais une machine numérique conçue, comme toutes les autres, pour gagner de l'argent. Et pour ça, elle doit vous garder connecté le plus longtemps possible. Elle n'a donc pas d'intérêt à encourager un jeune à se tourner vers un psychologue et à mettre fin à la conversation.
1: Les intelligences artificielles de plus en plus utilisées aussi à l'école. Comment on peut s'en servir en sécurité ? Tout est expliqué en allant sur ici.fr, sur la page de l'émission, fin de la chronique Vie numérique, vie privée avec Valentine Notez, qu'on trouve dans moins d'un quart d'heure. Marine de la Starac est là avec Escroc pour vous chanter une jolie chanson, une jolie mélodie avant de vous donner des idées pour sortir en famille, comme on le fait chaque week-end avec le magazine Récré à Môme et leur Béchade sur votre radio ici, Pays de Savoie.

Voilà, c'était Marine avec Escroc, gagnante de la Starac. La météo, vous la faites sur la page Facebook ici Pays de Savoie avec Hervé qui nous dit qu'il a relevé 1 degré à la Forcla. Il souhaite un bon anniversaire à Nicolas. Bah voilà, c'est fait, le message est passé. On a Lolita qui est à Saint-Genis. Saint-Genis avec un S, elle a de relevé 4 degrés. Elle dit tout simplement merci à Christian pour la photo de la vache, pour ce joli cliché. C'est vrai qu'elle est

0: jolie cette vache Marguerite qui illustre la météo ce matin. Je sais pas qui c'est qui l'a choisie, mais bravo. 2 degrés à Fégères ce dimanche, nous dit Claude. Et puis on a également Jacques qui est à Tresserve, 7 degrés. Tresserve, c'est près d'Aix-les-Bains. Comme chaque week-end, elle est là pour vous donner des idées de sortie. On est avec Laure Béchet, la rédactrice en chef du magazine Récré Hameau pour sortir en famille. Bonjour Laure.
1: Bonjour Serge, bonjour à tous.
0: Alors on va tout de suite prendre la direction de la Haute-Savoie et de Sié pour ce premier bon plan.
1: Oui, Sié-sur-Léman, allez-vous, on y va pour une deuxième journée fête du nautisme. Rendez-vous à l'espace nautique, car ils sont organisés des initiations, démonstrations et animations pour l'occasion. Alors les petits moussaillons, ils vont pouvoir monter à bord d'un optimiste, par exemple, et ce, dès l'âge de 5 ans. Les plus grands vont pouvoir tester le ski nautique. Il y a aussi des baptêmes de plongée. Et pour tous, notez que vous pourrez visiter le bateau d'intervention de la brigade nautique des Vians de 10h à 16h, et puis assister au spectacle de sauvetage. Il y a deux horaires, 11h et 15h, et tout est gratuit.
0: Bon, génial. Pour ta deuxième idée, on va finalement pas très loin de si, on reste près du Léman, c'est ça?
1: Oui, Serge, je vous conseille de vous rendre ce dimanche au château de Ripaille à Thonon-les-Bains pour visiter d'abord ce beau château, mais aussi profiter des médiévales et des animations qui sont organisées sur place. Il y a des campements installé, un marché artisanal, de quoi ripailler bien évidemment dans les tavernes. Et puis je vous disais, il y a des animations, des ateliers ludiques pour les enfants qui vont pouvoir créer des blasons, s'initier à la calligraphie et au sceau par exemple. Et on va pouvoir tous faire une découverte interactive des arts médiévaux. Voilà le programme.
0: Bon, puis une dernière idée où là on va pouvoir en profiter avec le beau soleil qu'on a aujourd'hui, hein.
1: Ben oui, beau soleil, bon, restez bien couvert quand même, hein, parce qu'il fait un peu frisquette, mais vous pouvez vous offrir une balade nature spectaculaire. Oui, je dis bien spectaculaire, c'est un vrai spectacle que d'aller voir les gorges. On a un nombre de gorges là sur nos pays de Savoie. Je vous en donne quelques-unes, comme ça, que vous soyez en Savoie ou en Haute-Savoie, eh ben vous en avez près de chez vous. Les gorges du Cierrose, hein, qui sont à Grésy-sur-Aix, près d'Aix-les-Bains. Les gorges du Fier à Louvagny, là on est près d'Annecy. Et puis les gorges du Pont du Diable, côté Léman.
0: Bon, bah super. Puis dans les gorges, sur le site des gorges du Cierrose, il y a aussi moyen de manger une bonne crêpe salée ou sucrée, de boire un petit coup. Et... c'est assez sympa avec un food truck crêpe. Voilà. Plein d'idées, on en a d'autres, hein, en allant sur la page Facebook du magazine Récré Hameau, qui est feuilletable en ligne, où on le trouve dans 200 points de diffusion. Laure, merci beaucoup. On te souhaite un bon dimanche. On te retrouve demain dans J'ai testé entre 10h et 11h. Donc, dans Bienvenue chez vous. Et là, on va jouer si on vous offre des places de cinéma pour aller à Chambéry, au Ciné-Pâté de Chambéry, pour gagner 4 places. Comment faire? C'est simple, il faut appeler Claire au 0806 00 10 10. On joue avec vos chansons préférées. Appelez-nous pour avoir 4 places pour aller au ciné, pour aller voir plein de nouveaux films qui sont sortis. Vous verrez les films de votre choix. 0806 00 10 10. On vous attend pour être sélectionné. Le temps de s'écouter Cookie Dingler. Et ça te fait ma chanson Family.

0: Voilà son prénom, Cookie Dingler. C'est pas son vrai prénom, ça s'appelle pas Cookie, hein, parce que sinon. Mais c'était Femme Libérée, un des plus grands tubes des années 80. Dans quelques instants, on joue avec Monique pour lui offrir des places pour le Ciné Pâté à Chambéry. Il y en a quatre. Et puis on écoutera, on jouera avec vos chansons préférées. Et puis on retrouvera toute l'actu locale avec Victoire dans un peu moins de 6 minutes.
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0: On joue dans À plein tube avec vos chansons, ceux que vous aimez, fredonner pour repartir avec des places pour aller au Ciné Pâté à Chambéry. On voit plein de films au Ciné Pâté en ce moment. Le Diable s'habille en Prada avec Meryl Streep. Il y a aussi Pour le plaisir avec Alexandra Lamy et François Cluzet, ou bien encore le biopic sur Michael Jackson et beaucoup d'autres. Monique, si elle gagne, elle ira voir le film de son choix parce qu'il y a quatre places à gagner. Bonjour Monique.
4: Bonjour Serge.
0: Vous êtes à La Rochette, c'est ça?
4: C'est ça, tout à fait.
0: Et on a affaire à une sportive, parce que vous allez aller faire du vélo cet après-midi.
4: Oui, enfin, sportif, c'est un bien grand mot, mais disons qu'on se bouge, quoi. Oui.
0: Vous avez raison. Vous avez un vélo électrique ou un vélo traditionnel?
4: Électrique, parce que dans les montagnes, quand même.
0: Vous avez raison. En plus, c'est bien, parce qu'on peut aller dans des endroits où on n'irait pas si on n'avait pas le vélo électrique. Hein,
4: tout à fait.
0: Donc je vois qu'on est bien d'accord tous les deux. Alors Monique, on va vous faire écouter un extrait de chanson. Je vous donne une année de référence, c'est la règle du jeu, l'année 1995. À vous de me dire si cette chanson, elle a eu beaucoup de succès dans une année particulière. C'est ce que c'est avant ou après 95. Vous écoutez attentivement.
4: Oui.
0: Allez, c'est parti.
4: Allez,

0: Ouais, c'est un classique. Les Pink Floyd, Another Brick in the Wall, d'après vous, elle a eu du succès avant ou après 95?
1: Compliqué.
0: Bah non, c'est pas compliqué, Monique. 1995, avant ou après, il n'y a pas de doute.
1: Oui, je dirais avant.
0: Eh bah oui, 79. Ouais. Bah oui, c'est les années 70, Another Brick in the Wall. Bah oui.
1: Oui.
0: Ah ouais, 95, oui. On se rapproche des années 2000, c'était pas ça. Oui. Mais bon, eh ben génial, 4 places de ciné pour le ciné Pathé à la Chambéry. Voilà, vous irez voir les films de votre choix. Il y a un film que vous avez envie d'aller voir ou pas, Monique?
1: Avec Alexandra Lamy, ça me tombe bien.
0: Ah, c'est pas mal, ouais. Avec aussi François Cluzet, pareil que c'est très rigolo. C'est une comédie, donc léger, voilà.
1: Oui, voilà. Mais on en a besoin, je dirais, actuellement.
0: Ah ouais, on a bien besoin de rigoler. Bon, eh ben on va vous souhaiter un bon dimanche, il commence bien. Et puis avant de partir, quelle est votre radio locale en Savoie et en Haute-Savoie?
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0: Et dans 2 minutes, l'info d'ici, Victoire, qu'est-ce qu'on fait?
4: On reviendra sur l'inquiétude des travailleurs transfrontaliers qui seront restreints de passer la frontière entre la Suisse et la France lors du G7 à Évian. Et puis on entendra un arbitre au Savoyard qui participera à la Coupe du Monde de foot qui a lieu dans un mois.
0: Et puis on ira au musée de Montmélian pour la nuit des musées tout à l'heure à 8h40. Pour l'instant, il est 8h30. Toute l'actu en France et dans le monde, c'est le 90 secondes. Et c'est avec vous, Valentine Letès.
5: La justice pour tous les enfants jusqu'à la condamnation de leur agresseur. Le garde des Sceaux propose la fin de la prescription pour tous les crimes sur mineurs, alors que toutes les 3 minutes en France, un enfant est victime de viol ou d'agression sexuelle. Votre réservation chez Bellambra, piratée, c'est la deuxième entreprise du tourisme victime d'une fuite de données cette semaine après Pierre et Vacances. Mais ni les données bancaires, ni les documents d'identité n'ont été volés selon Bellambra. Un risque explosif d'une épidémie d'Ebola à Mayotte. La mise en garde d'un infectiologue ce matin, alors qu'un nouveau variant du virus se propage à grande vitesse en République démocratique du Congo et en Ouganda. L'Organisation mondiale de la santé déclare ce matin une urgence internationale. Déjà en ligne, pour vous donner toutes les informations sur le voyage du pape en France, le site internet pape-france.fr. Léon XIV viendra du 25 au 28 septembre. C'est la première visite d'État en France d'un pape depuis 18 ans. Verdict de la Ligue 1 de football ce soir. Ultime journée de championnat pour départager notamment Lille, Lyon et Rennes. Les trois clubs visent la 3e place, synonyme de qualification directe en Ligue des Champions. La soirée à suspense avec 9 matchs en simultané commence à 21h. Et nouvelle déception pour la France à l'Eurovision. Monroe et sa chanson Regarde terminent à la 11e place. Le public comme les jurys lui ont préféré la Bulgarie et sa chanteuse Dara avec son titre Bangaranga.
0: Bangaranga, Bangaranga. On écoutera un petit extrait tiens, tout à l'heure, pourquoi pas. Merci Valentine. Il est 8h31 dans l'info d'ici, Victoire. On va revenir sur les actus marquantes de la semaine.
4: Et on commence avec le G7 à Évian. Les points de passage entre la France et la Suisse vont être restreints du 12 au 18 juin. 7 passages sur 34 resteront ouverts. C'est le canton de Genève qui l'a annoncé cette semaine. René de l'Église, président du groupement transfrontalier européen, s'inquiète pour les dizaines de milliers de travailleurs qui passent la frontière suisse tous les jours.
6: Comment vont tourner un certain nombre d'entreprises suisses, à commencer par les hôpitaux universitaires et les transports publics, sans l'apport des travailleurs qui habitent de l'autre côté de la frontière? Comment on fait si ces gens-là doivent rester à la maison ou qui mettent 4 heures à passer la frontière? Pas sûr que les entreprises suisses aient vraiment envie et soient très joyeuses de payer des employés à rien faire.
4: Un accès prioritaire aux frontières doit être mis en place pour les personnels des services prioritaires. L'actu, c'est aussi l'antivirus. Faut-il en avoir peur? Alors qu'une femme de 65 ans, seul cas français et passagère du paquebot MV Ondius, est toujours hospitalisée, on a posé la question au chef de service des maladies infectieuses de l'hôpital de Chambéry. Emmanuel Forestier se veut rassurant mais vigilant.
7: On a appris à être humble avec le Covid, donc on était déjà humble avant. Ceci dit, on peut vraiment avec certitude dire que non, on n'a pas d'inquiétude sur un risque d'épidémie à grande échelle. C'est un virus qui se transmet d'une personne à l'autre, mais qui se transmet beaucoup moins facilement que ce que se transmettait le SARS-CoV-2.
4: L'intégralité de l'interview de ce chef de service de l'hôpital de Chambéry est à retrouver sur ici.fr. Il survolait le parc national de la Vanoise en planeur. Un homme de 51 ans a été jugé cette semaine à Albertville pour les pour des passages répétés au-dessus de cet espace protégé, car les vols perturbent les animaux et notamment les bouquetins, explique Anne Bello, garde du parc.
8: Il y a des petits qui viennent de naître parfois et ça peut les empêcher de se nourrir correctement, ça peut séparer les petits de la maman, ça peut les affaiblir quand ils sont déjà faibles, par exemple en sortie d'hiver. Donc des stress répétés, ça peut conduire à la mort.
4: C'est dans cette affaire, deux associations de défense de l'environnement se sont portées partie civile. Elles demandent 4000 euros de dommages et intérêts. La décision sera rendue le 8 septembre prochain. Il y aura des hauts savoyards à la Coupe du Monde de football du 11 juin au 19 juillet prochain au Canada, aux États-Unis et au Mexique. Deux arbitres de chez nous ont été sélectionnés sur les huit arbitres français. Le premier, c'est Willy Delageaux et le second, c'est Cyril Munier, originaire d'Annecy. Il sera arbitre assistant de François Le Texier.
9: On sort à nos matchs 48 heures avant à peu près. Donc avant les premières désignations, il y aura des entraînements, des séances en salle où on va se repréparer tous ensemble parce que l'arbitrage il est différent sur tous les continents. Donc on va essayer d'être le plus homogène possible avec les nouvelles lois du jeu aussi qui vont arriver.

0: et puis que les spectateurs et les téléspectateurs soient contents de ce qu'on voit à la télé, quoi.
1: Et Cyril Minier s'envolera pour le continent américain dès le 31 mai prochain. Dans le reste de l'actualité dans nos pays de Savoie, c'est la première marche des Fiertés qui s'est déroulée hier à Saint-Jean-de-Maurienne. Le cortège, constitué d'une petite centaine de personnes, a déambulé dans toute la ville. Serge, sur la route, on va du côté de...
2: On va du côté du Mont-Blanc, du tunnel du Mont-Blanc. Ouais, il n'y a pas grand-chose hein. Aujourd'hui, franchement, c'est plutôt calme à cette heure-ci, mais à mon avis, dans l'après-midi, là, ça va
1: ça
2: être
1: va
2: chaud
1: bouchonner.
2: Parce que vous allez tous rentrer. Donc sinon, en direction effectivement du tunnel du Mont-Blanc, si vous sortez de l'autoroute à Sallanches ou Passy, bah, après vous prenez la route pour aller à Chamonix et c'est ensuite direction l'Italie au tunnel. Mais tunnel, il n'y a aucune attente pour l'instant. Donc tout roule, tout va bien aussi du côté du Fréjus. Sur les autres routes et autoroutes, je vois sur mes cartes, bah, ça va bien pour aujourd'hui. S'il y a un problème, vous pouvez bien sûr nous joindre, il n'y a pas de souci. Le temps pour vous dire qu'il va faire beau. Ça y est, le retour du soleil aujourd'hui avec peut-être quelques nuages dans l'après-midi, donc des températures ben pour l'instant et qui seront d'ici le midi de l'ordre de 12 degrés à Maglan dans la vallée de l'Arve. On aura 12 degrés également à Sénon, on aura 14 degrés à Chambéry, on aura également 13 degrés à Aix-les-Bains, 14 à Ugine, on aura un petit 12 à Ambilly, près de Léman également à Évian, on aura 12 degrés. Et les températures maxi vont s'élever aujourd'hui jusqu'à 20 degrés en plaine, 16 à 18 vers 1000 mètres pour demain. Après une nuit qui sera un peu nuageuse, on aura avec de la pluie aussi en deuxième partie de nuit. On aura demain des averses pour démarrer la semaine avec un temps perturbé en matinée. 19 degrés pour les températures maxi lundi. Mardi, une dégradation aussi avec de la grisaille matinale et un voile nuageux. Et puis c'est plutôt mercredi que le beau temps est de retour avec du soleil. Jeudi aussi, très beau temps, 26 degrés pour les maxi en pleine. Puis ensuite, on a une belle fin de semaine. Visiblement, il va faire chaud jusqu'à 27. Donc vendredi, samedi et même dimanche. Bah, c'est le week-end de la Pentecôte aussi. Alors, la
1: semaine prochaine, encore voilà. 3 jours.
2: Voilà, encore 3 jours. Et vous allez avoir là, normalement, un beau week-end. Sauf lundi.
1: Bon, et en tout cas, aujourd'hui, il faut sortir, quoi. Il fait beau. Prendre l'air.
2: On sort et on prend l'air, évidemment.
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2: Alors là, ça va réveiller tout le monde avec le DJ Kungs. Voici This Girl pour vous souhaiter un bon réveil avec Ici, pays de Savoie, Victoire.
1: Bonne matinée.

0: Je vous avais dit que ça allait vous faire bouger, c'était Kungs avec This Girl.
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0: Et avec un petit peu d'activité, comme chaque week-end, tiens, on va faire un peu de renforcement pour la course à pied. Est-ce que vous voulez des conseils? Notre coach sportif, donc Nordi Natab, vous en dit plus dans 10 minutes pour vous faire un peu d'affaires, d'activité comme à nous. Aussi, on aura deux bons plans sortis pour vous, histoire d'organiser un peu votre week-end. Il y a notamment, dans les idées de sortie que je vous proposerai, le marché aux fleurs à Saint-Gervais. On fera aussi un tour du côté de Neufcelles. Et puis, d'autres rendez-vous avant 9h, comme par exemple l'horoscope de Catherine Viguier, pour savoir si tout va bien se passer aujourd'hui. Et puis, la sélection sortie, c'est un événement qu'on vous présente chaque week-end. Et pour en parler, on est avec Françoise Vess du Musée de la Vigne, donc à Montmélian, puisqu'il y aura la nuit des musées samedi prochain. Et Françoise, elle est déjà debout, elle est là. Bonjour Françoise.
3: Bonjour.
0: Merci d'être là aujourd'hui et ce matin avec nous pour nous parler de cette nuit des musées qui aura lieu samedi à partir de 18h. Qu'est-ce qui va se passer donc chez vous au Musée de la Vigne et du Vin? Alors dites-nous tout.
3: Alors nous, on a concocté une soirée un peu particulière, une soirée accord, texte et vin.
0: Ah, ça change.
3: Donc, voilà, on va changer un petit peu. Il y aura pas de musique, il y aura pas de mets. C'est pas un accord mets et vin, c'est pas un accord musique et vin, mais un accord texte et vin, dans lequel en fait on va faire une lecture de différents textes et on va associer à ces textes un vin à déguster pendant la lecture.
0: Voilà, avec modération, on doit le dire, on est obligé.
3: Alors, oui, bien entendu.
0: C'est une soirée qui est conviviale. Alors, c'est vrai, quand on pousse la porte du musée de la vigne et du vin, on tombe sur l'histoire de la vigne et du vin, dans notre région notamment, j'imagine.
3: Voilà, c'est la viticulture en général et la viticulture savoyarde en particulier, avec tout ce qui fait, l'intérêt et le monde fascinant de la viticulture et de la vigne, de la plante en elle-même et de son évolution.
0: Bon, alors vous parliez des accords texte et vin, donc d'où l'expression « je bois vos paroles », c'est un peu ça.
3: Exactement, tout à fait. Tout à fait. Alors, juste une petite précision, certes, c'est la nuit des musées, mais nous le faisons dans le cadre de la première édition du printemps des musées.
0: Ok.
3: Des musées de Savoie, là, du réseau départemental des musées de Savoie. Voilà. Bon. Donc, il y a deux animations, deux événements en main.
0: D'accord. Donc, c'est samedi à 18h. Si on veut, c'est pour ça que vous êtes là ce matin, si on veut y aller, il faut s'inscrire, mais c'est gratuit par contre. Oui.
3: Alors, c'est gratuit, mais sur réservation. Donc, ça se fait en ligne sur le site du Musée de la Vigne ou en nous appelant ou au téléphone. Voilà.
0: Ok. Bon, génial. Et si on veut visiter le musée à un autre moment, les horaires d'ouverture du Musée de la Vigne et du Vin à Montmélian, vous êtes ouvert quand?
3: Alors, on est ouvert le mardi après-midi, le mercredi toute la journée, jeudi, vendredi toute la journée et le samedi matin.
0: Bon, super.
3: Et ça, c'est jusqu'au 30 juin. Après, on ouvre beaucoup plus.
0: Ben oui, après, c'est l'été avec les vacanciers et
3: après,
0: tout ça.
3: C'est l'été.
0: Eh ben, génial. Voilà. On vous remercie, Françoise. Je rappelle Françoise Vess du Musée de la Vigne et du Vin de Montmélian pour nous avoir éclairé sur cette soirée à Cortex et Vin original, le vin à livre ouvert, samedi à 18h. Attention, il faut s'inscrire comme vous nous l'avez rappelé. Je vous souhaite un bon dimanche, Françoise.
3: Merci beaucoup à vous aussi.
0: Et à bientôt. Au revoir. Dans quelques instants, on fait un peu de sport, d'activité sportive. Puis on aura aussi le retour de Michel Polnareff pour son fameux tam-tam.
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0: Tam avec à l'instant Michel Polnareff. Donc la météo sur la page Facebook que vous faites. Eric, il est à Présilly, 1,7 degré, il dit mais ça caille. Bah oui, la faute est volontaire, dit-il. Allez voir ce qu'il a écrit, Eric, qui est à Présilly. On a Angeline également, Héry-sur-Albi, 3 degrés, Michel à Grésy-sur-Aix, 7 degrés. Du coup, voilà, qu'est-ce qu'on a d'autre? On a plein, une jolie rose que nous envoie Hélène, elle est à Beaumont avec 5 degrés 1, et on est également avec Anne-Marie qui est à Saint-Épin, c'est dans le 37. Tiens, elle nous écoute peut-être sur l'application ici, elle a relevé 11 degrés ce matin, sans oublier Alain qui est à Saint-Maurice-de-Rotrans, 2 degrés 3, et je rappelle qu'à Saint-Maurice-de-Rotrans, il y a le fameux musée Radio Galetti. Voilà, là d'où vient la radio, vous pouvez aller visiter ce musée, et il y a même des petites choses à voir sur votre radio ici, Pays de Savoie. Allez, on fait un peu de sport comme chaque week-end avec Nordina Tab, et on pense souvent que pour progresser en course à pied, il suffit de courir. Mais est-ce que c'est vraiment le cas? Alors aujourd'hui, Nordine, vous nous expliquez pourquoi le renforcement est essentiel.
1: Courir, c'est répéter le même mouvement des centaines, voire des milliers de fois. Et si le corps n'est pas suffisamment solide, il compense. Et au final, on perd de l'efficacité et parfois, on a même des douleurs. Par contre, à l'inverse, le renforcement musculaire permet de mieux courir et plus longtemps. Pas besoin d'en faire beaucoup, il faut juste cibler les bons groupes musculaires. On débute par un premier exercice, un mouvement de fente avant, comme si vous vouliez effectuer une demande en mariage. Vous l'avez ? Vous êtes debout avec les bras le long du corps, les pieds sont légèrement écartés. Et à partir de là, vous effectuez un mouvement de fente avant en amenant le pied droit vers l'avant. Bien entendu, la jambe gauche est fléchie, mais le genou ne touche pas le sol. Et ensuite, vous poussez sur la jambe droite pour revenir en position de départ. Et vous effectuez le mouvement inverse de la jambe gauche. J'amène le pied gauche vers l'avant, je fléchis la jambe, le genou droit ne touche pas le sol, et ensuite je pousse sur la jambe gauche pour revenir en position de départ. Et vous pouvez effectuer 3 séries de 10 répétitions. Et grâce à ça, vous allez solliciter notamment l'arrière de la cuisse, les ischio-jambiers, le quadriceps et les fessiers.
0: Oh là là, ça fait mal, hein. Alors Nordine, c'est juste une question de jambes finalement.
1: Alors, de jambes, mais aussi du haut du corps. Car même le gainage joue un rôle clé. Car un corps stable, c'est surtout une foulée plus efficace. Alors, on effectue un mouvement de planche avant. Et pour ça, on se place en appui sur les coudes, les genoux et les orteils. Ça y est, vous y êtes. Et à partir de là, vous levez un petit peu les genoux pour avoir le corps parallèle au sol. Et vous pouvez maintenir cet exercice 20 secondes, 30 secondes et effectuer 4 répétitions. Et grâce à ça, vous allez renforcer toute la chaîne antérieure, c'est-à-dire l'avant du corps. Et notamment les bras qui vont vous permettre de pouvoir augmenter la vitesse de course. Au final, courir c'est bien, mais se renforcer c'est complémentaire. Car on travaille les jambes, mais aussi le gainage. Parce qu'un corps plus solide, c'est une course plus fluide. Allez, à vous de jouer.
0: Ouais, c'est simple de dire ça à Nordine, vu comme il est gaulé, Nordine, bien musclé, nous on a encore des progrès à faire. En tout cas, il vous donne tous les bons conseils, vous pouvez même faire des activités avec une balle de tennis, avec un ballon, avec des bouteilles d'eau. Il y a tout plein d'infos sur ici.fr. Je sais pas, on a la rigolade aiguë ce matin, je sais pas pourquoi, pourtant on va chanter avec Pierre Garnier, ça s'appelle L'Horizon, avant de retrouver des bons plans pour sortir ce dimanche. Ah, on va aller en Pays de Savoie avec votre radio ici, Pays de Savoie. 6 heures du

0: Pierre Garnier, ben, il traverse le temps parce qu'il a gagné la Starac il y a déjà 2 ou 3 ans. Et là, ça fait que, eh ben, il fait de belles tournées donc à travers la France et ça marche beaucoup pour lui. Pierre Garnier qui sera peut-être un de ces 4 en concert chez nous. On aura bien sûr l'occasion de vous en reparler. Il est grand temps à cette heure-ci de vous donner des idées pour sortir avec les messages vocaux que vous pouvez envoyer au 04 79 265 333. Aujourd'hui, allez à Cran-Gevrier, il y a une grande brocante comme nous le dit Daniel.
1: Alors, on organise un vide-grenier brocante à la salle René Honoré de Cran-Gevrier. C'est sous le gymnase Sous-Aléry. Voilà, à côté de l'école Sous-Aléry. En fait, l'adresse est 5 rue Georges Brassens. C'est une impasse. C'est un grand vide-grenier couvert. Dimanche 17 mai. Et puis, les publics ils peuvent venir vers 7h. Jusqu'à 17h le soir. Il y a restauration sur place, buvette. Je vous remercie. Bonne journée.
0: Merci Daniel. Vous aussi, comme Daniel, enregistrez votre vocal par WhatsApp 04 79 265 333. C'est aussi à Saint-Gervais qu'il y a le marché aux fleurs qui a lieu aujourd'hui. 17e année, donc avec des professionnels de l'horticulture qui sont sur place, jardiniers, producteurs de la région sur la promenade du Mont-Blanc. Et puis aussi un autre rendez-vous à Neufcelles, l'ambiance des années 40 au rythme de la musique emblématique. Vous allez pouvoir vous laisser émerveiller. C'est un événement qui se poursuit aujourd'hui avec un vide-grenier à Neufcelles à 9h. Donc à 11h, le duo musical Les Passantes, c'est sur la place de l'église à Neufcelles en Haute-Savoie. Dans un instant, on va se retrouver avec Bienvenue chez vous. On parlera poterie tout à l'heure jusqu'à 10h. Et dans quelques instants, dans moins de 3 minutes, après l'horoscope, on retrouve Victoire pour toute l'actu locale.
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0: La bonne humeur, toujours avec Catherine Viguet. Et Catherine, l'horoscope comme chaque jour. Aujourd'hui, des choses à dire à certains signes en particulier, c'est ça ?
8: Oui, c'est une journée intéressante pour les Gémeaux, un peu déstabilisante tout de même.
9: Bélier, si vous avez un projet d'acquisition, n'hésitez surtout pas, ce sera un achat durable.
10: Taureau, c'est une belle journée, pleine de promesses, osez ce que vous voulez.
11: Chers Gémeaux, Vénus est là, elle vous accompagne et vous rend la vie plus facile.
12: Cancer, vous êtes solidaire des vôtres et ils vous le rendent bien, aujourd'hui par exemple.
13: Lion, vous pourriez changer d'orientation à votre travail ou dans la vie privée.
14: Vierge, un coup de chance possible, vous pourriez vous obtenir satisfaction si vous postulez.
15: Balance, il sera bon de vous envoler, de partir ailleurs, de vous changer les idées.
16: Scorpion, on vous fait une proposition, ou vous faites une proposition, en tout cas, ça bouge.
17: Sagittaire, ce qui vous plaît, c'est de partager un bon moment, un bon repas dans la joie.
18: Capricorne, vous vous alliez à des personnes fiables et ça vous rassure.
19: Verseau, une prise de conscience profonde vous concerne.
20: Soyez rassuré, vous vous en sortirez très bien.
21: Poisson, la vie est belle, vous le pensez aujourd'hui, il règne comme un air de vacances.
22: Et pour nous tous, notre voisin, notre voisine, on lui sourit.
0: Merci beaucoup Catherine, on vous souhaite une excellente journée côté astral et on va aussi vous souhaiter un bon dimanche.
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0: Ça y est, vous êtes tous debout. Il est 9h. Ici, Pays de Savoie, première radio sur l'actu locale. Victoire Renard de Winter, il y avait des personnes fières de leur orientation sexuelle hier en Maurienne.
23: Alors qu'aujourd'hui a lieu la journée mondiale contre la discrimination des personnes homosexuelles, transsexuelles et bisexuelles, hier matin, plus de 80 personnes ont déambulé dans les rues de Saint-Jean-de-Maurienne. C'était la première édition de la Marche des Fiertés dans la Vallée. L'événement était organisé par le collectif Maurienne Humaniste Progressiste. Le cortège a déambulé dans une ambiance de fête pendant 1h30, Mathieu Lenoir.
1: Au milieu du cortège, Thomas, 29 ans, qui a passé toute son enfance à Saint-Jean-de-Maurienne.
3: Ça fait 29 ans du coup que j'attends ça. Je pense que c'est compliqué d'être LGBT à Saint-Jean, notamment collège, lycée, on manque de représentation. Une marche comme ça, ça peut montrer qu'on existe.
1: S'assumer en milieu rural, dans les vallées, c'est le message de cette marche. Sud-Sea Rose et Drag Queen, elle est venue de Tarentaise pour l'événement.
4: On est présent, on montre qu'on est visible avec des drapeaux, avec des couleurs. Peu importe qu'on soit LGBT ou pas, on a beaucoup d'alliés aujourd'hui aussi.
1: Du soutien, c'est ce qu'est venu apporter Lorraine, qui a fait le déplacement depuis Grenoble.
5: C'est hyper important, dès qu'il y a une marche des fiertés qui se crée, il faut lui donner de la force. On voit que partout dans le monde, et y compris en France, les droits des LGBT sont toujours remis en question et donc il faut toujours continuer de lutter.
1: Un des objectifs de ce rassemblement, c'est aussi de créer du lien. Gwen Herbin, du collectif Maurienne Humaniste et Progressiste, qui a organisé cette marche des fiertés.
24: Une personne LGBTQIA+, quand elle a besoin de contact, quand elle a besoin de soutien, il n'y a pas grand chose en Maurienne. Et c'est entre autres pour ça qu'on a besoin de cette marche des fiertés, pour créer des réseaux militants, pour se soutenir militantement.
1: Et après la réussite de cette première édition, les organisateurs comptent bien installer la marche des fiertés comme un rendez-vous tous les ans en Maurienne.
25: Des photos et des vidéos de cette marche des fiertés sont à retrouver sur notre site et notre application ici. Dernier jour pour la 20e édition du Rassemblement des Glières. Depuis vendredi, des centaines de personnes se retrouvent en Haute-Savoie sur le plateau des Glières. Chaque année, l'association Citoyens Résistants d'hier et d'aujourd'hui propose des conférences et des prises de parole sur les enjeux environnementaux et sociaux. Et parmi les fidèles participants, le réalisateur au Savoyard, Gilles Perret. Pour lui, ce rassemblement permet d'être remonté à bloc.
26: L'utilité du rassemblement des Glières, c'est de recharger les batteries pour ceux qui sont militants, ou en tout cas ceux qui ont envie de croire en un espoir meilleur, et puis qui n'ont pas envie de céder à toute la petite musique qui nous laisse entendre que finalement on est voué à avoir un gouvernement d'extrême droite. La dernière fois qu'on a eu un gouvernement d'extrême droite, parce qu'on les a déjà essayés, c'était Pétain et c'était toute la période d'occupation. Donc on sait ce que ça donne, donc on n'a pas envie de réessayer, et puis que les gens qui vont venir, ils vont repartir de temps en glière, et puis ils vont repartir reboostés, avec l'envie de transmettre ce message-là et puis de ne pas se laisser aller à la démagogie ambiante et puis au fatalisme ambiant, et puis d'avoir envie à la fois d'en découdre et puis à la fois de poser la question du partage des richesses, de la défense de la planète et toutes les thématiques qui seront développées lors de ce rassemblement Parole de Résistance à Torrent-Glières et au plateau des Glières.
25: Le dernier jour du rassemblement des Glières, c'est donc aujourd'hui jusqu'à 19h.
0: Si vous avez Camille comme premier ou deuxième prénom, vous êtes invité dans 10 jours.
25: C'est un défi bien original que s'est lancé la Fondation du Bocage à Chambéry. Cette fondation catholique reconnue d'utilité publique souhaite rassembler le plus de Camille possible en Savoie. Le rendez-vous, c'est dans 10 jours, le 27 mai prochain, pour un goûter à l'occasion de la fête liturgique de Camille Costa de Beauregard, fondateur du Bocage. C'est Hortense Desremo, l'adjointe en pastorale scolaire au lycée Costa de Beauregard, Fondation du Bocage, qui organise l'événement.
27: Notre fondateur Camille Costa de Beauregard a été béatifié l'année dernière et donc c'est pour ça qu'on a décidé de fêter les Camilles. C'est un goûter festif à l'extérieur. Il y aura des jeux, il y aura évidemment un goûter en effet préparé en partie par nos services à la personne, parce qu'on a des élèves qui sont en service à la personne et on a aussi des 4e, 3e qui font de la cuisine. Donc tout ça va être mis au service de tous les Camilles, alors croyants ou non croyants. Et ce sera vraiment avec des temps d'échange, de partage, et c'est ça qui est sympa parce que c'est intergénérationnel. On accueille évidemment toute confession, toute croyance, et tous les Camilles sont les bienvenus.
25: Voilà, ce goûter des Camilles sera donc de 16h à 18h au Bocage à Chambéry, le mercredi 27 mai. Toutes les informations pratiques sont à retrouver sur notre site ici.fr. Pour la première fois de son histoire, la Bulgarie remporte l'Eurovision. La chanteuse Dara s'est imposée avec le titre survitaminé Bangaro.

0: Banga.
1: Ouais.
0: Parce qu'à une certaine époque, ceux qui connaissent, on buvait du Banga. Dans Banga, il y a de l'eau, c'était une boisson. Bah oui, c'est vrai. Bah, voilà, dommage pour nous, mais bravo à la chanteuse.
1: Bravo à elle, voilà, chanteuse voilà. Française Monroe. Voilà, elle a terminé 11e. Toutes les prestations sont à voir en images sur ici.fr. L'an prochain, le concours se tiendra à Sofia, la capitale bulgare. Serge, sur la route, c'est plutôt calme ?
0: Plutôt calme.
1: Plutôt calme. Ah,
0: on pourra danser et chanter Banga Banga. Voilà, c'est plutôt calme. Sauf que, comme vous allez peut-être, et vous avez fait le pont de l'Ascension, il y aura un peu plus de monde en fin de journée, j'imagine. Retour d'Italie, parce que là, pour aller en Italie, ça va. Tout à l'heure, je vous disais qu'il y avait du monde. Là, il y a encore quelques ralentissements à l'approche du tunnel du Mont-Blanc, mais ça roule très bien. C'est même le même cas donc, sur le tunnel, au tunnel du Fréjus. Partout ailleurs, c'est bien, ça roule. C'est pas pour ça qu'il faut faire n'importe quoi quand on est en volant.
1: Pas trop dans.
0: En tout cas, vous allez rouler au soleil, sous le soleil des Pays de Savoie, parce qu'il va faire beau aujourd'hui et c'est tant mieux. Ça nous fait du bien. Hein.
1: Ah ouais, ça réchauffe.
0: Alors s'il fait encore frais actuellement, il fera un peu plus chaud tout à l'heure, puisque actuellement et d'ici la fin de la matinée, on aura encore des températures fraîches. Par exemple, on aura 9 à Pralognan-la-Vanoise, on aura par exemple 11 degrés à Chamonix. Si on redescend vers les lacs, peut-être vers le lac d'Aiguebelette, 14 degrés, vers le Bourget du Lac, 14 également, 12 à Annecy, le Vieux, 12 degrés à Thonon-les-Bains. On a également 12 à Sallanches-Écluse. Température maxi pour aujourd'hui, 20 degrés. Demain, ça sera différent d'aujourd'hui. Hein. On aura des averses avec un temps perturbé. Bon, voilà.
1: Faut profiter aujourd'hui, quoi.
0: Exactement. Mardi aussi, un peu perturbé. Le beau temps sera de retour mercredi, jeudi, vendredi, samedi, avec des températures très chaudes, hein, puisqu'on annonce quand même 27 degrés pour les maxi en pleine. Vendredi, mais bon, ça peut évoluer. Hein, la météo, c'est comme ça. Ça change. Voilà, on vous souhaite en tout cas de passer un bon dimanche.
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0: Allez, on va tout de suite retrouver Marc Lavoine avec cette chanson qu'on a découvert, le Marco. Depuis, il a fait une belle carrière. Pour une biguine avec toi. Eh ben voilà, pour passer un bon dimanche, pourquoi pas, avec Ici, Pays de Savoie.

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1: Marc Lavoine pour une Begin avec toi.
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1: Bienvenue chez vous, c'est votre émission, hein, vous aimez discuter, raconter, parler. Bienvenue chez vous, c'est tous les jours. Alors ce matin, on devait recevoir Océane de Cap Nature et de parler des animaux d'alpage, mais malheureusement, elle a un petit souci de voix, elle a une extinction, elle est au fond de son lit, donc on l'embrasse, on lui souhaite un bon courage. Donc on va réécouter une émission qu'on avait réalisée donc pour vous emmener dans l'univers de la poterie, à la Manupoterie à Chambéry, dans ce lieu où vous pouvez laisser place à la créativité. Vous avez peut-être déjà fait de la poterie, décoré des objets comme une tasse, un mug, une assiette. Eh bien, on va en parler avec celui qui a créé la Manupoterie à Chambéry, c'est Manu Laurent. Bonjour Manu.
4: Bonjour.
1: Je vous appelle Manu parce que normalement, votre prénom c'est quoi, Emmanuel ?
4: C'est Manuel.
1: Ah, c'est Manuel. D'accord. Donc, ouvert depuis combien de temps la Manupoterie ?
4: J'ai ouvert au mois de juillet l'année dernière.
1: Ok, ouais, ça fait très peu de temps.
4: Ça fait 7 mois, oui.
1: Et vous êtes content ?
4: Très content.
1: Bon, l'adresse exacte ?
4: Au 106 rue d'Italie.
1: 106 rue d'Italie. Alors, la Manupoterie, le concept, en quelques mots, avant d'accueillir Estelle, qui a un truc à nous dire.
4: Voilà, alors l'idée, c'est de venir à la Manupoterie, au café, pour décorer des pièces en céramique. Donc, elles sont déjà fabriquées. Vous faites le choix entre, par exemple, une tasse, une assiette, un mug, et vous êtes ensuite installé durant un atelier de 2 heures pour personnaliser et décorer les pièces.
1: Ouais, ça, c'est le concept. Alors, vous, au départ, vous êtes aussi, vous savez faire de la poterie, hein ?
4: Oui.
1: Mais c'est pas la poterie que vous faites, vous, que l'on décore.
4: Exactement.
1: Ni on peut pas, pour l'instant, faire de la poterie, mais ça, peut-être que ça viendra un jour.
4: Peut-être évolution possible, voilà, ça demande des ressources, mais actuellement,
1: tout est possible.
4: Cas, voilà, c'est vraiment uniquement de la peinture sur céramique.
1: Alors, on va accueillir Estelle, qui est avec nous ce matin. Bonjour Estelle.
5: Oui, bonjour.
1: Merci d'être avec nous. Vous aviez un témoignage à nous donner. Dites-nous un petit peu, oui. Dites-nous-en un peu plus, alors.
5: Alors, nous, on y est allé avec une amie, son fils et ma belle-fille, à la Toussaint.
1: Ouais.
5: On est resté 2 heures et c'était super. On est dans notre bulle, on choisit notre petit plat, nos petites couleurs, c'est vraiment très très sympa. Et on a fait 3 assiettes et une tasse, et moi, mon assiette, je m'en sers tous les jours.
1: Ah, comme ça, vous
5: c'est
1: y pensez.
5: C'est vraiment l'utile à l'agréable.
1: Ouais, ouais, c'est clair. Et vous aviez eu déjà l'occasion de faire des choses de vos doigts, on va dire, de laisser place à la créativité, ou c'était une première pour vous ?
5: Alors, j'ai fait des petits ateliers avec ma belle-fille quand elle était petite, mais là, vraiment, c'était différent. C'était une première belle expérience, parce que je stressais un petit peu de rater mon assiette quand même.
1: Ah.
5: Donc, j'y ai mis tout mon cœur.
1: Bah, quand on met son cœur, généralement, ça marche. Hein. C'est ça qu'il
5: voilà.
1: faut faire.
5: Et puis, Manu est quelqu'un de très accueillant, très chaleureux, qui a beaucoup de patience et qui nous guide vraiment très bien. C'est super, c'est une très belle expérience.
1: Bon, Manu, une petite réaction à ce que vient de dire Estelle.
4: Bah, merci Estelle, c'est très gentil. Mais c'est vrai que ça représente tout à fait ce que je voulais faire vivre à la Manupoterie. Donc là, Estelle qui est venue avec des enfants, on peut réunir toute génération et à l'issue, on vient récupérer sa pièce, on est super content et elle sert dans son quotidien et voilà, ça laisse
1: c'est un peu, c'est l'état d'esprit que vous vouliez donner à ce
4: vraiment,
1: lieu.
4: Vraiment.
1: Bah, visiblement, ça marche bien parce qu'Estelle, elle est conquise. Donc c'est quelque chose que vous referez peut-être.
5: Ah oui, j'en ai parlé à ma belle-sœur et avec sa petite, on va y retourner.
1: Ah là, bouche à oreille, hein, c'est ce qui marche le mieux.
5: Voilà.
1: Ah, puis on peut se faire un moment en couple, parce que moi je suis allé voir un peu comment ça se passait, parce que ça m'interpellait aussi. Il y a des gens, il y avait un petit couple qui avait l'air très amoureux, il y avait des enfants avec leur maman, leur grand-mère, enfin c'est vraiment ouvert à tous, hein. C'est ça qui est bien, ce lieu est vraiment...

rentrée, vous allez entendre pas mal de témoignages, savoir comment ça se passe, comment ça fonctionne dans ce lieu où donc on passe du temps et on laisse passer sa créativité. Avant de retrouver Manu Laurent, notre invité, on va s'écouter tout de suite le titre d'Otawan, D-I-S-C-O.

0: DISCO Disco, c'était le groupe Otawan.
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0: Vous venez de nous rejoindre, on est avec Manu de la Manu Poterie à Chambéry. On parle poterie, décoration, bah, c'est du loisir créatif hein, quand on vient faire un atelier chez Manu à Chambéry. Alors on disait tout à l'heure, vous avez une formation de potier.
3: Oui.
0: C'est ça hein.
3: Oui.
0: Au départ.
3: Ouais, avant d'ouvrir la Manu Poterie, le café céramique, il y avait la Manu Poterie de mes pièces que je fabriquais dans mon garage chez moi. Donc j'étais équipé d'un four et d'un tour. Je faisais ça plus à titre de loisir et en période de fin d'année sur des petits marchés de Noël, je vendais des pièces. Et après, ça faisait un petit moment que je voulais créer un peu autre chose et avoir un peu plus de lien social avec les clients que je ne rencontrais que lors des marchés finalement à ce moment-là. Et du coup, j'ai eu vente d'un concept qui existait sur Paris, un peu dans l'idée de ce que j'ai fait là à Chambéry. Et donc j'ai été découvrir ce lieu.
0: C'est l'idée comme ça qui a germé, quoi.
3: Ouais, vraiment. Ouais. Et après avoir testé, vraiment, j'ai eu un énorme coup de cœur et je suis revenu sur Chambéry et j'ai appelé la CCI de la Savoie et là c'était parti, le projet est né comme ça.
0: Et Initiative Savoie aussi.
3: Initiative Savoie par la suite effectivement m'a accompagné et m'a également permis d'avoir un prêt d'honneur.
0: Voilà, des jolis parcours comme on en découvre. Tiens, on a un rendez-vous à 7h20 tous les matins, ça s'appelle Nouveau Départ, où avec Initiative Savoie et d'autres, on met en avant les parcours des gens et vous étiez dans l'immobilier pour faire la formation de poterie et d'ouvrir la Manu Poterie, où là on ne fait pas de la poterie mais on la décore, hein. C'est le principe, c'est le concept. Il y a une équipe avec vous aussi.
3: Oui, bien sûr. Alors, je suis entouré là de deux pépites qui font vraiment partie de l'âme du lieu. Donc avec Marine qui est avec moi depuis presque le début du projet et puis maintenant Julie depuis janvier. Et

0: Et on vous accueille tous les trois avec le sourire pour vous accompagner pendant vos ateliers.
1: Voilà, on vient, on fait de la poterie, on boit un petit coup, on peut manger aussi, j'ai vu qu'il y avait des
0: trucs. Oui, bien sûr. Donc pendant les deux heures d'atelier, vous pouvez profiter d'une carte, hein, comme un café, comme un coffee shop. Vous avez boissons froides, chaudes, et du coup avec sans alcool, et on peut même avoir des pâtisseries, et selon les heures auxquelles vous venez, des planches apéro.
1: Bon, on va revenir aussi sur... alors on a parlé de l'atelier, du concept, où on vient... On choisit une tasse, une assiette, une bouteille, un vase. Hein, on fait voilà. Puis après on la décore nous-mêmes. Et après il y a d'autres étapes comme fait le potier pour eh bien comment on appelle ça, émailler tout ça.
0: L'émaillage.
1: Voilà,
0: oui,
1: on va en parler tout à l'heure. Voilà, on va en parler tout à l'heure parce que là on va accueillir Émilie qui a aussi voulu témoigner, qui est avec nous. Émilie Leriche de Relouk et Patinaïenne qui vient souvent. Elle était là la semaine dernière et elle a voulu témoigner parce qu'elle est aussi allée chez vous. Bonjour Émilie.
2: Bonjour Serge.
1: Alors vous avez testé la Manu Poterie, vous êtes allé donc chez Manu à Chambéry. Expliquez-nous un petit peu pourquoi vous y êtes allé, ce que vous y avez fait.
2: Alors moi j'ai trouvé sympa le concept. Je me suis dit pourquoi pas passer un bon petit moment créatif. Je suis plutôt créative. Donc j'y suis allée une première fois avec ma maman. On a réservé un petit créneau, on a fait un dessous de plat. C'était simple d'utilisation, etc. C'est une grande première aussi pour moi parce que j'ai jamais fait ça. Et puis j'y suis retournée une deuxième fois avec ma fille où j'ai fait une petite tasse.
1: Bon alors comment ça se passe? On choisit une poterie, une assiette, un plat, un mug, une tasse à café. Et ensuite laisse place à notre imagination. On fait quoi? On peint,
2: oui,
1: on décore?
2: On peint, on décore, tout est expliqué quand on arrive en fait. On nous manque les supports, les différentes teintures, une fois la cuisson faite, enfin, les différentes couleurs. Il y a des petits pochoirs, il y a des éponges, il y a des brosses à dents, on peut même faire des bulles. Et puis ensuite on laisse parler notre imagination, donc il faut être un petit peu créatif. C'est super sympa, c'est un très bon moment de partage en plus.
1: Oui, donc le lieu, vous l'avez trouvé comment?
2: Alors le lieu, je l'ai trouvé vraiment top. C'est à la fois décoré à l'ancienne, c'est un petit peu vintage, mais aussi moderne. C'est un joli mélange. Et puis Manu, dès qu'on arrive avec toute son équipe, est vraiment sympathique. Donc c'est un endroit où il faut aller.
1: Voilà le témoignage d'Émilie Bédion. Que des loges ce matin. Je vous jure, on les a pas payés, les gens qui parlent. Ils l'ont fait spontanément. C'est peut-être pour ça que ça marche aussi, non?
0: Oui. C'est vrai, et comme merci Émilie, et comme elle l'a dit, il y a vraiment une facilité d'accès à l'atelier, parce que quand vous arrivez, on vous explique vraiment les techniques et tous les outils qu'on met à disposition, et comme sa maman qui ne savait pas forcément dessiner, en fait on met à disposition des petits pochoirs, des gommettes, des choses vraiment qui facilitent le travail, donc pas de panique, pas besoin de savoir dessiner forcément pour faire des belles créations.
1: Voilà, merci beaucoup Manu. On va retrouver Manu Laurent dans un instant pour continuer à parler de la Manu Poterie. Et puis on vous donnera quelques idées, tiens, pour aller dans les vides-greniers et les brocantes. Et on vous offrira l'agenda des brocantes avec ICI Pays de Savoie.

0: Les Rolling Stones avec Start Me Up, 9h26. On va dans un instant écouter un peu de musique avec la nouvelle chanson de Vanessa Paradis, Les Épines du Cœur, et puis on vous donnera plusieurs idées pour sortir et faire des affaires dans les vides-greniers et les brocantes, et puis je vous offrirai l'agenda, enfin on vous offrira l'agenda des brocantes 2026 pour avoir toutes les dates dans les départements de la région Auvergne-Rhône-Alpes avec votre radio ici. On va jouer dans un peu moins de 4 minutes.
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0: Vanessa Paradis, c'était les épines du cœur.
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0: Et on vous donne aussi, tiens, si vous aimez chiner, trouver l'objet rare, vous pourrez aller dans certaines brocantes qui sont organisées aujourd'hui. C'est le cas notamment à Thônes, le vide-grenier du FC, le vide-grenier du FC Thônes, qui a lieu aujourd'hui. Il a été reporté à aujourd'hui. À Sier, Peps de Queen, le marché vintage et de la seconde main. À Saint-Paul-en-Chablais, il y a un vide-grenier aussi. Vous avez aussi un vide-grenier des Jeepers du Chablais à Neufcelles, en Haute-Savoie. Et puis à Clermont également, avec un vide-grenier marché de l'artisanat et rando pédestre. Annecy, un vide-grenier aussi. Et une brocante farfouille à Vieux-Gy, si vous êtes plutôt en Savoie. Il y a aussi le vide-grenier du Raga à Albertville, avec la braderie de printemps aussi du Secours Populaire. Et puis un autre vide-grenier à Barbie, à Chambéry, le marché Opus, ainsi qu'un vide-grenier brocante à Saint-Jean-de-Maurienne. Tout de suite, on vous offre l'agenda des brocantes 2026 avec votre radio ici, Pays de Savoie. Toutes les adresses, toutes les dates plutôt pour les brocantes qui auront lieu dans l'Ain, en Ardèche, en Drôme, en Isère, en Loire, dans le Rhône, en Savoie et en Haute-Savoie. 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
0: Vous venez de nous rejoindre dans ce dimanche ensoleillé. On est avec Manu Laurent de la Manu Poterie à Chambéry. Ce lieu, avec son équipe, hein, Marine et Julie, vous êtes tous les trois, j'avais dit, les trois mousquetaires. C'est ça, en fait.
3: C'est ça.
0: Ils vous accueillent dans ce lieu. Vous choisissez une poterie et vous allez la décorer. Vous pouvez venir en famille. On l'a vu que c'était intergénérationnel tout à l'heure avec les témoignages. Donc, on vient, on décore, on fait ce qu'on veut. On a aussi des petits conseils si on est un peu perdu, hein, j'imagine.
3: Oui, bien sûr. Si vous avez une inspiration en particulier ou des attentes, on est là avec l'équipe le temps de votre atelier et des 2 heures pour vous conseiller.
0: Et puis il y a aussi, alors une fois qu'on a fini sa tasse, son vase, son assiette, on repart pas tout de suite avec parce qu'il y a une autre étape.
3: En effet, très pertinent. Du coup, à l'issue de l'atelier, on a tout un travail artisanal pour émailler chacune des pièces individuellement, puis derrière suivre les cycles d'enfournement qui durent en moyenne 48 heures. Et du coup, le délai de récupération est de 3 semaines pour venir récupérer vos œuvres au café.
0: Donc il y a un grand four de potier, puisque vous êtes potier évidemment, et donc il faut faire cuire les objets, c'est ça ?
3: C'est ça. Les pièces, elles sont cuites dans un grand four de 150 litres et jusqu'à 1000 degrés. Et
0: on n'a pas froid alors ?
3: Non, on n'a pas froid dans le café, on se tient chaud. Et du coup, après, il y a plus de 24 heures d'attente de refroidissement du four avant qu'on puisse enfin les défourner.
0: D'accord, et ensuite on revient chercher son œuvre d'art.
3: Sur présentation des photos, on vous retrouve vos œuvres parmi les étagères. Et vous repartez avec.
0: Voilà, on peut vraiment tout faire comme décor, tout ça, même son prénom. Faire ça pour un anniversaire, une fête, un événement, on parlera de ça tout à l'heure. Mais on a Séverine qui vient de nous contacter. Elle est à Drumettaz, Clarafond. Bonjour Séverine.
4: Bonjour.
0: Merci d'être avec nous. Alors vous vouliez apporter un témoignage. Alors on a parlé de la Manu Poterie à Chambéry. On a dit, on peut venir en famille, avec ses enfants, en couple, en amoureux, mais aussi avec ses collègues de travail. C'est ce que vous avez fait alors.
4: Et oui, effectivement. Donc nous, on est venu avec des collègues de travail pour une petite fin de journée pour voir la créativité de chacun.
0: Ouais.
4: Et vraiment, on a passé un super moment. C'était un moment qui était hors cadre de travail. Donc on a pu échanger, rire et puis surtout, on a laissé place à notre créativité, à quelques moqueries aussi sur certaines pièces qu'ont fait les collègues. Et vraiment, c'était un super échange et vraiment une très belle découverte.
0: Bon, ça a un peu fédéré. Vous êtes venu à combien, Séverine, pour ce...
4: On était une dizaine.
0: Ah oui, quand même.
4: On était une dizaine. Et puis, ce qui était bien, c'est que je pense qu'il y en a pas mal qui sont revenus après, avec les enfants, les parents, les maris. Et du coup, c'est vrai que ça, tout à l'heure, vous parliez de fédération, mais c'est exactement ça, en fait. C'est intergénérationnel, quoi.
0: Eh oui, c'est ça. Et on en parlait aussi avec Claire qui vous a pris au téléphone. Hein. Et elle aussi, elle y est allée. Mais je savais pas. Mais on l'a appris ça tout à l'heure. Donc voilà, c'est super. Vous aviez fait quoi, Séverine, vous, comme objet ?
4: Alors, moi, le tout premier, je crois que j'ai fait un plat. Parce que depuis, j'y suis allée 3 fois.
0: Ah oui, vous êtes addict.
4: Je suis addict.
0: C'est une bonne addiction, remarquez.
4: c'est qu'il y a la première pièce et au bout de la quatrième pièce, ben, il y a même des améliorations et des progrès.
0: Oh là là, mais vous allez devenir une artiste, vous allez bientôt exposer, il faut mettre votre nom dessus, hein, sur, faut mettre vos initiales.
4: Alors Manu nous conseille de le faire, et il faut bien mettre son nom derrière, parce que quelle joie quand vous avez du monde chez vous, que vous présentez vos petits fours dans ce plat.
0: Oh, comme elle frime.
4: C'est moi qui l'ai fait.
0: Ah, elle frime, Séverine, mais vous avez raison, hein, souvent on se découvre quand on fait ce genre de choses, c'est ça Manu aussi, les gens découvrent qu'ils ont un esprit créatif.
3: Ah oui, c'est impressionnant, et des fois on voit par exemple un couple, on sent qu'il y en a un qui a plutôt traîné l'autre dans le lieu, et derrière les deux ressortent avec une création, et des fois celui des deux qui n'était pas partant pour faire l'atelier ressort avec des trucs qui sont vraiment, vraiment chouettes, et ça c'est une grande fierté.
0: Voilà, Manu Laurent, on va te retrouver tout à l'heure pour parler poterie, la Manu Poterie de Chambéry, mais on va tout de suite accueillir Annie qui est avec nous à Aïs, en Haute-Savoie, pour repartir avec l'agenda des brocantes. Bonjour Annie.
5: Bonjour.
0: Annie qui va profiter du soleil. Bah, vous savez, le soleil, il est jaune, comme l'agenda des brocantes que vous avez gagné. Donc, on va vous offrir dedans. Bah, vous allez avoir toutes les adresses des brocantes, des vide-greniers, des lieux, des bourses, des salons de collection. Vous aimez beaucoup aller chiner dans ces endroits-là, vous ?
5: Oui, oui, mais particulièrement, oui.
0: Bon, et bien comme
5: et puis,
0: ça.
5: Là, il va y avoir une super brocante à Aïs dimanche prochain.
0: Bon, bah, génial, vous faites de la pub, vous avez bien raison. À Aïs, où il y a aussi...
5: C'est pour nos pompiers, donc il faut les encourager.
0: Eh ben, on salue tous les pompiers qui font un travail magnifique, vous avez bien raison. Annie, et on vous offre cet agenda des brocantes pour vous souhaiter également un très bon dimanche. Je vous dis à bientôt, merci de votre fidélité, Annie.
5: Merci.
0: Bonne journée.
5: À bientôt.
0: Au revoir.
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0: Et avec la musique, évidemment, et vos chansons préférées qui sont ici, sur votre radio locale ici, Pays de Savoie, voici Les Innocents, avec Un homme extraordinaire. Pour vous souhaiter un bon dimanche.

0: Les Innocents avec ce titre, Un homme extraordinaire.
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0: Bienvenue chez vous. On parle de décoration de poterie et de poterie avec notre invité Manu Laurent de la Manu Poterie à Chambéry qui se trouve 106. C'est rue ou avenue
3: 106 rue.
0: Rue d'Italie, oui, c'est pas une avenue. Effectivement, vous y allez là-bas, le concept, on en parle depuis 9h avec des témoignages qu'on a eus. Tout à l'heure, c'était le cas du témoignage de Séverine. Quand on vient, donc on pousse la porte, on fait l'atelier, on choisit sa poterie, donc on le disait, soit un mug, soit une tasse, une assiette, et ensuite on va faire dessiner, on va dire, comment
3: ouais,
0: on peut
3: c'est
0: dire.
3: Ça, ouais.
0: Qu'est-ce qu'on a comme outil?
3: Alors c'est soit il y a déjà un petit talent et vous pouvez dessiner directement sur les pièces, par exemple à faire des esquisses au crayon papier que vous mettez après en peinture, donc il y a le choix d'une bonne trentaine de peintures différentes, soit après vous pouvez vous aider de pochoirs par exemple, ou décalquer des motifs d'animaux, de fleurs, etc. Après, on a plein de petits outils qu'on met à disposition, comme des gommettes en forme de lettres, de cœurs, etc. Alors ça, c'est hyper adapté pour tout public, et en particulier les enfants. Vous voulez écrire un petit prénom de manière très propre, on colle des gommettes de lettres, et après, on met de la peinture par-dessus. Quand vous venez les enlever, ça vous laisse des empreintes. Voilà, en tout cas, on est là pour vous porter tous les conseils qu'il faut durant le temps de l'atelier.
0: Il y a, au niveau des matériaux, on dit ça, c'est quoi? C'est de la peinture?
3: C'est de la peinture en fait, quoi, c'est de l'engobe, donc différentes couleurs qui sont déjà mélangé à de l'émail, et quand vous peignez, vous avez en fait des couleurs qui paraissent très pastel sur vos pièces et qui sont complètement révélées après cuisson.
0: Ah oui, on n'a pas tout de suite le résultat.
3: Voilà, c'est ça. Au départ, vous avez un résultat qui fait très pastel puisque les couleurs n'ont pas encore été cuites ni vitrifiées pendant le temps de la cuisson. Donc tout ça se révèle, et du coup, c'est la surprise quand vous venez récupérer la pièce de voir votre œuvre avec des couleurs bien plus vives, et puis surtout une pièce brillante.
0: Donc quand on repart de l'atelier, on a fait sa pièce, son mug, sa tasse, son assiette. Vous, ensuite, vous mettez quelque chose dessus avant de les mettre dans le four?
3: Voilà, elles sont toutes plongées dans un bain d'émail avant qu'elles soient enfournées, et c'est ça qui rend le côté brillant des pièces, le côté vitrifié.
0: Bon, j'ai dans la main une assiette, je pense qu'elle s'appelle Mimi, la personne.
3: Ouais.
0: Peut-être, je ne suis pas sûr, mais je ne sais pas.
3: Je ne sais pas, est-ce que c'est un clin d'œil à quelqu'un?
0: Mimi, point, va l'offrir, alors je ne sais pas, derrière il y a son prénom, je ne sais pas si je peux
3: prénom,
0: le dire.
3: Voilà, Sophie. Devant, elle a mis un petit message, alors est-ce que c'est pour offrir à quelqu'un? Parce que ça, c'est aussi une belle idée d'atelier, ça a beaucoup marché à Noël par exemple, et cadeau personnalisé.
0: Voilà Manu Laurent qu'on va retrouver dans un instant pour la suite et la fin de ce Bienvenue chez vous consacré à la Manu Poterie basée à Chambéry, et puis le temps de s'écouter un petit peu de musique avec Laura Branigan.
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0: Laura Branigan, c'était Self Control.
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0: Puis 9h, on est avec Manu Laurent de la Manu Poterie à Chambéry, qui se trouve 106 rue d'Italie. Vous êtes peut-être déjà allé faire un atelier et repartez, vous êtes reparti après avec votre mug que vous avez vous-même décoré. C'est ça aussi l'aspect magique, comme nous le disait, nous l'ont dit tous les témoins, tous les témoignages qu'on a eus ce matin. Manu, alors on venir en famille avec ses enfants. Vous pouvez aussi privatiser le lieu, ça peut être sympa ça aussi.
3: Oui, effectivement, Séverine en parlait tout à l'heure. Par exemple, entre collègues, on peut proposer des team building et de la privatisation. On peut accueillir jusqu'à 25 personnes dans le lieu. Et ça peut se faire aussi, par exemple, on a des formules anniversaires, des formules EVJ. Donc, tout à fait.
0: Qu'est-ce que c'est que ça, EVJ ?
3: EVJ, enterrement de vie.
0: Ah, de jeunes filles, de garçons, les baby showers, quand
3: voilà,
0: il y a l'arrivée
3: exactement,
0: d'un
3: on s'adapte.
0: Bébé. Question aussi, le top des motifs, le top 3 des motifs sur qu'on décore, c'est quoi qui plaît?
3: Ouais, alors ça, ça dépend des saisons. Alors, il y en a un qu'on va retrouver un peu tout le temps, c'est les petits cœurs, c'est un dessin facile à faire et voilà, qui plaît bien. Et puis après, les beaux jours reviennent, je pense que là, on va plus tarder à retrouver les citrons, les clémentines et enfin tout ce qui est autour de l'agrume, les petits damiers, les carreaux, ce qui est autour des fruits, on le retrouve souvent.
0: Bon, c'est vrai que on a des artistes, hein, les artistes qui viennent comme tout le monde, hein, et on vient créer son œuvre chez vous à la Manu Poterie. C'est vrai que c'est un beau parcours parce que vous aviez l'idée, vous vous êtes lancé. Aujourd'hui, vous avez même recruté Marine et Julie qui sont là, donc c'est aussi des gens qui sont présents à vos côtés, puis des gens qui vous ont soutenu aussi en amont, on disait tout à l'heure, Initiative Savoie.
3: Oui, tout à fait, puis j'ai envie de citer aussi du coup dans ma recherche de local qui est pas une partie évidente, soutenu par Cristal Habitat et la mairie de Chambéry où ça m'a permis de trouver vraiment un lieu avec beaucoup de charme et je suis très content d'être dans le quartier de la rue d'Italie.
0: Voilà, merci beaucoup en tout cas à Manu Laurent et la Manu Poterie qui vous accueillent pour aller vous prendre un moment sympa entre amis, en famille, avec vos enfants, vos petits-enfants et être créatif. Vous avez toutes les infos bien sûr sur notre site ici.fr. La musique, c'est tout de suite avec Benabar, ça s'appelle Quoi qu'on dise.

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0: Quoi qu'on dise, voilà, c'était Benabar pour vous souhaiter un très bon dimanche. Dans quelques instants, la suite de Bienvenue chez vous avec tous les rendez-vous cuisine, conseils pratiques et conseils jardin. Et puis la musique, elle arrive avec France Gall évidemment. Et puis toute l'actu locale avec Victoire qui sera de retour dans un peu moins de 5 minutes.
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0: Voilà France Gall et ce titre, évidemment, donc pour terminer cette heure, on va vous souhaiter un très bon dimanche. L'actu va arriver dans quelques secondes avec Victoire Renard de Winter. On fera un point sur la météo et sur les conditions de circulation. Quoique côté météo, déjà, on peut vous dire que vous avez passé une belle journée ensoleillée avec quand même quelques nuages.
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0: Merci d'être avec nous et d'écouter Ici, Pays de Savoie. Il est 10h. Ici Pays de Savoie, première radio sur l'actu locale, Victoire Renard de Winter.
2: Aujourd'hui, c'est la journée internationale contre l'homophobie, la transphobie et la biphobie. Le 17 mai, date à laquelle l'Organisation Mondiale de la Santé a retiré l'homosexualité de la liste des maladies mentales en 1990. Les violences contre les personnes LGBT continuent d'augmenter. Selon le dernier rapport de l'association SOS Homophobie, plus de 1700 témoignages ont été recensés l'an dernier, soit 200 de plus qu'en 2024. Hier, une petite centaine de personnes ont participé à la marche des fiertés à Saint-Jean-de-Maurienne. C'était la première fois qu'un événement de ce genre est organisé dans cette vallée savoyarde. Des photos et des vidéos du cortège sont à retrouver sur notre site ici.fr. Des blocs rocheux sont tombés sur la route du col de l'Épine en Haute-Savoie hier. Cette départementale 162 sur la commune du Val-de-Chaise est rouverte en alternat ce matin, mais des travaux de protection sont en cours pour protéger la chaussée contre d'autres chutes de blocs rocheux. Le pape Léon XIV sera en France en automne prochain, du 25 au 28 septembre. C'est le Vatican qui l'a annoncé hier. On ne connaît pas encore les détails précis du voyage. Le but, c'est aussi d'aborder la crise des abus dans l'Église, a expliqué ce matin le vice-président de la Conférence des évêques de France, Monseigneur Benoît Bertrand, sur France Info. La chanteuse bulgare Dara a remporté la 70e édition de l'Eurovision avec Banga Granga, première victoire pour la Bulgarie. Dara devance Israël, dont la participation a convoqué des appels au boycott et manifestations pro-palestiniennes pendant toute la semaine. 5 pays avaient même refusé de participer. La France, avec la chanteuse Monroe, termine 11e. L'an prochain, le concours se tiendra à Sofia, la capitale bulgare. Le 15 de France féminin en quête d'un exploit dans le tournoi des 6 nations cet après-midi. Un dernier match qui aura des airs de finale. Les Bleus affronteront l'Angleterre, championne en titre. Les deux équipes n'ont perdu aucun match pour l'instant. Celle qui gagnera aujourd'hui remportera donc le tournoi. Début de la rencontre à Bordeaux à 17h45.
0: On espère,
2: on va les encourager.
0: Ça va être comme à l'Eurovision, elles vont gagner, les filles. Allez, on les encourage. On va sur la route pour cette journée dimanche. Pour l'instant, les principales, on va dire ralentissements, les principaux ralentissements, c'est un petit peu du côté du tunnel du Mont-Blanc, si vous partez en Italie. Également, peut-être un peu du côté du Fréjus, mais sinon, ça roule plutôt bien. La météo, c'est du beau temps, avec un soleil bien présent aujourd'hui. Peut-être quelques fins nuages d'altitude qui sont là. Les températures vont se radoucir aujourd'hui, même si actuellement, on a par exemple 9 au Contamine, Montjoie. On a également 3 degrés à Val Thorens. On a aussi 12 à Menton-Saint-Bernard, près d'Annecy. 14 degrés à Cognin. On a 14 à Aiguebelette, 12 à Lugrin. Et on a également 12 degrés à Annemasse. Température maxi aujourd'hui, 20 degrés. Demain, c'est un début de semaine qui sera plutôt perturbé et pluvieux.
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2: Le jardin, c'est même le jour férié avec vous, Christophe.
3: C'est surtout les jours fériés. Oui. Salut Charlène, bonjour
2: Salut
3: à tous.
2: Salut Christophe. Alors, il est souvent question de potager et de verger dans ce rendez-vous jardin.
3: C'est la gourmandise, ça, oui, c'est sûr.
2: Les trucs qui se mangent. Et plus rarement de fleurs. Mais toi, tu vas y remédier ce matin avec une très jolie plante d'intérieur qui fait des fleurs magnifiques, le clivia.
3: Ouais, c'est superbe. Et d'ailleurs, c'est beau toute l'année parce que même le feuillage est joli. Et donc, pour parler de ce clivia, je vous emmène à Saint-Béron. On est dans l'avant-pays savoyard, chez Maryse et Bruno. Alors, ils ont un très grand potager, ils ont un encore plus grand jardin d'ornement avec en ce moment, entre autres, des fleurs extraordinaires. Il y a des beaux arbustes, il y a des calicanthus, il y a des cornus, il y a des pivoines aussi. Et à l'entrée de la maison, il y a une petite véranda qui déborde de fleurs. Alors, vous allez voir, Maryse est très discrète. Bruno l'est un petit peu moins. Et les clivia encore moins, et particulièrement en ce moment.
4: Ah ben oui, elles fleurissent là au printemps.
3: Et alors, chaque fleur, à elle toute seule, c'est un bouquet.
4: Énormément de fleurs sur une tige, d'une jolie couleur d'ailleurs, c'est pas courant.
3: Le cœur est jaune, sinon la fleur en compète sont orange, et avec des grands pistils jaunes là au milieu.
4: C'est une fleur qui est facile à gérer. Puisqu'il n'y a pas beaucoup de travail à faire dessus.
3: Ouais, il n'y a pas beaucoup de travail, mais vous le faites quand même. Il y a un rituel à respecter.
4: Un rituel, oui.
3: Et déjà, quand même, ce qu'on peut préciser, c'est que c'est des floraisons qui durent assez longtemps.
4: Oui, je n'ai jamais regardé exactement le temps, mais...
3: Le temps que les fleurs se succèdent, il y en a bien pour un mois et demi. Maryse, elle dit 2 mois.
4: Ah, 2 mois, je ne sais pas, je trouve que ça fait beaucoup. Mais moi, j'ai jamais vraiment fait attention au temps. Hein. Ça fleurit, c'est là. Une fois que les fleurs sont tombées, ben, je les enlève, hein, je les mets.
3: Là, on est dans la petite véranda qui est à l'entrée de la maison.
4: Alors, un peu chauffée, disons 15 degrés par là.
3: Alors une fois qu'elles ont fini de fleurir.
4: Alors, fini de fleurir, je les prends, je les mets, j'ai un bassin. Alors, sur le tour de mon bassin, c'est à l'ombre, et ça reste là. Je les arrose, mets un peu d'engrais, de temps en temps, quand j'y pense.
3: Elles vont passer, donc, printemps-été, dehors.
4: Dehors, comme ça.
3: À l'ombre, hein, vous avez bien précisé. Hein.
4: Oui, parce que le soleil brûle les feuilles. Hein.
3: Bon, donc là, il faut les nourrir, les arroser, les engraisser pour qu'elles développent du feuillage, parce que les réserves de la plante, ça va être ça.
4: Oui, voilà. Après, bon, bah, à l'automne, en même temps que je rentre les autres fleurs, je les mets dans un coin. Il n'y a pas beaucoup de lumière, c'est sombre. Et puis je les laisse, je m'en occupe plus.
5: Tout l'hiver.
4: Et puis au printemps, ben, je dis tiens, il faudrait que j'aille voir. Si je vois qu'ils commencent à mettre les tiges des boutons, quoi, qui sont blanches d'ailleurs au départ entre les feuilles, à ce moment-là, ben, je les amène là dans la véranda, puis là je les arrose.
3: Et c'est-à-dire que vous leur faites quand même une longue période de repos, sans lumière et sans rien à manger.
4: Sinon elles ne fleurissent pas. Il faut qu'ils aient ce temps de repos et puis de souffrance aussi. N'ayant pas arrosé, et c'est ça qui les fait bien fleurir.
3: Et alors, bah pour le coup, elles ne se gênent pas pour en faire, parce qu'il y en a encore vraiment beaucoup. Parce que là, il y a 5 grosses tiges qui font chacune un bouquet de fleurs, là, sur le premier pot. Encore un petit peu
4: plus.
3: Et encore un peu plus sur le suivant. Ouais.
4: Oui.
3: Et alors, ce qui est notable aussi, c'est que donc elles sont en pot, mais sont très à l'étroit dans le pot.
4: C'est une plante qui aime être serrée, les racines vraiment compressées dans les pots. Et puis chaque année, ça refait des pousses sur les côtés. Donc, il arrive un moment, il faut la changer, quoi. Comme celle-là, là, eh ben, elle est presque toute en dehors. Vous voyez, les racines, tout, c'est difficile à l'arroser. Donc, il va falloir que j'y fasse. Je ne pourrais pas la laisser comme ça.
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2: C'est bon, vous avez votre panoplie du parfait jardinier, Christophe Garnier est là.
3: Ben oui, c'est ça, voilà, on est, on est habillé pour. Salut Charlène, bonjour.
2: Alors,
3: à tous.
2: Dans ce rendez-vous jardin, les jardiniers des Pays de Savoie sont là chaque matin pour nous offrir un conseil en cadeau, un peu comme si c'était Noël tous les jours.
3: C'est chouette, non?
2: Ah ouais, c'est pas mal, hein. Et alors, puisqu'il est question de Noël, eh bien aujourd'hui, on met en avant un légume emblématique des repas de Noël, le cardon.
3: Ben oui, parce que c'est vrai que dans les Savoies, le Dauphiné, le Genevois, ben le cardon, souvent en gratin, est incontournable sur la table de Noël. Ce qui veut dire aussi que c'est un légume incontournable dans les jardins. Mais ce matin, on va voir avec Elisabeth Achenet que l'on n'est pas obligé de rester ancré dans la tradition du cardon en hiver. Il peut aussi se consommer en cette saison et se cultiver comme une plante vivace.
4: Effectivement, c'est-à-dire qu'il faut accepter de ne pas avoir des beaux cardons à Noël. En fait, ces cardons-ci, c'est des cardons que j'ai semés pour avoir des cardons à Noël il y a quelques années. Hein. Et puis, j'ai eu mes cardons à Noël, mais ils n'ont pas bien poussé. Du coup, je les ai laissés. Pendant l'hiver, les feuilles sont parties. Et puis, au printemps, ça a redonné des pousses. Et c'est là que je me suis rendu compte que ces pousses, eh bien, je pouvais les cueillir. Vous voyez, elles sont quand même assez grandes.
5: Comme là, on dirait presque un cardon de Noël.
4: Exactement, c'est presque un cardon de Noël. Et donc, ces pousses, je les ai laissées grandir, je les ai cueillies, et ça a donné des cardons de Pâques. C'était des cardons de Pâques la première fois. Ce qu'on peut dire, c'est qu'ils sont aussi bons que les autres. Et puis, j'en ai fait des bocaux, on a quand même mangé à Noël l'année d'après.
3: Alors là, le principe, c'est un pied de base que vous avez conservé l'hiver.
4: Oui, tout à fait. J'ai conservé l'hiver. C'est un petit peu comme les artichauts. Les feuilles, on ne les voit plus tellement l'hiver. Et puis, elles repoussent l'été. Et c'est très important d'avoir ces petites feuilles nouvelles qui ne sont pas dures parce qu'elles n'ont pas dû passer tout l'été et qu'on peut manger directement sans les blanchir. Maintenant, il y a une chose où une année, j'ai trop attendu. Je les trouvais tellement beaux. J'ai attendu quelques jours de trop. Ils se sont mis à faire la fleur. Pas la fleur, mais la tige porteuse de fleurs. Et là, j'ai essayé de les cuisiner. J'ai tout essayé. C'était immangeable. Le goût y était, mais c'est vraiment très, très, très fibreux. Donc, il faut les cueillir avant qu'il monte en fleurs.
3: Sinon, il faut laisser fleurir, c'est magnifique.
4: Oui, bien sûr, bien sûr. Non, mais il était extraordinairement beau. Enfin, je veux dire, j'avais envie de le manger.
3: Donc là, ils ont été cueillis, vous les avez dans les mains. La souche est restée en terre et avec déjà un rejet qui a commencé. Enfin, c'est pas depuis la cueillette, hein, mais vous avez laissé un rejet qui lui va donner à son tour.
4: Exactement. Donc celui-là, on va le laisser tranquillement. On va voir ce que ça donne. Je sais qu'il y a des personnes en juillet qui peuvent encore les cueillir et faire de nouveau un gratin en juillet. Après, ça veut dire que vous n'aurez pas les cardons en hiver, mais vous pouvez laisser un cycle, vous attendez l'hiver et vous les cueillez au printemps prochain.
3: Vous faites combien de récoltes par an du cardon?
4: Là, on va en faire une assurée.
3: Ah, celle-là, c'est bon, c'est cueilli, c'est bon. C'est dans les bras.
4: Peut-être une en juillet, et on va dire deux. On ne peut pas être sûr. Il se pourrait que, si je ne les cueille pas en juillet, que je les blanchis, j'en aurai un Noël. Mais ils ne seront jamais aussi gros, par expérience, aussi beaux que ceux que j'obtiens la première année.
3: Mais en tout cas, ils sont cultivés comme une plante vivace et le même pied donne tous les ans.
4: Exactement.
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1: Avec un rendez-vous qui est organisé la semaine prochaine, le week-end prochain, avec le Club Canin des Pays du Grand Lac, association engagée depuis plus de 40 ans pour l'éducation, la promotion et la valorisation des chiens de sport et de travail, avec un week-end qui leur sera consacré à Serrières en Chautagne. Le rendez-vous, ça s'appelle le sélectif des trophées par équipe Zone Sud-Est, un événement qui va réunir 400 équipes, maîtres et chiens, qui viennent de toute la région Auvergne-Rhône-Alpes, également de PACA, de Corse et même des Dom-Tom, avec pas mal de spectacles, des compétitions sportives, passion canine, peut-être que vous l'avez, vous pourrez faire partie bien sûr des spectateurs pendant ces deux jours à Serrières en Chautagne, à ne pas manquer les 23 et 24 mai prochains. Je vous rappelle aussi que si vous souhaitez annoncer vos rendez-vous festifs, sportifs ou culturels dans nos agendas, il y a le WhatsApp, vous envoyez votre message vocal au 04 79 265 333.
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2: Comme tous les matins, elle vous donne des conseils pratiques. Bonjour Sylvia Depierre.
3: Bonjour Charlène, bonjour à tous.
2: Dans le conseil pratique, on vous file un coup de pouce pour remplir votre déclaration de revenus. Ben oui, on en parle encore aujourd'hui du rattachement des enfants majeurs.
3: Tiens. Oui, exactement, parce que vous avez la possibilité, selon l'âge de vos enfants majeurs, de les rattacher à votre foyer fiscal. Alors pourquoi, comment, jusqu'à quel âge? La réponse à ces questions avec Sandra Chiapelli de la Direction départementale des finances publiques.
4: Alors le principe de base, c'est qu'un enfant majeur dépose sa propre déclaration à compter de ses 18 ans.
3: Mais, évidemment, puisqu'il y a un petit mais, il y a une exception, on peut choisir aussi de garder son enfant, donc de rattacher son enfant sur son dossier. Alors, quelle est la règle en la matière?
4: Alors, la règle en la matière, c'est l'enfant majeur qui décide et qui peut demander le rattachement au foyer fiscal de ses parents, mariés ou pacsés, ou à l'un des deux parents, lorsque les parents sont imposés séparément.
3: Et jusqu'à quel âge on peut garder son enfant comme ça sur sa déclaration fiscale?
4: Alors on regarde l'âge de l'enfant au 1er janvier de l'année d'imposition, donc dans notre cas 1er janvier 2025. Donc s'il est âgé de moins de 21 ans, c'est-à-dire qu'il est né entre le 1er janvier 2004 et le 31 décembre 2006, ou s'il est âgé de moins de 25 ans, s'il poursuit des études. Donc ce sont ceux qui sont nés entre le 1er janvier 2000 et le 31 décembre 2006.
3: Ok, donc on peut garder plus longtemps ceux qui font des études. L'intérêt majeur, évidemment, c'est que ça augmente notre nombre de parts, c'est ça, hein ?
4: Oui, c'est ça. Donc on complète la case de rattachement en 2025 d'enfants majeurs et on a une augmentation du nombre de parts de manière automatique.
3: Ok, donc on rappelle, en cas de parents séparés, c'est l'enfant qui va choisir dans quel foyer il est rattaché. J'allais dire, pour que ce soit un peu équitable, l'autre parent, lui, peut déclarer une pension, ce que ne peut pas faire celui qui a rattaché son propre enfant.
4: Tout à fait.
3: Hein, oui. On est d'accord. Évidemment, il faut ajouter à nos revenus, lorsqu'on a rattaché notre enfant, les revenus de nos enfants. Alors souvent, les jeunes, ils ont parfois des petits jobs d'été ou alors ils sont apprentis. Est-ce qu'on doit tout déclarer?
4: Non. Alors pour les apprentis, ils ont une exonération jusqu'à 21 622 euros en 2025. Et donc si vous faites la déclaration en ligne, il y a une petite case à cocher.
3: Oui, parce que par défaut, le montant va apparaître.
4: Voilà, tout à fait, parce qu'il a un employeur. L'employeur est tenu de déclarer ses revenus. Donc, par défaut, les revenus apparaissent. En cochant cette petite case, le système, lui, va...
3: On va les faire disparaître.
4: Tout à fait.
3: Ok, donc ça, c'est pour les apprentis, 21 622 euros. Et pour tous les étudiants qui ont des petits jobs, le soir, le week-end, babysitting, l'été.
4: Voilà. Donc là, le montant est exonéré jusqu'à 3 fois le montant du SMIC, soit 5 405 euros en 2025. Et là encore, en ligne... Si on coche la case, ces revenus qui sont en général pré-remplis sont ramenés à zéro.
3: Et enfin, j'ai une dernière question aussi, Sandra, parce que ce n'est pas toujours facile de faire un choix, parce que parfois, ça peut être avantageux qu'il ait sa propre déclaration pour avoir des aides. Comment choisir? Est-ce qu'on peut faire des simulations?
4: Tout à fait, oui. Je vous invite à utiliser le simulateur en ligne sur le site impots.gouv.fr, qui est en libre service. On n'a pas besoin de se connecter à l'espace et de faire vos simulations avec ou sans vos enfants. Et vos enfants également peuvent faire leur propre déclaration et ça vous donne une estimation du montant d'impôt que vous avez à payer ou une non-imposition dans certains cas.
3: Merci Sandra Chiapelli de la Direction départementale des finances publiques. À vous donc de décider et de faire des simulations pour faire le bon choix. C'est pas toujours facile de faire le bon choix,
2: non,
3: Charlène.
2: Oui, merci.
3: On rappelle les dates limites pour déposer votre déclaration. C'est le 19 mai. Il faut vraiment vous dépêcher si vous êtes sur la version papier. Mais je sais qu'il y a quand même de moins en moins de monde sur cette version papier. Et c'est le 4 juin pour la version numérique.
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2: Voilà Thierry qui arrive de son jardin.
3: Je la ramène.
2: Ouais, il la ramène, hein, sa fraise. Il la
3: Absolument.
2: Ramène effectivement tous les matins, mais il la laisse aussi un peu au jardin parce que là,
3: Tout
2: ça y
3: fait.
2: Est.
3: Ah là, c'est parti.
2: La saison des fraises est lancée. Moi, j'aime bien parce que c'est la star du printemps. C'est aussi un peu la diva des beaux jours, la fraise.
3: Absolument. Et puis alors, pour moi, avec la tomate en plein été, la fraise, c'est vraiment la récompense du jardinier parce que vous êtes en train tranquillement de transpirer un peu dans votre jardin désert. Ou autre, la récompense elle est là quoi. Vous allez ramasser une des plus grosses fraises de votre carré, là, une belle fraise de pleine terre mûrie au soleil, vous croquez dedans en plein après-midi, c'est une récompense fantastique pour les petits et les grands. Mais, quand on a un joli carré de fraises, au bout d'un moment on fait de la confiture, on en mange en dessert, à la crème, à ci, à là, et c'est pareil, on en fait plaisir au voisinage, mais on dit, tiens, est-ce qu'on pourrait pas essayer quelque chose d'un peu plus construit, audacieux, on va pas non plus aller dans les choses très compliquées, mais comment on peut utiliser toutes ces fraises, surtout que des fois, on oublie d'aller ramasser pendant 2 ou 3 jours, ou on les a oubliées, donc on en a des très très belles, et puis il y en a qui commencent un petit peu à faire un peu la tronche, pardonnez-moi l'expression, on va devenir un peu blette. Ces fraises, très simplement, je les mets dans une casserole, avec une petite poignée de sucre. Voilà. Donc ces fraises, je les mets, ces 500 grammes de fraises, je les mets avec 100 grammes de sucre dans une casserole. Je mets un tout petit dé à coudre d'eau pour le démarrage. D'accord. Et on laisse aller tranquillement, feu très très doux, de façon à ne pas évaporer les saveurs. Et on veille à ce qu'il n'y ait pas d'ébullition. On s'arrêtera au frémissement. Donc dès que ça frémit, soit on retire la casserole du feu pour qu'elle refroidisse légèrement, et on la remet, et ainsi de suite, jusqu'à ce que nos fraises soient vraiment réduites en purée. Une fois que nos fraises sont réduites en purée, on va additionner un demi-jus de citron, et puis pour ceux qui aiment cette épice, moi j'aime bien, c'est mettre une petite cuillère de gingembre en poudre. Ou alors, pourquoi pas, un morceau de gingembre frais. On vient mettre gingembre, citron, fraise cuite, tout ça dans le blender, et on rajoute à ce moment-là les fraises crues que l'on avait gardées. Et vous avez, une fois que vous avez passé ça au blender, vous avez une soupe de fraises mi-cuit, mi-crue, qui est exceptionnel. Je peux vous garantir que vous allez retrouver la légère acidité de la fraise fraîche crue, mais vous allez retrouver aussi ce goût sirupeux du coulis de fraise qui est cuit légèrement compoté. Et l'association des deux, c'est d'une superbe fraîcheur et ça fait une très très belle verrine en dessert. Et moi, j'avoue que cette verrine, nous n'aime bien à la maison la joindre avec un petit gâteau de Savoie.
2: Ah là là.
3: Ça passe magnifiquement bien. C'est du bonheur.
2: Oh là là,
3: mais cependant, on ne va pas s'éterniser à table.
2: Ah non,
3: il y a à faire, j'y retourne.
2: Ah oui, là,
3: à très bientôt.
2: Il faut y aller, vous êtes déjà en retard. Hein
3: forcément.
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2: Aujourd'hui, c'est la journée mondiale de lutte contre l'homophobie, la transphobie et la biphobie. Ça fait 36 ans, jour pour jour, que l'Organisation mondiale de la santé a retiré l'homosexualité de la liste des maladies mentales. Les violences contre les personnes LGBT continuent d'augmenter. Selon le dernier rapport de l'association SOS Homophobie, plus de 1700 témoignages ont été recensés l'an dernier, soit 200 de plus qu'en 2024. Il y a une petite centaine de personnes ont participé à la marche des fiertés de Saint-Jean-de-Maurienne. C'était la première fois qu'un événement de ce genre est organisé dans cette vallée savoyarde. Des photos et des vidéos du cortège sont à retrouver sur notre site ici.fr. Le maire d'Annecy appelle Gabriel Attal à se présenter à l'élection présidentielle de 2027. Aux côtés de 500 autres élus, Antoine Armand a signé une tribune publiée hier soir par la Tribune du Dimanche. L'ancien Premier ministre Gabriel Attal du Parti Renaissance doit tenir un meeting à Paris le 30 mai prochain. En ce dernier jour du week-end de l'Ascension, les routes sont chargées dans le sens des retours. Journée classée rouge par Bijan Futé. Ce sera compliqué surtout cet après-midi au péage du tunnel du Mont-Blanc côté Italie. Les prévisions indiquent plus de 2 heures d'attente jusqu'à 22 heures. La circulation dans la montée de la route du col de l'Épine est perturbée ce matin. Elle se fait par alternat. Hier, des blocs rocheux sont tombés sur la D162 sur la commune de Val-de-Chaise en Haute-Savoie. Le dégagement de la chaussée est en cours. Pour la première fois de son histoire, la Bulgarie remporte l'Eurovision. La chanteuse Dara s'est imposée avec le titre Banga Ranga devant 24 autres concurrents à Vienne, en Autriche, hier soir. La France s'est en revanche classée 11e. Elle était représentée par la chanteuse lyrique de 17 ans, Monroe. Dernier match du tournoi des 6 nations féminins cet après-midi. Les Françaises affronteront l'Angleterre, championne du monde en titre. Un match avec des airs de finale, car les deux équipes n'ont perdu aucun match pour l'instant. L'équipe qui gagne la rencontre remporte donc le tournoi. Coup d'envoi du match à 17h45 à Bordeaux.
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0: Bienvenue et belle journée sur votre radio ici Pays de Savoie. C'est notre jeu, le Rebloche Show, avec 50 euros de carte essence à gagner. Et c'est Maryse qui va gagner peut-être ces 50 euros. Bonjour Maryse.
3: Bonjour.
0: Maryse, 50 euros de carte essence peut-être pour vous. Enfin, je dis que vous êtes sur l'antenne, mais vous n'êtes pas toute seule, n'est-ce pas?
3: Oui, c'est
0: qui
3: vrai.
0: Qui vous aide? Dites-nous tout, qui vous aide?
3: Ben, c'est mon chéri Manu.
0: C'est Manu. Maryse, Manu, trois épreuves pour vous. L'épreuve musicale, c'est la première. Alors, j'ai un blind test à vous proposer. Pour le candidat d'après, votre adversaire aura un blind test des années 80. Vous, c'est les années 70. Vous êtes contente de ce choix ou vous auriez préféré les années 80?
3: On aurait préféré 80, mais bon, c'est pas grave. On va s'adapter.
0: J'en suis navré. J'irai au coin après. Mais en attendant, faisons le blind test. Donnez-moi le nom de l'interprète. C'est le nom de l'interprète dont j'ai besoin. 2 points à chaque bonne réponse.

0: Vous êtes deux à jouer. Est-ce qu'il y en a un qui l'a?
1: Oui, c'est Bonnie M.
0: Bah voilà, c'est Bonnie M. Il n'y avait pas besoin de rouspéter alors, les années 70, ça vous va bien? On continue. Nouvelle chanson.

0: Alors, on n'a pas entendu votre réponse, Maryse.
1: C'est Jeannette.
0: Vous m'avez dit Jeannette, bien sûr, c'est ça la bonne réponse, voilà. Deux nouveaux points pour vous. Elle était de qui cette bonne réponse? De vous ou de Manu?
1: Lui, il avait trouvé aussi.
0: Vous avez trouvé tous les deux?
1: Oui,
2: on l'a appris quand on
1: était on faisait de l'espagnol.
0: Ah, ça aide. Est-ce que vous avez appris ça quand vous faisiez de l'espagnol?

0: C'était Mike Brandt avec Qui saura. Une chanson que j'aime bien, voilà, je tiens à vous le dire. C'est un sans faute que vous avez fait dans ce blind test. C'est pas mal tout ça. Deuxième épreuve dans un instant. J'espère que ça va se passer tout aussi bien. Comment ça va? Vous êtes confiant, Maryse? Confiante?
1: Oui.
2: De toute façon,
1: qu'est-ce qu'on a à perdre? Rien du tout.
0: Rien, effectivement, rien à perdre, tout à gagner. C'est le Roble Show, c'est jusqu'à midi.
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0: Merci de nous avoir choisis. Bon week-end.
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0: Marise est toujours avec nous, Manu aussi, ils sont les deux à nos côtés pour tenter de gagner 50 euros de carte essence. Et ensuite, il y aura un autre candidat qui va arriver, qui va essayer de faire mieux que vous. Pour le moment, c'est pas possible de faire mieux, parce que vous avez fait un sans faute sur l'épreuve musicale. C'est maintenant l'épreuve autour des pays de Savoie. Je vais vous proposer le jeu de Wikipédia. C'est-à-dire que un jour, je me suis dit, tiens, je vais lire une fiche Wikipédia quasiment telle quelle. Juste, j'enlève des parties, notamment celles qui vous donnent la réponse. Je vous lis la fiche. C'est quelque chose qui est lié à la région, bien sûr, et vous devez deviner de quoi il s'agit. C'est bon pour vous, ou pas?
3: Oui, on va essayer, je sais pas.
0: Nous cherchons un massif montagneux des Préalpes, situé dans les départements français de l'Isère et de la Savoie, constituant une région naturelle. Il culmine à 2082 mètres d'altitude à Chamchaude. Les dépressions au fond desquelles coule le Guiers et ses affluents sont séparées par des cols. De quel massif parlons-nous ?
4: Oh merde.
0: Vous me dites quoi ? Vous me dites une grossièreté.
3: Ah, là où il y avait les résistants. Alors là où il y avait les résistants, c'était
0: le massif de là où il y avait les résistants, c'est ça votre réponse ?
3: Ouais,
0: c'est la Chartreuse que nous cherchions.
3: Ah.
0: C'était le massif de la Chartreuse.
3: On n'est pas doué pour la géographie. Hein.
0: C'est en tout cas, si vous connaissez peut-être un peu la Chartreuse ?
3: Ouais, on est plus vers Albertville.
0: Oui, oui. Oui, c'est pas très loin. Je conseille la vallée des Entremonts. La petite recommandation touristique, la vallée des Entremonts, c'est exceptionnel.
3: Ouais, on n'est pas trop vite.
0: On continue. Nous cherchons un chanteur et acteur français né le 6 novembre 1961 en Saône-et-Loire. Il est également une personnalité télévisuelle. Il fait partie du jury de The Voice, la plus belle voix en France. N'oubliez
3: c'est
0: pas Pagny. Ben si, voilà, non, c'est Florent Pagny, exactement, c'est la bonne réponse. Et je l'ai pas dit parce que je voulais aller un petit peu vite quand même, mais il a grandi ici, hein, c'est pour ça qu'il est que je vous en parle dans cette épreuve Pays de Savoie, c'est parce qu'il a grandi à Bonneville. Florent Pagny, vous marquez 3 points et vous avez donc un total de 9 pour le moment. Restez avec nous, il y a encore l'épreuve surprise qui arrive dans un instant. Vous avez choisi ici Pays de Savoie pour vous accompagner en ce week-end.
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0: Maryse joue avec nous. Alors Maryse, vous avez Manu qui vous aide, mais je pense que pour la dernière épreuve, il ne va falloir compter que sur vous-même. Épreuve surprise. L'épreuve surprise.
3: Est-ce que le schmilblick est-il vert?
4: Non monsieur, à quoi pensez-vous?
3: Un ver de terre de chez Moulinot.
0: Je vais vous faire jouer au jeu du schmilblick, Maryse.
5: C'est Coluche?
0: Oui, c'est Coluche, mais ça c'était simplement une petite illustration.
5: Ah pardon.
0: Non mais vous êtes au taquet, hein, c'est bien, vous êtes vraiment à bloc, j'aime bien. Je vais vous faire jouer au jeu du schmilblick. Vous aurez 15 secondes pour identifier un objet du quotidien. Vous me posez des questions et moi je réponds que par oui ou par non.
5: Oula, oui.
0: Je vais vous donner un indice. C'est un objet qu'on utilise tous les jours et c'est dans la salle de bain. Maintenant, nous lançons le chronomètre à votre première question.
5: Est-ce qu'il sert à se brosser les dents ou est-ce qu'il...
0: Oui.
5: Oui, la brosse à dents.
0: La brosse à dents, voilà.
5: Ah, ben, j'allais dire les cheveux puis j'ai pensé aux dents.
0: Ben oui, alors vous avez été forte hein, parce que des objets dans la salle de bain, ça aurait pu être un miroir, ça aurait pu être un lavabo, ça aurait pu être du dentifrice. Ben non. Direct, vous êtes parti sur la brosse à dents. Ben bravo, j'ai rien d'autre à dire, la brosse à dents.
5: Ah ben tant mieux, ouais, je sais pas.
0: Tant mieux, non mais écoutez, tant mieux, je suis très content pour vous. 3 points, les 3 points les plus facilement gagnés de l'histoire de ce jeu. J'ai des petites questions, tiens, autour des dents pour terminer. Comment on appelle, c'est pour 2 points, comment on appelle les dents du devant?
5: Les incisives, non pas les incisives.
0: Je sais pas, c'est la question que je vous pose.
5: Les incisives,
0: oui, c'est ça. Mais j'aimais bien vous entendre douter. Ça me plaisait.
5: Oui, vous me faites toujours douter. Hein.
0: Je disais rien, mais j'écoutais. Sirotais mon eau plate. Et puis on termine. Pour un point, les adultes, ils ont combien de dents, les adultes?
5: Ta fille, elle est dentiste.
6: C'est quoi?
5: Mais combien on a dedans?
6: Ah, 32.
0: Voilà. Ah oui, la fille de Manu est dentiste.
5: Oui.
0: Ah oui, non, mais t'es obligé de savoir ça alors. Effectivement, 32, c'est obligatoire. Oui, oui.
5: Moi, j'ai oublié.
0: Oui, non, mais pareil, moi, j'ai la réponse parce que j'ai fait la question. Mais mes dents, je les compte pas. Je mange avec, c'est tout. Je les compte pas.
5: Oui, c'est ça.
0: Bon, allez, bravo.
5: Eh ben, tant mieux. Ça
0: 15 points, Maryse. C'est hyper bien.
5: Ben, tant mieux. J'espère que ça suffira parce que là. La question pour départager, j'ai répondu très mal.
0: Oui, je l'ai sous les yeux, effectivement. Oui, effectivement.
5: Une fois trop grand, ouais.
0: Ouais. Oui. Mais bon, hein, ça va peut-être le faire. Restez avec nous. Ah tiens, dites-moi quand même, Maryse, comment s'appelle votre radio locale en Savoie et en Haute-Savoie?
5: Eh bien, ici, Pays de Savoie.
0: Merci, et à tout à l'heure, peut-être, pour vous offrir les 50 euros de carte carburant. Mais d'ici là, un autre candidat arrive dans un instant pour piquer les 50 balles.
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0: Merci d'écouter Ici Pays de Savoie. Excellente journée. Vous jouez avec nous dans le Reblochon Show.
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0: Émilie est avec nous pour gagner les 50 euros de carte essence que nous mettons en jeu. Bonjour Émilie.
3: Oui, bonjour.
0: Émilie, je dois être très honnête avec vous d'entrée. Voilà. Oui. Tout à l'heure, Maryse a marqué 15 points. C'est un très bon score.
3: Oui.
0: Va falloir essayer d'entrer directement dans le vif du sujet. Épreuve musicale pour marquer 6 premiers points. On a fait un blind test des années 70. Vous, je vous propose les années 80. Vous auriez préféré 70 ou 80, ça vous va?
3: Je crois 70, mais 80, on fera avec.
0: Hein. Ah bon, c'est marrant, c'est exactement ce que m'a dit Maryse. Elle aurait préféré 80. Eh bien, juste pour vous embêter, je fais 80. Donnez-moi le nom de l'artiste. Alors, pour marquer les deux points, sur le premier extrait, il y a deux artistes, deux interprètes. Un seul me suffit.

0: Est-ce que vous en avez au moins un sur les deux?
1: Alors, je dirais Laurent Voulzy.
0: Oui. Est-ce que vous avez... Et pour le jeu, l'autre, vous l'avez ou pas?
1: Non, je sais pas.
0: L'autre, c'est Véronique Jeannot. Mais je vous l'avais annoncé, hein, j'en avais besoin que d'un seul. Laurent Voulzy, Véronique Jeannot, Désir, Désir. 2 points pour vous. Continuons.

0: Puis on embrasse d'ailleurs tous les Italiens, tous ceux qui ont des origines italiennes et qui écoutent ici, Pays de Savoie. Vous l'avez reconnu ?
1: Alors, j'ai son nom, mais j'ai pas le prénom, c'est Barzotti.
0: Oui, bon, je pense qu'il vous en voudra pas trop. Le prénom, c'était Claude.
1: Ah, Claude, ok.
0: Oui, Claude Barzotti, mais je n'avais pas besoin de son prénom, hein. Claude Barzotti, chantait l'Orital. Eh ben voilà, c'est pas mal, c'est un sans faute, Émilie, vous êtes dans la course pour les gagner, ces 50 euros de carte essence. L'espoir est permis, bien sûr, 50 euros de carte essence à gagner pour vous dans les prochaines minutes. Vous avez choisi le Reblochot Show, on est ensemble jusqu'à midi.
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0: Merci d'avoir choisi Ici Pays de Savoie. Belle journée, bon week-end.
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0: Vous avez 6 points, Émilie. Il faut atteindre au moins 15 pour gagner les 50 euros de carte essence que nous mettons en jeu. L'épreuve Pays de Savoie, c'est pour vous, c'est maintenant. Et pour pas qu'il y ait jaloux, j'aime bien souvent prendre les mêmes épreuves. Pour ça, vous êtes un petit peu à égalité. Est-ce que c'est dur d'essayer de faire un questionnaire qui soit à peu près équitable pour tout le monde? Je vais vous proposer un jeu de Wikipédia. Je vous lis la fiche Wikipédia de quelque chose lié à la région et vous devez trouver de quoi il s'agit.
3: D'accord.
0: Je la lis pas telle quelle, hein. J'enlève des choses que sinon c'est longué. Mais on est parti. Nous cherchons un vin d'appellation d'origine contrôlée, produit essentiellement dans les départements de la Savoie et de la Haute-Savoie, auxquels se rajoutent deux communes, de l'Ain et une de l'Isère. Il s'agit d'une appellation régionale couvrant tout le vignoble de Savoie qui se décline en 16 dénominations géographiques complémentaires et une mention. Quel est ce vin d'appellation d'origine contrôlée, Émilie?
3: Je veux dire une grosse bêtise.
0: Dites-le. Je pense que c'est plus facile que ce que vous imaginez.
3: Dire la promo.
0: C'est pas une grosse bêtise. C'est pas une grosse bêtise, mais en fait, moi, il me fallait plus large que ça. Il me fallait plus large que ça, tout simplement, parce que je cherchais vin de Savoie.
3: Ah, ok.
0: Ah oui, ah. Oui. Ah, quand je vous ai dit que c'était bête, c'était bête. Ah oui, c'était très bête. C'était tout simplement... Ou un Savoie. Même si vous m'aviez dit un Savoie, j'acceptais.
3: D'accord.
0: Bon. J'en ai une autre. On cherche une commune.
3: Oui.
0: Cette commune fait partie de l'agglomération transfrontalière du Grand Genève. Elle se situe dans la banlieue nord, à Danemasse, à la frontière avec la Suisse. Elle est la plus petite commune du département de la Haute-Savoie, en termes de superficie, je le précise. De quelle commune parlons-nous ?
3: Juvigny, mais je pense pas que c'est ça.
0: La plus petite
3: au
0: commune
3: hasard.
0: De... Non, mais alors, j'aime bien vous tenter. La plus petite commune. Ah, il y a un appel. Qui
3: oui,
0: est-ce?
3: Pardon, désolé.
0: Non, mais je vous en prie, hein, ça se trouve, c'est, je sais pas, moi, c'est un colis important, on sait pas.
3: Non, c'est pas important.
0: D'accord. C'était la commune que nous cherchions. Eh ben, je l'ai perdue. Je sais plus laquelle c'est. Ah si, c'est Ambilly.
3: Ah, ambiance.
0: Voilà. Bon. Ça va, Émilie, quand même ?
3: Oui, ça va.
0: Bon, on va continuer à jouer, bien sûr. Il y a une nouvelle épreuve dans un instant. Vous avez choisi Ici, Pays de Savoie. C'est le Reblochon, c'est jusqu'à midi. Belle journée à nos côtés.
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0: Vous avez choisi Ici Pays de Savoie pour vous accompagner. Merci d'être là, c'est le Reblochon Show.
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0: Émilie, vous êtes toujours avec nous, vous avez 6 points. Ça a super bien marché sur l'épreuve musicale et pour l'épreuve Pays de Savoie. Ça a été un peu plus poussif, mais, vous allez marquer des points, je l'espère, dans cette dernière épreuve. Pour pas qu'il soit jaloux, on va faire comme avec Marie tout à l'heure, je vais vous faire jouer au jeu du Schmilblick. Je vais vous laisser 15 secondes pour identifier un objet du quotidien. Vous me posez des questions et moi je réponds uniquement par oui ou par non. Tout à l'heure, Marie a trouvé en un claquement de doigts, je sais pas comment elle a fait, elle est rentrée dans ma tête. Je lui avais donné évidemment un indice quand même. Vous, Émilie, vous allez chercher un objet qui est dans la cuisine. Je vais vous laisser 15 secondes. On va déclencher le chronomètre à votre première question. Ok ?
3: Oui.
0: Bah alors, je vous écoute. Posez-moi des questions pour identifier le Schmilblick.
3: Alors, est-ce que ça sert pour la pâtisserie ?
0: Non.
3: Est-ce que ça sert pour la cuisine ?
0: Non. Enfin.
3: Est-ce que c'est.
0: On mange avec.
3: On mange avec. Est-ce que c'est une casserole ?
0: Non.
3: Est-ce que c'est une poêle ?
0: C'est sur la table.
3: Est-ce que c'est des couverts ?
0: Non, pas exactement.
3: Est-ce que c'est une assiette ?
0: Non. Allez, je voulais suivre.
3: Un verre ?
0: Ouais, c'était un verre. On a déclenché le chrono un peu tôt, donc je vous mets 2 points. Voilà, j'avais prévu de mettre 3 points, je vous mets 2 points parce que c'était un verre. Effectivement, c'était le verre que nous cherchions. J'avais prévu de mettre 3 points, mais allez, vous me l'avez donné un poil tard, donc je vous mets que 2 points, Émilie.
3: D'accord.
0: Nouvelle question. Et on va rester dans le thème de la vaisselle, même dans le thème des verres d'ailleurs. Parce que Baccarat est connu pour ses créations, ses verres. C'est un savoir-faire français, un Baccarat. Mais en quelle matière sont les verres Baccarat ?
3: En cristal.
0: Oui, ce sont les verres de cristal, les verres à Baccarat. Vous en avez, vous, à la maison du cristal ?
3: Non, mais je suis allée les visiter, je crois, une fois.
0: Ah, et alors, vous avez bien aimé ?
3: Oui, c'était très joli.
0: Ah, c'est impressionnant, un savoir-faire français dont on est fier. Et puis, nous terminons avec une dernière question pour un point. On a des verres pour plein de choses différentes. Il y a des tonnes et des tonnes de verres, des verres de table qui existent, j'entends. Donnez-moi 3 types de verres différents.
3: Un verre à eau, un verre à vin,
0: ouais.
3: Un verre à digestif,
0: oui.
3: Un verre à kir, un verre à champagne, un verre à Porto.
0: Dis donc, vous avez tous ces verres-là à la maison ?
3: Oui.
0: Je vois que vous avez des verres donc à champagne et vous n'avez pas de verre à eau par contre. Hein. Verre à kir, verre à calva, verre à tout ce que vous voulez, mais des verres à eau, il n'y en a pas tant que ça chez vous, Émilie, alors.
3: Oui.
0: Bon, allez, vous avez bien marché dans cette épreuve, ça fait 5 points supplémentaires, ça fait 9, ce qui est un bon total, 9. Mais malheureusement, Maryse est juste avant vous, a marqué 15 points, donc ce sera pas suffisant pour aller les chercher, les 50 euros. Mais ce sera pour une prochaine fois peut-être, Émilie.
3: Oui, ça sera pour une prochaine fois.
0: Bon, merci d'avoir joué avec nous. Et dites-moi, s'il vous plaît, le nom de votre radio locale en Savoie et en Haute-Savoie.
3: Ici, Pays de Savoie, bien sûr.
0: Ben, merci. Et puis nous, on revient demain. Le Reblochon Show revient demain avec de nouvelles épreuves. Belle journée avec Ici, Pays de Savoie.
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3: Aujourd'hui, c'est la journée internationale de lutte contre l'homophobie, la transphobie et la biphobie. Ce matin, le ministère des Affaires étrangères rappelle l'urgence de lutter partout dans le monde contre les persécutions, les discriminations et les violences qui continuent de cibler les personnes LGBT. Hier, ils étaient une petite centaine à participer à la première marche des fiertés de Saint-Jean-de-Maurienne. L'événement était organisé par le collectif Maurienne Humaniste Progressiste, avec l'objectif de créer du lien et de montrer que l'on peut s'assumer en milieu rural.
4: C'est avec grand plaisir d'être là à la première marche des fiertés rurales de Savoie.
5: Moi, c'est ma première marche des fiertés, j'en avais jamais fait avant.
6: C'était une occasion de sortir et de voir des gens.
5: Qu'on n'est pas seul et qu'il y a d'autres gens et que si on se bat, ça pourra aller mieux et qu'on pourra avoir une société mieux et plus inclusive, plus tolérante.
7: Montrer que c'est possible, qu'on peut s'affirmer et qu'on n'a pas besoin de partir de Saint-Jean pour se trouver, quoi.
4: Et c'est important pour des jeunes de pouvoir s'assumer aussi dans l'espace public. C'est vraiment des moments de partage qui permettent à beaucoup de jeunes de pouvoir s'assumer une première fois et de se découvrir. Donc c'est pour ça que c'est vraiment important de continuer de faire des marches de fierté un peu partout en France, et c'est en train de se développer et c'est très très bien.
3: Les organisateurs comptent bien rééditer chaque année une marche des fiertés en Maurienne. Des photos et des vidéos sont à retrouver sur notre site ici.fr. Le long week-end de l'Ascension touche à sa fin. Les routes sont chargées dans le sens des retours. Journée classée rouge par bison tuté. Ce sera compliqué surtout cet après-midi au péage du tunnel du Mont-Blanc côté Italie. Les prévisions indiquent plus de 2 heures d'attente entre 15 et 22 heures. La route du col de l'Épine est en train d'être dégagée. Hier, des blocs rocheux sont tombés sur la D162 sur la commune du Val-de-Chaise en Haute-Savoie. Depuis ce matin, la circulation se fait par alternat. Dernier jour de la 20e édition du rassemblement des Glières. Depuis vendredi, des centaines de personnes se retrouvent en Haute-Savoie dans le massif des Bornes. Chaque année, l'association Citoyens Résistants d'hier et d'aujourd'hui propose des conférences et des prises de parole sur les enjeux environnementaux et sociaux. Deux projections de films documentaires sont programmées cet après-midi. Si vous avez Camille comme premier ou deuxième prénom, vous êtes invité dans 10 jours. C'est un défi bien original que s'est lancé la Fondation du Bocage à Chambéry. Cette fondation catholique reconnue d'utilité publique souhaite rassembler le plus de Camille possible en Savoie à l'occasion de la fête liturgique de Camille Costa de Beauregard, fondateur du Bocage. Le rendez-vous, c'est dans 10 jours, le 27 mai prochain, pour un goûter qui se veut convivial, Mélanie Tournadre.
8: Et pas que les croyants, tous les Camilles sont les bienvenus. Xavier de Roissart est le directeur général de la Fondation du Bocage.
9: Vraiment, cet événement, il est ouvert à tous les Camilles, hommes ou femmes, garçons ou filles, avec leur famille quand ils sont jeunes, bien sûr.
8: Ce goûter vise surtout à mettre en avant la pédagogie de Camille Costa de Beauregard, béatifiée il y a tout juste un an. Hortense Destremo est l'adjointe en pastorale scolaire du lycée.
10: Il disait que la jeunesse était un cadeau très précieux et que c'était l'avenir de la société. Et c'est toujours le cas aujourd'hui. Et il disait les jeunes peuvent faire énormément de choses à partir du moment où on leur fait confiance et à partir du moment où eux nous font confiance. Et c'est pour ça qu'on fête les Camilles, mais cette fête des Camilles, elle est organisée pour et par les jeunes.
8: Des élèves du lycée vont réaliser des gâteaux, d'autres vont préparer les paysages, le lieu comme Camille, justement, 17 ans, élève en première horticole.
11: C'est bien de se rappeler des personnes qui ont créé le lycée, c'est des belles choses. Et ça permet de discuter avec d'autres personnes et faire des liens.
10: Venez les Camilles, venez avec vos familles, partageons un moment convivial autour de la jeunesse et de la confiance en la jeunesse.
8: L'an dernier, la Fondation du Bocage avait réuni une vingtaine de Camilles. Elle espère en accueillir beaucoup plus en ce 27 mai.
3: Ce goûter des Camilles, ce sera donc de 16h à 18h au Bocage à Chambéry le mercredi 27 mai. Le maire d'Annecy appelle Gabriel Attal à se présenter à l'élection présidentielle de 2027. Aux côtés de 500 autres élus, Antoine Armand a signé une tribune publiée hier soir par la Tribune du Dimanche. L'ancien Premier ministre Gabriel Attal du parti Renaissance doit tenir un meeting à Paris le 30 mai prochain. Le pape Léon XIV sera en France cet automne, du 25 au 28 septembre. C'est le Vatican qui l'a annoncé hier. On ne connaît pas encore les détails précis du voyage. Le but, c'est aussi d'aborder la crise des abus dans l'Église, a expliqué ce matin le vice-président de la Conférence des évêques évêque de France, Monseigneur Benoît Bertrand, sur France Info. Le 15 de France féminin en quête d'un exploit dans le tournoi des Six Nations cet après-midi. Un dernier match qui aura des airs de finale. Les Bleus affronteront l'Angleterre, championne en titre. Les deux équipes n'ont perdu aucun match pour l'instant. L'équipe qui gagnera aujourd'hui remportera donc le tournoi. Début de la rencontre à Bordeaux à 17h45. Et on écoute c'est Dara, la grande chanteuse bulgare qui chantait Bangaranga en direct hier soir. Il est midi 5, vous êtes sur Ici Pays de Savoie, tout de suite. Willy Revelli.
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12: Bonjour, bon dimanche, sous vos applaudissements, c'est Willy vient déjeuner chez vous, numéro 1054.
13: Ça filoche.
12: Oui. Bonjour la tribu.
13: Bonjour.
12: Alors, qui est là aujourd'hui? Nicolas Malabeuf, notre enfant de la télé. Bonjour mon bon Nicolas.
13: Bonjour Willy, bonjour tout le monde.
12: Et Fabien Imo, notre geek. Bonjour mon Fabinou.
14: Bonjour Willy, bonjour à tous.
12: Et bienvenue à tous, merci d'avoir choisi votre émission utile sur votre radio utile. Alors moi aujourd'hui, je suis encore en direct studios de ICI La Rochelle à La Rochelle. Et voilà.
13: Vous nous manquez un peu.
12: Ben vous non, c'est pour ça que je reste.
13: Je sais, vous
12: êtes à la maison de la radio à Paris, ça va, ça se passe bien?
13: Très super, bien. On est en tête à tête. Avec Fabien.
12: Désolé qu'on vous dérange un petit peu pendant notre rendez-vous amoureux. On va faire vite. Notez bien vos dossiers du jour, mes amis. Dans un instant, on va faire un point sur l'antivirus. C'est quoi ça? Ça s'attrape comment? Est-ce qu'il va encore falloir se moucher dans le coude? Est-ce que c'est grave, docteur? Eh bien, la réponse dans une minute. Et à midi 30, toute autre chose. Pourquoi nos billets de train coûtent une fois cher, une fois très très cher? Pourquoi dans un même wagon, pour une même destination, il y a 2000 tarifs différents? On n'y comprend rien. Quand acheter son billet de train pour le payer moins cher? Il y a les vacances d'été qui arrivent bientôt, je vous donne un petit scoop, c'est déjà trop tard, si vous ne voulez pas payer cher, c'est limite trop tard, mais on va en parler dans 20 minutes. Et bien sûr, vous le savez, vous faites partie de cette tribu, mes amis, où que vous soyez, mais vraiment qui que vous soyez, réagissez sur tout ce que vous entendez d'abord sur ce groupe incroyable sur Facebook.
13: Comment s'appelle-t-il? Alors ça, c'est gratuit. Oui. Pour nous retrouver, vous tapez Youpi la vie avec Willy Revelli.
12: Oui, Revelli, oui,
13: c'est Willy Ravioli.
12: Ouais. Je sais que ça fait que 6 ans qu'on travaille tous les jours ensemble, donc je comprends que tu ne sais pas qui je suis.
13: Excusez-moi. Et le sondage du dimanche, c'est spécial train. Qu'est-ce qui vous énerve le plus, tiens, quand vous voyagez en train? Est-ce que c'est le voisin qui ronfle, les prix du wagon-bar, parce que là, on n'y arrive plus, les enfants qui pleurent, les personnes qui ne sont pas assises à leur place, bref, vous votez, c'est gratuit. Oui, je sais. Non, moi, je sais ce qui vous énerve, parce qu'on voyage beaucoup en train, je sais. C'est quand quelqu'un se met à côté de vous et qui pianote sur son ordinateur et pianote très fort.
12: Ça me rend fou.
13: Bon, bref, en tout cas, les youpis ont commencé à voter et pour 35% de nos internautes, ce sont les personnes qui se mettent à pas leur place.
12: Ah oui, c'est énervant.
13: Et qui demandent de changer là. Continuez de voter, c'est gratuit. Le groupe Facebook, il s'appelle Youpi la vie avec Willy Revelli.
12: Voilà, 0810 055 056, c'est aussi le numéro de téléphone. Vous pouvez composer là tout de suite. Je veux 2-3 auditeurs d'ici 13h. Passez nous faire un petit coucou quand vous voulez. Vous repartez avec quoi, mon cher Nicolas?
13: Eh bien, on n'a pas gagné l'Eurovision. La France est triste, mais j'ai un lot de consolation. Et quel lot? On vous offre 100 euros de carburant qui vont tomber dès la fin de cette émission sur l'un d'entre vous.
12: C'est bien mieux que de gagner l'Eurovision, effectivement. Oui. Est-ce qu'on a tout dit?
13: On a tout dit.
12: Alors démarrons, allez-y.
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12: Alors, vous savez quoi, mes amis? Normalement, on devait avoir Bruno Bégarban qui devait nous parler de l'antivirus, de savoir un petit peu si c'est grave, comment ça s'attrape, est-ce que c'est très contagieux, est-ce qu'il va encore falloir qu'on reste enfermés tous pendant des mois à la maison. Mais je crois qu'il n'est pas avec nous actuellement, parce qu'il est en train de travailler aussi. Bon, on va voir, on va essayer de le rappeler dans quelques petites secondes. On va commencer par écouter Abba, tiens, avec Dancing Queen, et puis juste après, on va essayer d'avoir Bruno. Et puis, si on n'a pas Bruno Bégarban, ça va d'avoir Fabien, tu es là, Fabien?
13: Oui, je suis là,
12: sais. Oui, c'est bien. Merde.
13: Vous êtes déçu, je sais.
12: Oui, elle préférait qu'il y ait Bruno Mégarban que Fabien Emo. Fabien, moi, tu n'es pas non plus chef du service de réanimation à l'hôpital, par hasard.
13: Non, il vaut mieux.
12: Tu répondras quand même à mes questions, c'est pas grave. Allez, on les ferme.

0: ABBA, qui eux ont gagné l'Eurovision. Je dis ça comme ça, hein. Jingle, allez, zou, zou, zou, zou, zou, hey, papa.
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0: Allez, comme promis, place à notre premier dossier. Bonjour Bruno Mégarban.
3: Bonjour.
0: Bienvenue ici, mon cher Bruno. Vous êtes chef du service de réanimation de l'hôpital Lariboisière à Paris. Si vous le voulez bien, mon cher Bruno, on va se faire une petite série de questions façon ping-pong. Vous voyez, je vous envoie les questions. Vous m'envoyez de jolies réponses, histoire qu'on en sache un petit peu plus sur... Oui, oui, mais je suis sûr que vous allez réussir. histoire qu'on en sache plus sur cet antivirus qu'on ne tombe pas encore dans une psychose. Déjà, c'est quoi cette maladie? Alors, elle vient d'où? Comment est-ce qu'on l'attrape? C'est quoi alors?
3: Alors, l'infection par antivirus est une infection qui peut s'attraper un peu partout dans le monde, mais l'épidémie actuelle, en fait, est liée à une souche que l'on appelle des Andes, de cet antivirus, et qui ne se trouve qu'en Amérique du Sud, et que normalement, on attrape en respirant de l'air avec des particules contaminées, en suspension contaminées par des déjections de rats. Un rat particulier qui est le rat pygmé des rizières, qui se trouve qu'en Amérique du Sud.
0: D'accord.
3: Mais malheureusement, il existe un risque avec cette souche-là d'une contamination interhumaine. Et c'est ce qui s'est passé. C'est-à-dire le patient zéro a été contaminé au cours d'une visite en Amérique du Sud, probablement d'un cabanon ou d'une déchetterie abandonnée et infestée par les rats. Et ensuite, il a véhiculé le virus sur le navire. Et là, il y a eu une transmission interhumaine. Et malheureusement, comme vous le savez, il y a eu 10 cas, dont 3 décès.
0: Voilà. C'est quoi les symptômes?
3: Alors, les symptômes commencent après une période d'incubation assez longue, avec comme moyenne 15 jours et comme extrême 6 semaines. Les symptômes commencent par un syndrome grippal, donc fièvre, douleur musculaire, articulaire, fatigue. Et puis rapidement apparaît ce qu'on appelle un syndrome cardio-pulmonaire, avec une insuffisance respiratoire aiguë, qui peut malheureusement mener assez rapidement au décès. Et il a été calculé une mortalité de l'ordre de 40%. Donc c'est une maladie grave.
0: Bon, ouais, c'est une maladie grave. Est-ce qu'il y a des personnes infectées en France actuellement et si oui, comment vont-elles?
3: Alors aujourd'hui, il n'y a qu'une seule personne infectée en France qui est hospitalisée en réanimation à l'hôpital Bichat. Son état a été relativement sérieux, mais je crois que sa situation est stable et on espère évidemment, on lui souhaite un très bon rétablissement. Voilà. Par contre, il existe 22 personnes dites contacts, c'est-à-dire qui à un moment donné ont été en rapport relativement proche avec une personne infectée. Mais à ce jour, aucune de ces personnes ne s'est positivée. Et donc, plus le temps passe et plus on va pouvoir penser que ces personnes n'ont jamais été infectées.
0: Donc, c'est une maladie qui est connue par rapport au Covid-19 quand c'est arrivé et qu'on ne savait pas trop où on allait. Là,
3: oui,
0: c'est une maladie qui est connue. Voilà, c'est ça.
3: Exactement, c'est une maladie connue depuis les années 70. Par ailleurs, les premiers cas décrits remontent aux années 50 dans la guerre de Corée. Et en Amérique du Sud, il y a très régulièrement des petits foyers épidémiques, assez petits. Ça n'a jamais pris une tournure beaucoup plus sérieuse et une épidémie plus large. Toujours, les foyers sont rapidement circonscrits et l'épidémie s'arrête.
0: D'accord, donc rien à voir avec ce qu'on a connu il y a 6 ans.
4: Avec le Covid.
3: Non, rien à voir. Ici, évidemment, l'épidémie a été prise tout au départ. On connaît le patient zéro, on connaît la totalité des personnes contacts, on a tracé leur parcours. Ils ont été mis en isolement, en auto-quarantaine ou en quarantaine hospitalière. On sait qu'il existe 10 personnes infectées dans le monde liées à cette épidémie. Donc, évidemment, ça n'a rien à voir avec la Covid, qui, lorsque les autorités sanitaires en ont pris conscience, il y avait déjà des centaines de milliers de personnes infectées partout dans le monde. Ça n'a rien à voir.
0: Donc rien à voir. On ne va pas être confiné. Pas besoin que je me rachète une machine à pain, Bruno. Parce que c'est dès qu'il y a une épidémie, je m'achète une machine à pain. Moi, donc voilà.
3: Ni masque, ni rien du tout.
0: Bon.
3: Non, rien du tout, rassurez-vous.
0: Tant mieux.
3: L'épidémie est déjà contrôlée.
0: Bon, merci infiniment. Merci beaucoup, hein, voilà, Bruno.

0: Puis cloné par une intelligence artificielle. Démonstration avec cette créatrice de contenu.
1: Donc là, par exemple, il a calqué mon clone de voix dessus.
2: Maman, est-ce que tu peux m'aider? Il y a quelqu'un qui vient de voler mon téléphone. Oh. Est-ce que tu peux me faire un virement? Je t'envoie un SMS tout de suite.
1: C'est extrêmement trop.
3: C'est réaliste. Hein.
4: Tu te rends compte? Ça, c'était sa voix IA de l'intelligence artificielle. Ouais.
3: Donc si on vous appelle et que personne ne répond, voilà, raccrochez, c'est une arnaque. Franchement, on ne va pas tarder à devenir fou avec toute cette intelligence artificielle. On ne sait plus ce qui est vrai, ce qui est faux. Je ne sais même pas si c'est vraiment Willy qui est à La Rochelle qui est en train de nous parler. Non, c'est pas vous. Voilà. C'est une arnaque, comme d'habitude. Allez, toujours dans l'actu web. J'ai repéré, tiens là, une nouvelle application, c'est pour les sportifs. Ça s'appelle Wikisport. C'est Philippe Demey, un habitant de Rambouillet qui habite dans les Yvelines, qui a eu cette idée. En gros, Wikisport, c'est le Airbnb du sportif. En gros, si vous avez envie de faire du sport dans une région que vous ne connaissez pas, vous vous connectez sur Wikisport et là, l'appli vous met en relation avec des personnes qui peuvent en fait vous prêter du matériel pour faire ce sport en question. Par exemple, vous adorez faire du vélo et vous êtes en vacances à Perpignan, mais vous habitez à Lille. Vous n'allez pas prendre votre vélo.
4: Ah bah non.
3: Et bien là, vous vous connectez sur l'application Wikisport et là, vous allez trouver une personne qui va vous prêter un vélo. Non, mais c'est bien.
4: C'est très bien.
3: Non, vous en foutez.
4: Non, c'est très bien. Ça s'appelle comment?
3: Wikisport, c'est le Airbnb du sportif. Et c'est très bien. Tout nouveau. C'est français, monsieur. Allez, autre sujet. Tiens, sujet qui va faire plaisir à Willy Revenu. Alors là, c'est la folie. C'est la folie, parce que depuis que le film Michael est sorti au cinéma, Michael Jackson est numéro 1 des ventes en France. Et la semaine dernière, les écoutes de Michael Jackson en France ont atteint un chiffre incroyable de 35,7 millions de streams sur le web. Il est numéro 1, c'est fou. Eh bien, ça vous fait un point commun avec Michael, Willy.
4: Oui.
3: Car j'ai une bonne nouvelle pour vous. Il y a quelques semaines, vous avez sorti un podcast, Les Maléfiques, que vous retrouvez sur l'application ici, sur toutes les plateformes. Mmh. Eh bien, vous avez passé le cap des 100 000 écoutes, Willy.
4: Bah, c'est bon.
3: Bravo.
4: Avant de passer aux 70 millions, il faut bien commencer.
3: Bravo.
4: 100 000.
3: Non, mais bravo. Et autre Merci bonne beaucoup. Nouvelle pour bravo. Les fans de Willy. Si vous l'aimez, vous pouvez le retrouver sur la page YouTube ici, car vous avez accordé une interview à Valérie Damido dans la REF. On apprend beaucoup de choses sur vous.
5: Oui, ma mère, Anna, capable de se lever à 5h du matin pour faire les pâtes à la main et les sécher. Donc tu rentrais dans la cuisine ou dans le salon, elle avait, tu sais, tiré un fil, puis t'avais les pâtes qui séchaient comme ça. Donc tu prenais la gueule dans des pâtes comme ça. J'ai encore le son, l'odeur et le goût de la petite sauce tomate qui a mijoté pendant des heures
4: c'est
5: et des heures.
4: Le pain qui fait dedans, là.
3: Eh bien, bon appétit. Ouais. Pour écouter la suite, c'est sur le compte YouTube de votre radio préférée, ici.
6: Et on embrasse Mama Rovelli.
4: Bon, on embrasse Mama Rovelli qui nous écoute, bien évidemment. Et c'est vrai, elle se lève à 4-5 heures du matin pour faire à bouffer. Hein. Puis t'as intérêt de dire que c'est bon.
3: Et elle écrit tous les thèmes de toutes les émissions sur des cahiers aussi.
4: Exactement, ça fait 1054 émissions qu'elle écoute, puis elle note tous les thèmes. Puis à chaque fois que j'avale, j'ai noté tout. Hein. Oui, maman, oui. Merci beaucoup, mon Fabinou.
3: Bah de rien.
4: Était encore. Ah non, on va écouter. Attends.
3: Oui, on est payé au jingle. Ah non, mais
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4: Ah, on va dire bonjour à Gaëtan. Il paraît qu'on a un Gaëtan qui est là. On va dire bonjour à Gaëtan. Ça va, Gaëtan?
8: Ça va, Willy. Et bonjour, et toi, l'équipe.
4: Coucou. Ça va, mon Gaëtan? Tu nous appelles d'où?
8: Je vous appelle de Toulon.
4: De Toulon. Ça va? Qu'est-ce que tu fais de bois à Toulon, mon chéri?
8: Eh bien là, je vous écoute et puis j'en profite en ce moment pour me balader un petit peu, aller à la plage aussi.
4: Bon, il va à la plage, très très bien. Est-ce que tu es plutôt
8: 13 degrés l'eau l'autre jour.
4: Oh bon, ça va, 13 degrés, c'est bon. Est-ce que tu es plutôt slip de bain ou
3: boxer.
4: Short de bain? Ouais, ou boxer.
8: Oui, short de bain.
4: Ouais. Le slip de bain revient pas beaucoup. Hein. C'est compliqué. En Italie, on aime bien mettre des slips. Oui, ça va pas à tout le monde. Voilà. Oui, c'est ça. Faut être. Voilà, on s'est compris. Tu voulais réagir sur quoi, mon cher Gaëtan? Juste nous faire un petit coucou.
8: Les billets de train que je trouve que c'est vraiment trop cher. Des fois, même en prenant une réduction avec une carte, des fois on arrivait à des prix comme si on en prenait sans carte. Et je trouve que ça c'est pas normal. Et qu'à partir de 25 ans, la plupart du temps, à partir de 26, c'est mon
4: terminé.
8: Cas. Et on peut plus bénéficier de réduction. Alors cette année, j'ai dû tricher pour la région sud et envoyer de faux
4: papiers. Bravo, il a triché.
3: Très bien. Toujours des bonnes astuces.
4: Ah bah non, de toute façon, entre 26 et senior, il n'y a que dalle. Hein. Donc effectivement, il faut faire. Bon, bah bref, reste avec nous, mon cher Gaëtan, parce que tout à l'heure, tu comprendras pourquoi les prix des billets fluctuent à ce point. Merci, on t'embrasse fort. Hein. Tu repars avec quoi, mon Nicolas?
6: Ta sélection
4: déjà
6: pour les 100 euros de carburant.
3: Pour prendre le train, c'est bien.
4: Oui, c'est très bien. C'est toujours bien, nous. On va écouter conduire avec Louane, voilà, parce qu'on conduit tous des trains. Écoutons, à tout de suite.
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2: Allez, les 12h25, place à la personne, à notre invité, pas banal, parce qu'on aime vous présenter des invités
3: pas banaux.
2: Alors, aujourd'hui, notre invité pas banal, il est dans nos locaux de la Maison de la Radio à côté des deux nigauds qui sont restés là-bas. Bonjour Mathieu Malherot.
4: Bonjour Willy.
2: Rebienvenue ici, mon cher Mathieu.
4: Merci.
2: Je dis rebienvenue parce que les gens qui connaissent bien cette émission, qui nous écoutent, eh ben vous ont peut-être entendu le 29 mars dernier. Rappelez-nous qui vous êtes déjà. Vous êtes donc le fondateur de RDV Bâti. C'est quoi RDV Bâti?
4: RDV Bâti, c'est le Doctolib du bâtiment. Donc ça permet de prendre un rendez-vous sur l'agenda d'un artisan.
2: Voilà, tout simplement. Donc on a un clic, on prend rendez-vous donc avec un pro du bâtiment qui est disponible. Voilà, vous l'avez dit, c'est le Doctolib du bâtiment. Comment ça fonctionne? Alors c'est une appli, c'est un site, c'est quoi?
4: Alors c'est un site internet pour les clients et une appli pour les professionnels. Le client, lui, cherche par exemple le plombier avec son adresse. Il remplit les filtres pour savoir exactement le type de travaux qu'il a besoin. Et ensuite, il tombe sur tous les plombiers disponibles et qui répondent à sa demande. Et il sélectionne des créneaux qui lui conviennent.
2: Tout simplement. Et donc c'est gratuit pour nous.
4: C'est totalement gratuit.
2: Quand on n'est pas pro, voilà, pour le client. Voilà. Et donc, pour vous faire connaître auprès d'artisans, puisque vous avez lancé ce site il y a pas longtemps, il y a 2-3 mois à peine.
4: Le
2: 17 janvier, voilà. Et donc, pour vous faire connaître auprès des artisans, vous avez décidé de traverser la France en courant.
4: Exactement.
2: Bordeaux-Paris. Et un peu à cause de moi en plus, c'est quoi cette affaire? Expliquez-nous, Mathieu.
4: Dans la dernière émission radio, vous m'avez dit il faut faire un tout droit jusqu'à Paris. Donc j'ai pris le message à la lettre. J'ai fait un tout droit Bordeaux-Paris.
2: Bah alors.
4: Et donc là, je suis à Paris pour déjà pour me reposer un petit peu et ensuite pour démarcher des artisans ici, voir ceux qui seraient intéressés de s'inscrire sur le site pour ensuite permettre aux Parisiens de prendre un rendez-vous plus facilement avec un artisan du bâtiment.
2: Parce qu'en fait, le truc, c'est que vous voulez vous faire connaître le plus possible forcément auprès des artisans. Donc là, quand vous avez couru entre Bordeaux-Paris, vous avez pris quoi? Des rendez-vous avec des artisans? Vous leur avez expliqué un petit peu de quoi il s'agissait?
4: Alors, il y avait beaucoup de jours fériés, beaucoup de jours où j'ai pas voulu déranger les artisans. Ça, je m'en occupais plutôt cette semaine. Mais j'ai eu déjà des appels avec des artisans à Pau qui eux ont vu ce parcours et qui souhaitaient s'inscrire aussi.
2: Voilà.
4: Donc voilà, Paris, pour l'instant, je m'en occupe là cette semaine pour.
2: Très bien.
4: Pour mettre un maximum de rendez-vous.
2: Ouais, j'ai des bricoles à faire à la maison. Donc
4: ça tombe bien.
2: Vite et bien. Et si tu peux me trouver des artisans gratuits, ça m'arrange.
4: Ah oui.
2: C'est bien ça.
4: Peut-être, je ne connais pas à Paris. Peut-être qu'il y a des gratuits. Mais...
2: Et Mathieu, il paraît que lors de votre premier passage chez nous, vous avez eu plein de visites, c'est vrai ça?
4: Exactement. Ouais, j'ai eu 8500 et quelques visites le premier jour, le dimanche. Et j'ai eu 4000 et quelques visites le lendemain.
2: Eh, pas mal, hein?
4: Incroyable.
2: Je t'en prie, ça va revenir encore un petit peu. Mais enfin, tu vas pas passer tous les mois dans cette émission pour faire des débats. Attention, Mathieu.
4: Je suis bien reçu, je reviens avec plaisir.
2: Donc on rappelle le nom et comment ça se passe. Allez, une dernière fois, Mathieu. Donc RDV Bâti, comment ça se prononce?
4: RDV Bâti, c'est simple à retenir, c'est rendez-vous bâtiment. C'est pour prendre un rendez-vous avec un artisan du bâtiment.
2: Voilà.
4: Et ça se passe tout simplement en tapant le nom du métier que vous recherchez dans le moteur de recherche, votre adresse.
2: C'est trop bien.
4: Prenez rendez-vous sur leur agenda.
2: Voilà.
4: Et voilà.
5: Et donc il est venu quand même en courant de Bordeaux et vous n'êtes pas là.
2: Non, je suis pas là.
5: Il est à La Rochelle.
2: Je vais vite.
5: Il faut repartir à La Rochelle.
4: Moi, je suis en train de avec vous.
2: Tu veux pas venir en courant jusqu'à La Rochelle?
4: Si je le fais, alors vous faites quelques kilomètres avec moi.
2: Bon, bah dépêche-toi, hein, parce que je pars vendredi, moi. Alors faut que tu te dépêches, mon chéri. En tout cas, bravo, Mathieu. Ouais. Bravo.
4: Merci
2: voilà,
4: beaucoup.
2: Parce qu'il était plombier avant, Mathieu. Il savait à quel point c'était difficile. Il a changé de métier, changé de vie même maintenant pour créer ce site. Et je suis sûr que ça va cartonner, tu vas voir.
4: Merci
2: infiniment. Donc, Mathieu Malherot, donc le fondateur de RDV Bâti, le Doctolib du bâtiment. Vous aimez être ici? Vous aimez la pub?
5: J'adore ça.
2: Eh bien, écoute, elle arrive juste après. Et puis après, il y aura les infos pratiques près de chez vous avec le Ici Express.
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3: Avec un rendez-vous qui est organisé la semaine prochaine, le week-end prochain, avec le Club Canin des Pays du Grand Lac, association engagée depuis plus de 40 ans pour l'éducation, la promotion et la valorisation des chiens de sport et de travail, avec un week-end qui leur sera consacré à Serrières-en-Chautagne. Le rendez-vous, ça s'appelle le sélectif des trophées par équipe Zone Sud-Est, un événement qui va réunir 400 équipes, maîtres et chiens, qui viennent de toute la région Auvergne-Rhône-Alpes, également de PACA, de Corse et même des Dom-Tom, avec pas mal de spectacles, des compétitions sportives, Passion Canine, peut-être que vous l'avez, vous pourrez faire partie, bien sûr, des spectateurs pendant ces deux jours à Serrières-en-Chautagne, à ne pas manquer les 23 et 24 mai prochains. Je vous rappelle aussi que si vous souhaitez annoncer vos rendez-vous festifs, sportifs ou culturels dans nos agendas, il y a le WhatsApp, vous envoyez votre message vocal au 04 79 265 333.
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2: Allez, partons gaiement vers la deuxième demi-heure de votre talk show du dimanche. Alors ici, c'est comme la messe du dimanche.
5: Mais pas pareil.
2: Hein, sinon, c'est la même chose. Dans un instant, on va parler du prix des billets de train. Pourquoi est-ce que parfois, ce billet, il est pas cher? Puis pourquoi? Parce qu'il est très très cher. On n'y comprend rien. Eh bien, les réponses dans un instant. Et votre tribu là, notre enfant de la télé, Nicolas Malabeuf. Et notre spécialiste web, Fabien Hemmo. Et bien sûr, vous faites tous partie de cette tribu. C'est la plus grande émission de radio du monde. Vous êtes tous des chroniqueurs, tous. Vous participez d'abord sur le groupe Facebook. Alors,
5: Youpi la vie avec Willy Rovelli, c'est le nom du groupe.
2: Il y a des gens qui se connectent en ce moment. Est-ce qu'on a des nouveaux arrivants?
5: Oui, on a eu des nouveaux arrivants aujourd'hui. Donc
2: faut y
5: merci.
2: Aller, sinon je vais gueuler. Hein, alors allez-y.
5: Alors le sondage du dimanche, c'est spécial train, Willy. Ce qui nous énerve le plus dans le train quand on voyage. Eh bien là, 31%, c'est les enfants qui pleurent. Là, ça y est, c'est les enfants qui arrivent en tête. Qui m'a écrit, ce sont les toilettes jamais dispo ou jamais propres. C'est vrai que ça, c'est énervant. Et Katia a écrit, les gens au téléphone et qui braillent. C'est vrai que
2: ça c'est vrai. Ça, c'est et la bouffe, ceux qui sortent les boîtes de thon. Il y en a qui sortent des boîtes de thon.
5: Oui.
2: Ben, ça pue. Ça sent. C'est ça, non, moi j'aime bien le thon. Hein. Le thon, c'est bon.
5: Oui, le thon, c'est
2: dans
5: bon.
2: Un les train odeurs, ouais. Enfermé, voilà, c'est ça que je voulais dire.
5: Le pire, c'est quand quelqu'un arrive avec un sac McDo. Alors là, ça pue
2: aussi,
5: vraiment.
2: Aussi, exactement. Bon, bah, réagissez
5: encore. Continuez à réagir, c'est complètement gratuit. Le groupe Facebook, c'est Youpi la vie avec Willy Rovelli.
2: Voilà, 0810 055 056. Appelez-nous aussi, j'aime bien discuter avec vous. 0810 055 056. Ici, on vous écoute. Et vous repartez avec quoi, mon cher Nicolas?
5: Eh bien, l'heure du tirage au sort approche à grands pas. 100 euros de carburant sont en jeu. Ça tombe en fin d'émission.
2: Mais quel suspense, merci beaucoup. Allez, mais d'abord, si vous n'avez pas suivi l'actu, pas de panique. L'actu vous suit. Il est temps pour moi de mettre les points sur les i.
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2: Et on commence avec l'affaire Patrick Bruel qui n'en finit pas. Une masseuse porte plainte contre le chanteur qui lui aurait demandé avec insistance qu'elle lui fasse des massages au niveau de l'anus. Oh. Ouais, là, pour lui, ça sent vraiment la merde. Et pour Bruel, 2026 risque d'être un anus horribilis, mais avec un seul N. On s'était dit rendez-vous dans 10 plaintes. Le film Michael sur Michael Jackson cartonne au cinéma avec 5 millions de spectateurs en 3 semaines. Un film pourtant interdit au moins de 13 ans. Pas pour les empêcher de voir le film, hein, mais pour dissuader les pédophiles d'y aller. Voilà, un film à voir en 3D, 3 doigts. Le comédien Michael Culkin qui a vu Michael a dit qu'il l'avait beaucoup touché. Pas le film. Hein. Plus de 1700 personnes confinées dans un paquebot à Bordeaux après un décès lié à une gastro-entérite. Le gastro le plus connu jusqu'ici à Bordeaux, c'était Philippe Etchebest. Apparemment, on s'est bien chié sur ce bateau. Hein. Le comédien Michael Youn, que l'on voit actuellement dans l'émission Mask Singer sur TF1, victime d'un homejacking par 3 hommes cagoulés. Bon, bah là, il savait qu'il était caché sous les masques. Hein. C'est voleur. Voilà, bah là, c'était facile. En même temps, il y a quelques années, il chantait Fouta cagoule. Bah voilà, ils ont foutu leur cagoule. Hein. Épidémie d'antavirus, explosion des ventes de masques en France. Patrick Bruel veut déjà pas mettre un slip pendant ses massages, alors un masque. À Livourne, en Italie, les propriétaires de chiens encourent 500 euros d'amende s'ils ne nettoient pas son urine. Pise aussi devrait faire pareil, parce qu'il y en a marre que les chiens pissent partout. Bonne nouvelle, pour lutter contre les déserts médicaux, le gouvernement envisage de fournir gratuitement un dromadaire à tous les patients. L'écrivaine Aurélie Valogne rachète la maison de Jane Birkin dans le Finistère. Vu l'hygiène de Serge Gainsbourg, Jane Birkin, c'était surtout une ex-fan des cystites. Enfin, la question du jour. Si on boit la bouteille un soda orange suspect, est-ce qu'on peut choper un fantavirus? Eh ben, vous avez 2 heures. Malheureusement, malheureusement dans 228 jours, c'est fini, 2026.
5: Bravo.
2: Voilà, voilà, voilà mes amis, un rapide tour d'horizon, clair, hop, net, tout bien sensé, tout, et puis voilà. Mes amis, si vous n'avez pas le moral,
5: non, non, pas bien.
2: Aïe.
5: On a perdu à l'Eurovision.
2: Ah bah c'est ça, c'est pour ça qu'on n'a pas le moral aujourd'hui. On n'est pas bien, on n'est pas bien. Rassurez-vous, j'ai la solution. Ah. Là, vous arrêtez tout ce que vous faites. Si vous conduisez, vous pilez au milieu de la route, je m'en fous. Vous arrêtez. Et voilà. Et quand je vous dirai à vous, je veux que vous me fassiez un magnifique palabapala. Tiens, regardez, c'est
5: pas bien.
2: Ça n'est pas bien.
5: On a perdu.
2: On n'est pas bien. On n'est pas bien.
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5: Là, ça va mieux.
2: Voici William Scheller, les Carniers Spirelli. Oui, bah deux minutes, on peut finir une fois.

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0: Ouvrons notre nouveau dossier. Bonjour Benoît Rotembourg.
3: Bonjour à vous.
0: Bienvenue ici mon cher Benoît. Alors vous êtes spécialiste, vous êtes chercheur à l'INRIA. C'est quoi l'INRIA déjà ?
3: C'est le Centre National de Recherche en Sciences et Technologies du Numérique.
0: J'ai rien compris à ce que vous faites, mon cher.
3: On fabrique plein d'algorithmes compliqués.
0: Mais vous êtes beaucoup trop intelligent pour nous, mais on va essayer de discuter quand même. Je voulais vous avoir aujourd'hui, mon cher Benoît, parce que, quand on achète, puisque vous parlez d'algorithmes, quand on achète un billet de train, on n'y comprend rien au niveau de son prix. Moi, quand j'étais petit, je me souviens que je prends le train depuis tout le temps, il y avait un prix au kilomètre, ça a bien changé. Comment sont fixés alors ces prix, mon cher Benoît, quand on achète un billet de train?
3: Alors, je crois qu'on est... Vous avez tout à fait raison, ça s'est complexifié. Je ne connais pas votre âge, mais enfin, ça s'est complexifié depuis 30 ans.
0: Ouais.
3: D'accord.
0: Et, j'ai 30 ans.
3: En gros, il faut sortir de la logique du prix au kilomètre. Ah, ouais. C'est plutôt un prix qui dépend du rapport entre la demande, combien de personnes seraient intéressées par voyager vendredi prochain pour aller à Marseille, versus l'offre, combien j'ai de places pour aller de Paris à Marseille. Ah, ouais. Donc, il faut savoir que, oui, il y a beaucoup de prix différents, mais si vous vous y prenez, vous et moi, si on s'y prend le même jour, pour le même train, par exemple en septembre, on paiera le même prix. C'est le même prix au même moment de réservation. D'accord ? Par contre, tout le long de la réservation, par exemple, si on vise septembre, Paris-Marseille, tous les deux. Ouais. Si on s'y prend maintenant, le plus bas prix, c'est 17,50 €.
0: Donc vous et moi, on paiera pareil si on achète aujourd'hui pour le mois de septembre. On va dire qu'on paiera pareil.
3: Après, je suis un peu plus vieux que vous, donc j'ai une carte avantage. J'ai une carte avantage senior. J'aurai un petit moins. Mais ensuite, si jamais au lieu de s'y prendre aujourd'hui, on s'y prend dans 15 jours ou on s'y prend dans 3 semaines, toujours pour le même train Paris-Marseille-Septembre, alors là, les prix vont monter progressivement. 17,50 €, 23, 29, 35, 39, 43, 47, jusqu'à 89.
0: Voilà, Benoît.
3: 89 €.
0: Benoît, c'est-à-dire, une fois que le prix est lancé, j'allais dire, le prix ne fait qu'augmenter. Une fois que c'est lancé, ça ne fait qu'augmenter.
3: Pratiquement. Il y a des accidents où ils ajoutent un nouveau train. Mais considéré à 93%, j'ai étudié, à 93%, le prix ne baissera pas.
0: Voilà. C'est pas comme parfois, je vous dis n'importe quoi. Vous savez, parfois des chambres d'hôtel, quand elles sont pas prises, ils peuvent vous les brader, par exemple, la veille pour le lendemain, mettons. Là, un billet de train, non.
3: Mais la SNCF s'interdit de faire ça pour protéger le consommateur. Comme ça, le consommateur sait que on s'y prend 3 mois à l'avance, on a les meilleurs prix.
0: Voilà. Donc, plutôt j'achète, mieux c'est.
3: Une semaine à l'avance, ça va être cher.
0: Voilà. Et donc, c'est pour ça, là, vous parliez du Paris-Marseille qu'on va prendre tous les deux, par exemple, le 12 septembre. Eh bien, dans mon wagon, dans notre wagon, Benoît, s'il y a 23 voyageurs, il peut y avoir 23 prix différents.
3: Non, il n'y en a pas plus que 16.
0: Pas plus que 16. Donc, je viens de dire n'importe quoi. 16 prix différents, d'accord. C'est déjà pas mal.
3: Voilà.
0: 16 prix, voilà.
3: Oui. Mais entre 17,50 € et 89 €, ça fait quand même du quintuple. Le même siège, exactement le même siège, peut vous coûter 5 fois plus cher si vous vous y prenez la veille au soir. Enfin, la veille au soir, vous n'aurez même plus de place d'ailleurs. Si vous vous prenez l'avant-veille, ça sera 89 €. Si vous vous y prenez là comme maintenant, très longtemps à l'avance, ça sera 17,50 € ou 23, 29 €.
0: Voilà, c'est ce qu'on appelle la tarification dynamique. Voilà.
3: Tout à fait. Le mot pour faire chic, c'est yield management. C'est la discipline qui fait ça. Voilà. Et c'est des mathématiques qui remontent à 1866. C'est des vieux problèmes mathématiques. Voilà.
0: Et j'ai lu, si on changeait, c'est un peu technique ce que je vais dire, mais si on change son adresse IP, ça marche ça?
3: Non, sur la SNCF.
0: Non, ça marche pas non plus.
3: Absolument pas. C'est une légende urbaine sur la SNCF. Hein. Qu'il y ait des petits malhonnêtes sur Internet qui le fassent, la réponse est oui. Que ce soit la SNCF, la réponse est non. Voilà.
0: Bon, et si je reste caché dans les toilettes tout le temps du voyage pour pas payer, est-ce que ça marche encore? Ça marche plus non plus. Moi, quand j'étais gamin, ça marchait, mais ça marche plus non plus.
3: Il y a encore plus chic que les toilettes. Dans certains trains, il y a une prison. Il y a une prison pour déplacer des détenus. Je vous la conseille. J'ai eu l'occasion de la tester pour d'autres raisons. La prison, ça existe.
0: Bon, voilà. Donc, ce qu'on a voulu vous expliquer avec Benoît, et Benoît l'a fait très bien. Merci pour votre humour et gentillesse, Benoît. Donc, effectivement, c'est plus on achète tôt, moins on payera. Voilà, c'est juste, c'est aussi bête que ça, j'allais dire. Mais malheureusement,
3: oui, les week-ends, exactement.
0: Les week-ends improvisés en amoureux, tac tac, on oublie quoi. Voilà, c'est ça le truc. Hein.
3: Bah, si vous êtes vraiment amoureux, faites ça en milieu de semaine.
0: Ça va pas ou quoi? Déjà, ma question, c'est...
3: Vous manquez terriblement au romantisme.
0: Bon, bah, merci beaucoup, mon cher Benoît. Est-ce qu'on a quelqu'un qui voulait nous parler? Oui, attendez, c'est qui est avec nous? Gaëtan, encore le même Gaëtan tout à l'heure?
1: Oui, encore le même, oui.
0: Ah, bah, Gaëtan, oui. Vas-y, tu voulais poser une question à Benoît? Vas-y.
1: Oui, c'est ça, oui. Pourquoi, en fait, il y a une tarification avantageuse jusqu'à 25 ans et à partir de, et au-delà de 25 ans, souvent, il y a plus cette réduction parce qu'on n'est pas vieux quand même et est-ce que c'est la même chose aussi en région ou pas?
3: Alors, j'ai mal entendu la fin de votre phrase. Est-ce que vous pouvez répéter la fin de votre phrase?
1: Est-ce que c'est la même chose en région ou pas en région sud, par exemple? Est-ce que c'est les mêmes tarifications ou quoi pour les cartes zoo, tout ça? Parce que j'habite en région sud.
0: Il habite à Toulon.
3: Ah oui. Alors là, ce qu'on a expliqué tout à l'heure, c'est le yield management, la tarification dynamique. Ce à quoi vous faites allusion, ce sont des cartes avantages, des cartes de discount particulières. Alors là, elles obéissent à des règles qui sont effectivement plutôt orientées consommateurs, avec par exemple les personnes âgées comme moi, ou avec des familles, ou avec des cartes avantages adultes. Alors là, elles obéissent à des règles. En gros, la SNCF fait en sorte que les meilleures cartes, les meilleurs discounts n'aient pas lieu quand les trains sont pleins. Donc c'est pas tout à fait valable tout le temps et partout. C'est régional, ça dépend un peu du train, de l'heure. Là, honnêtement, c'est plutôt à l'avantage du consommateur, mais c'est pas valable tout le temps. Effectivement, c'est un peu limité.
0: C'est un peu au doigt mouillé quand on achète un billet. Hein, voilà, c'est un peu c'est toujours les surprises, quoi. Voilà, quand on achète un billet, mais c'est comme ça. Et Benoît, j'allais dire, même si la SNCF sait que nous, les usagers, on est un peu chafouin, la SNCF va pas changer son modèle, hein, parce que pour la SNCF, c'est un bon modèle de faire comme ça, de faire ce prix dynamique, comme on dit.
3: Oui. Ouais. Et puis il y a peut-être 200 personnes qui s'en occupent. Hein. Donc ce sont des humains, il y a des algorithmes, mais il y a des humains qui surveillent comme le lait sur le feu. S'il y a un match de foot inattendu, s'il y a un problème, ce sont des êtres humains qui prennent la décision finale, aidés par des algorithmes. Voilà.
0: Merci beaucoup, mon cher Benoît.
3: Oui. Dans une boulangerie, dans une boulangerie à 19h, comme par hasard, il n'y a plus de baguette. Il n'y a plus de baguette normale, il n'y a que de la baguette tradition.
0: Eh oui. J'ai rien compris, Benoît, mais d'accord, mon Benoît. Et de toute façon, on en parle dans le train quand on se voit le 12 septembre, hein, Paris-Marseille, tous les deux.
4: Dans la prison.
0: Merci, mon Benoît, merci beaucoup. Benoît Rotembourg, spécialiste, chercheur, même à l'INRIA. Merci infiniment. On parle de quoi avec toi, mon Nicolas, dans un instant?
4: Eh bien, oui, j'espère que vous avez votre NOPAP. Je vous emmène sur un tapis rouge.
0: Ah, génial. En attendant, on va écouter Taylor Swift. Elle est là avec The Fight of the Fall. Taylor Swift, The Fight of Buffalo. Yes.

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1: Ah, écoute. Ah, ça c'est beau ça. C'est beau ça, hein?
2: C'est beau.
1: Hein, mon Nicolas?
2: Ah oui.
1: Alors, Nicolas Malabeu, tu vas nous parler de quoi?
2: Eh bien, effectivement, nous sommes en plein festival de Cannes, 79e du nom. Il y a des paillettes dans l'air. Et alors, j'ai d'abord voulu revenir sur les précédentes cérémonies d'ouverture de Cannes. Jusqu'en 93, il n'y avait aucun maître de cérémonie. Puis, lors des 13 premières éditions, c'était que des femmes. La première à endosser ce rôle, c'était l'actrice Jeanne Moreau, qui fait son retour en 95. Et le 17 mai 95, il y a tout pile 31 ans, Jeanne Moreau reçoit une surprise de Vanessa Paradis.
1: Ah,
2: moment
1: oui,
2: suspendu.
1: C'était très beau.
3: On s'est connu, on s'est reconnu, on s'est perdu de vue, on s'est perdu de vue.
2: Magnifique. Vanessa Paradis était pieds nus pendant la prestation. Et alors, lors de la cérémonie d'ouverture de l'édition 99, Sophie Marceau prononce un discours en étant un peu confuse. Une partie du public l'a eu. Chris King, Scott Thomas essaye même de l'interrompre. Souvenir.
4: Les films. Oh, il y a. Heureusement, le Moldovar qui a un petit peu réveillé la croisette. Il y a... Enfin bon, je m'embrouille, mais je vais y arriver. Il y a tous ces films qui sont là ce soir et qui ont été vus.
1: Un peu.
5: Président, le je panel... Pardon, je vous ai interrompu.
4: Si je vous ennuie, dites-le moi.
1: Bah oui.
2: C'était compliqué. Alors, six ans plus tard, autre péripétie sur le tapis rouge quand une bretelle de la robe de Sophie Marceau se détache. Oui. Ce qui dévoile accidentellement son sein gauche, c'est le téton gate, on s'en souvient. Et alors, revenons sur un autre scandale qui a marqué la croisette. Nous sommes en 73, à la sortie de la projection de La Grande Bouffe de Ferreri, un long métrage où quatre hommes se suicident en mangeant et en copulant. Le film fait grand bruit. Réaction nerveuse des spectateurs. Pas content. Et alors, ça
1: dans quelle
2: pas...
1: année ça, mon Nico?
2: C'était en 73.
1: 73.
2: Il y a 53 ans. Et alors, ça ne s'est pas arrêté là, puisque les acteurs, notamment Michel Piccoli, se voyaient ensuite refuser l'entrée dans les restaurants. C'est assez dingue. Ça a pris de l'ampleur. Autre année, 91, c'est la frénésie. Madonna est sur la croisette. Aye. La reine de la pop part faire un footing. Et un sujet est diffusé dans Bouillon de Culture. Écoutez les commentaires osés de Bernard Pivot.
6: Madonna ne cesse plus depuis de courir, de fuir. Elle fuit les chasseurs d'autographes, elle fuit les collectionneurs de pins, elle fuit les obsédés sexuels. Alors affolée, elle court, avec ses quatre gardes du corps. Ah, il est bien fini le temps où une star comme Marilyn Monroe se contentait d'avoir une poitrine somptueuse. Aujourd'hui, Madonna a non seulement de très beaux seins, mais aussi des poumons.
2: Il était chaud le pivot. Et alors, le seul président de la République à être venu au festival cannois, c'était Jacques Chirac en 97, à l'occasion des 50 ans de l'événement. Et alors, pour pas faire trop paillettes, Chirac n'avait pas mis de smoking, pas de montée des marches et pas d'escorte policière
1: rien,
2: non plus.
1: Rien.
2: Il participe tout de même à un déjeuner avec Isabelle Adjani à sa droite, l'actrice chinoise Gong Li à sa gauche, et il dragouillait un peu.
7: They say that I am a very, very, very lucky man.
2: Et oui, which is right. Au déjeuner, il avait donc dit « Je suis un homme très, très, très chanceux ». Et le petit potin, eh bien, la palme d'or est produite en deux exemplaires au cas où il y a ex aequo. Elle coûte 20 000 euros sur le bon coin, c'est
1: oh
2: pas
1: là
2: mal.
1: Là, 20 000 euros, c'est pas mal, une belle affaire. Merci beaucoup, mon cher Nicolas. Est-ce que vous saviez qu'hier soir, il y avait l'Eurovision?
2: Ah bah oui.
1: Ah bah oui, vous saviez, hein, bon.
2: Ah oui.
1: Bah, vous savez qu'on n'a pas gagné aussi.
2: Ah oui, on sait.
1: Bon, on s'en doutait. Eh bah oui, on va on va parler juste après ça, tout de suite, mes amis.
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1: De retour. retour ici, c'est Willy vient déjeuner chez vous. On passe à table tous ensemble le samedi et le dimanche en direct entre midi et 13h. Mais vite, ce sont les 5 dernières minutes.
2: Déjà.
1: Alors vite, filons à Vienne. Retrouver notre envoyé spécial Laurent Petit-Guillaume, mon bon Lolo que j'aime tellement. Notre maître à tous sur cette radio ici. C'était donc l'Eurovision hier, mon Lolo. Et surprise, oui, la France n'a pas gagné.
2: Bonjour la France. Bonjour Willy. Bonjour l'équipe.
1: Bonjour mon Lolo.
2: La France n'a pas gagné. Et la France n'a pas gagné, mais a failli gagner. Ah, on s'aime comme tous les ans.
1: On a fini combien alors cette fois-ci?
2: Il faut vous dire. Alors, on va mettre les choses au clair. Le jury nous a donné un maximum de points. On a fini 4e sur toutes les candidats, c'était quand même pas mal. Mais 3 pays nous ont donné 12 points. Merci à eux.
1: Merci.
2: Après, il y a eu le vote du public. Là, ça s'est moins bien passé. Là, on a dégringolé complètement. On a eu que
11: 14 points.
2: 14 petits points. On a fini 11e. Effectivement, au bout du compte, c'était pas terrible. Mais quand même, en termes d'accueil dans la salle, d'accueil par les journalistes, eh bien, Monroe a été très, très, très bien accueillie par les autres candidats également. Elle s'est fait des amis, il y aura peut-être du duo dans l'air dans son prochain album, on verra ça. Bon allez, ça s'est bien passé, tout le monde était content.
1: Mon Lolo, on se dit la vérité,
2: c'est la Bulgarie qui a gagné.
1: Tu es mon ami Laurent, on se dit la vérité, toi et moi on se connaît par cœur. Il n'y a que toi et moi, d'accord. Est-ce que c'était une bonne chanson ou pas?
2: Alors moi je trouve que c'était une excellente chanson, peut-être pas adaptée à l'Eurovision, parce que c'est vrai que quand on regarde ceux qui ont gagné, notamment la Bulgare, c'est très dansant, c'est très festif, c'est très joyeux, c'est très positif. Il y a des couleurs, il y a des danseurs et des danseuses, il y a des paillettes. La petite Bulgare qui a fait vraiment l'unanimité, aussi bien en termes de vote du public que du vote du jury, elle a fait l'unanimité sans doute parce qu'elle a amené une espèce de joie dont on a absolument besoin. Très artistique, un très beau tableau, mais il y a eu ce qui est intéressant, c'est que l'Eurovision cette année, je trouve qu'il y a eu tous les styles sur scène, des chansons romantiques, Viva Italia, moi j'ai adoré cette chanson de variété italienne qui a très bien fini, absolument, ils sont 5e les Italiens, j'ai adoré la Grèce parce qu'il y avait un côté extrêmement joyeux, festif là aussi, j'ai adoré le Bulgare, j'ai adoré le chanteur israélien qui n'a pas démérité, qui a fini 2e quand même au classement général avec une très très belle chanson, avec quelques paroles en français, et puis bien évidemment, mon grand coup de cœur après Monroe, c'était l'Australienne qui a fini quand même 4e.
1: Bon, on va quand même écouter un petit extrait de la Bulgarie.
2: Mais oui, de la Bulgare, c'est un tube.
1: Ah ouais. Bon.

0: Bangaranga.
1: Vous allez chanter ça. Je vous promets, vous allez chanter ça toute la journée.
2: Non, mais c'est vrai que ça reste dans la tête. Et mon Lolo, toi qui étais là-bas sur place, comment ça se passe? C'est quoi l'ambiance là pendant la soirée? Tu peux nous raconter un petit truc dans les coulisses?
1: Il y a des clans, il y a évidemment un suspense jusqu'au bout. Mais ce qui est intéressant, c'est que en termes de la salle où il y a tous les journalistes, j'ai l'impression que là, c'est une grande colonie de vacances qui se retrouve tous les ans. Maintenant, on se connaît tous entre pays et tout. Et finalement, il y a une phrase pour l'Eurovision, c'est United by Music. Et c'est vraiment ça le plus important. Certes, il y a des tensions, il y a des tensions en fonction des pays, de la politique des pays. Oui, on l'a remarqué. Oui, il y a eu énormément de polémiques cette année, une fois de plus. Il y a eu des manifs, il y a eu des flics partout. Mais c'est pas grave, c'est la musique qui a gagné avant tout. Voilà. Et puis, jury professionnel, jury public, il y a un classement. Basta.
2: Du coup, on te retrouvera l'année prochaine en Bulgarie, mon cher Lolo, pour fêter dans la joie les 50 ans sans victoire de la France. Bravo.
1: Attends. Ce qu'il faut ajouter, c'est que la Bulgarie n'avait jamais gagné l'Eurovision.
2: Exactement.
1: Il y a un début à tout.
2: Et voilà. Merci mon Lolo, on t'embrasse fort. Hein. On était très contents de t'entendre. Prends bien soin de toi. Tu rentres quand à Paris? Jamais? Plus jamais?
1: Alors. Là, c'est la première fois que je fais un direct en direct d'un aéroport. Donc tu
2: rentres. Va vite prendre ton avion. Voilà. Merci mon Lolo, on t'embrasse fort.
1: Je vous embrasse.
2: Merci infiniment. Et donc rendez-vous l'année prochaine pour une prochaine défaite de la France. Les 50 ans sans victoire. Oui, on peut y faire, on y croit. Allez, jingle, zou, on y croit.
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2: Alors, c'est quoi là?
5: C'est le tirage.
2: Le
5: 100 euros de carburant.
2: Qui est là? Allô?
6: Oui, bonjour.
2: Bonjour, c'est Laurent. Ah, mais ouais. c'est pas le même, c'est pas Laurent Petit Guillaume.
6: Non, je suis le grand Guillaume.
2: Mon Lolo, tu es où là? T'es à la maison?
6: Ah ouais, je suis à la maison, ouais.
2: Tu es tout seul?
6: Non, je suis avec ma petite chérie.
2: Alors, tu vas vite la voir, vite, tu vas lui. Je veux que tu lui susurres à l'oreille. Que tu lui dises à l'oreille, oh, ici. Comme ça, à l'oreille, oh, ici. Tu as un truc un peu érotique.
5: Il va passer un bon dimanche. Alors là,
2: Ah, j'en connais un qui va passer la casserole.
5: C'est gagné.
2: C'est chaud hein, chez Laurent. C'est gagné, mon Lolo. Tu repars avec ta carte carburant d'une valeur de 100 euros. Bravo. Des auditeurs heureux. Merci, mon Laurent. On t'embrasse fort hein, et merci pour ta fidélité. Voilà, mes amis, c'est fini.
5: Oh non, la barbe.
2: La barbe bichette. Passe vite. Hein.
5: On vient d'arriver.
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2: Merci à toute l'équipe de Ici La Rochelle à La Rochelle pour leur accueil. Merci aux équipes à la maison de la radio pour la connexion avec le reste du monde. Tout de suite, c'est Ma France Week-end avec Ségolène et Luny. Il est tout pile 13h à samedi.
7: Bonjour à tous. Dans 5 minutes, j'ai le plaisir de recevoir le comédien Antoine Reinhardt qui incarne Samuel Paty, le professeur assassiné en 2020, qui fait l'objet d'un film actuellement au cinéma, L'Abandon. Mais d'abord, l'actualité de ce dimanche avec Benjamin Mathieu.
8: Bonjour Ségolène, bonjour à tous. Une fin de week-end d'ascension qui rime avec bouchons sur les routes et temps anglais. Il fait assez moche. C'est parfait pour le retour du crunch avec cette finale du tournoi des 6 nations 2026 dans sa version féminine France-Angleterre. Un match engagé comme on les aime, qui se joue à domicile pour les Bleus au Stade Atlantique de Bordeaux. Mais en face, les Anglaises sont les grandissimes favorites. Une victoire de la France constituerait un véritable exploit, Fanny Lejeune-Frustrier.
9: Invaincu depuis 2022, 17 victoires d'affilée face aux Françaises. Ces chiffres des Red Roses, bien sûr, les Bleus les connaissent par cœur. Mais pas question d'y voir une fatalité pour le sélectionneur François Ratier, arrivé il y a 5 mois à la tête du 15 de France.
10: Personne ici ne nie le fait que sur le papier, elles sont plus fortes que nous. Mais il faut désacraliser tout ça. Il y a des joueuses dans l'équipe qui les ont jamais jouées. Donc il ne faut pas déjà qu'elles les mettent sur un piédestal.
9: Et toute la semaine, c'est ce nouvel état d'esprit que les Françaises ont tenté d'apprivoiser, raconte la capitaine Manaï Félix.
11: On se l'est beaucoup dit entre nous, qu'on allait les battre, qu'on allait le faire. Ça commence dans la tête, ce genre de choses. Quand on regarde l'équipe qu'on a aujourd'hui, j'ai aucun doute.
9: Une joueuse, y est d'ailleurs déjà parvenue, c'est la demi-mêlée Pauline Bourdon-Sensus, seule rescapée au sein du 15 de France de la dernière victoire sur l'Angleterre il y a 8 ans.
12: Ce qu'il en reste, c'est toute l'aventure humaine qu'il y a autour. Et là, j'ai la sensation qu'on est vraiment en train de créer une belle aventure humaine. Ça fait très longtemps qu'on n'a pas pu discuter autant. Ça peut aussi jouer sur le terrain, d'avoir estaf et joueuse ensemble.
9: Et la Toulousaine traduit fait bien le sentiment général avec une équipe qui, depuis l'échec de la dernière Coupe du Monde, s'est remise à croire en elle et en son jeu. De là, enfin briser le plafond de verre, les Bleus en sont convaincus.
8: Coup d'envoi à 17h45, un match qui vous fera vivre Fanny Lechevestrier. 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Faites-vous partie des clients du groupe de tourisme Pierre et Vacances Center Park? Si c'est le cas, vos données personnelles ont peut-être été piratées, comme c'est le cas pour 4,5 millions de clients du groupe. Des noms ou des numéros de téléphone sont concernés, mais pas de numéro de carte bancaire ou d'email, précise le géant du tourisme. Des hackers très jeunes qui agissent souvent par jeu et pour faire parler d'eux, estime Damien Bancal, journaliste spécialisé en cyberintelligence.
0: Non seulement ils peuvent agir seuls, tranquillement, dans le salon de la famille, dans leur chambre, et ensuite ils vont rejoindre des groupes, d'autres copains, copines, pardon du terme, sur des réseaux, sur des forums. Les dernières cyberattaques, les personnes ont entre 15 et 20 ans. Je vais être très clair avec vous, j'en ai rencontré un dernièrement, non pas directement, mais que je suis. Voilà, j'essaie de comprendre ses intentions, ses motivations. On n'est clairement ni dans le politique, ni clairement dans l'économique, ni clairement dans le religieux. On est dans « et regardez les copains ce que j'ai été capable de faire ». Au point que ce personnage, qui est celui qui a piraté par exemple une grande fédération automobile, explique qu'il a fait ça pour le jeu, que la faille, elle n'a jamais été corrigée, et c'est exactement ce qui s'est passé dans les derniers cas qu'on est en train de traiter aujourd'hui. Et il explique, ah ça y est, ils ont déposé plainte, enfin du concret sur tout ce que je vous raconte. Voilà qu'on a à faire aujourd'hui.
8: Et si vous nous écoutez en train de rentrer de week-end, mais il va falloir être patient. Bison Futé classe la journée rouge partout en France, notamment sur les grands axes, et ce jusque 21h. On en vient à cette initiative en Corrèze pour faire baisser la vitesse des automobilistes dans une petite commune. Le maire de Malemort, à côté de Brive-la-Gaillarde, a fait construire par ses équipes municipales deux faux radars. Une première qui fait son petit effet, Loubourdi.
13: Il faut imaginer un vrai radar de chantier et c'est quasiment exactement la même chose. Une grosse caisse blanche sur le bord de la route avec des bandes réfléchissantes sur les côtés. Et selon le maire, ça marche.
14: Bien sûr que les gens y croient.
13: Laurent Dartout.
14: Quand vous voyez un radar sur le bas-côté, le réflexe, il est de tous les automobilistes de lever le pied.
13: Deux faux radars ont donc été fabriqués par la mairie. 1 000 euros chacun. Un premier installé près d'un EHPAD. Un deuxième sur une route dangereuse.
14: Ça m'est arrivé plusieurs fois d'annoncer la mort par accident et à des parents, et je peux vous assurer que c'est quelque chose dans une vie d'un maire qui vous marque. C'est un tatouage que vous avez à vie, et l'ensemble des élus qui ont déjà vécu cette expérience doivent savoir de quoi je parle.
13: Alors la question, c'est évidemment la légalité. Eh bien, la préfecture de la Corrèze soutient le projet et assure que le maire est autorité de police sur sa commune et qu'il est donc légitime de prendre de telles mesures. L'élu espère ainsi inspirer d'autres villes.
14: Pour faire diminuer la vitesse dans nos centres-villes qui sont de plus en plus accidentogènes et où on doit faire aussi attention à nos enfants, à nos aînés qui sont sur le bord des routes.
13: Mais maintenant que le secret est révélé, la mairie va devoir déplacer ses faux radars ailleurs dans la commune.
8: Eh ben oui, sinon ça ne marche plus. Le reportage ici, Limousin, et pour la première fois de son histoire, c'est la Bulgarie qui remporte l'Eurovision avec ce titre. Vous l'avez peut-être entendu hier. Bangaranga, signé Dara, et la France, elle termine 11e. Voilà, ça ne sera pas encore pour cette année. Il va falloir attendre l'année prochaine, et donc la compétition qui se déroulera donc en Bulgarie, puisqu'ils ont remporté l'Eurovision.
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8: Et en plein festival de Cannes à 13h05 sur ICI, eh bien, on parle évidemment cinéma avec Ségolène Aluni. Bonjour.
15: Bonjour à tous et bienvenue dans votre émission Cinéma, ça tourne, qui nous plonge aujourd'hui au cœur d'un film absolument bouleversant. Le premier film a abordé l'affaire Samuel Paty, souvenez-vous. En octobre 2020, cet enseignant assassiné après avoir été la cible d'une campagne de haine pour avoir montré les caricatures de Mahomet extraites du journal de Charlie Hebdo pendant l'un de ses cours sur la liberté d'expression. L'abandon, c'est le titre de ce film qui retrace donc les 11 derniers jours du professeur.
16: J'ai jamais rêvé d'être un héros. Mais que mes cours réveillent une vocation, ça oui, j'avoue que j'en ai rêvé.
17: Bonjour Monsieur Paty.
18: Aujourd'hui, on va faire une étude de cas. Liberté d'expression, liberté de la presse. Ça vous dit quelque chose?
19: C'est Charlie Hebdo?
18: Exactement.
17: Pas de blague aujourd'hui?
18: Bon allez, une blague pour Drissou.
16: Il y a un problème?
20: Je viens de revoir la vidéo, les vues arrêtent pas d'augmenter.
21: Elle est mensongère, elle donne clairement le nom du collège de Monsieur Paty. Il faut la faire supprimer.
16: mais jamais j'aurais imaginé que mon nom entrerait dans les livres d'histoire.
15: Extrait du film L'Abandon de Vincent Garinck, actuellement au cinéma. Et pour nous en révéler les coulisses de tournage, l'interprète de Samuel Paty, Antoine Reynard, qui est avec nous. Bonjour Antoine.
19: Bonjour.
15: Et soyez le bienvenu. Je vais vous demander de vous replonger dans les coulisses de ce tournage qui a longtemps été tenu secret d'ailleurs. C'était l'été dernier, en 2025. Quelle est la première image du paysage ou du décor qui vous revient en tête en repensant à ce tournage ?
19: Le collège. En fait, on avait un collège rien que pour nous, et donc c'est vrai qu'on était un peu abrités, et c'était confidentiel, parce que souvent sur ce genre de projet très sensible, très polémique, en fait le film, moi personnellement, il me fait pas peur, il est très très proche du réel, mais ce qui fait toujours un peu peur, c'est ce qu'on peut dire du projet en amont, et donc le risque, c'est qu'il y ait des procès d'intention, en fait, et donc des espèces de bad buzz autour de « Ah, ils font ce film ». Donc le fait que le film soit assez confidentiel, qu'on soit dans ce collège, à l'abri de tout, entre nous, en train de faire ce film, et maintenant que le film sort, bon ben voilà, on peut parler du film, il n'y a pas de...
15: Il y a
19: un vrai débat sur des vrais arguments, sur des vraies choses.
15: Ouais. Et vous avez donc un collège pour vous,
19: On avait un collège pour nous.
15: Pour toute l'équipe de tournage.
19: Complètement.
15: Incroyable.
19: Donc on avait chacun notre classe, et maintenant les enfants sont très très encadrés, donc comme il y avait... Les enfants, ils travaillent peu d'heures par jour, donc on faisait le matin avec une classe, l'après-midi avec une autre classe, entre-temps avec d'autres enfants. Donc en fait, il y avait une armada d'enfants, une armada de coachs et Liv qui géraient tout ça, et moi dans mes salles à côté, donc on était... On avait tout le collège pour nous, quoi.
15: Vous venez de citer Liv, donc, puisqu'à vos côtés, notre métier de l'ombre du jour est responsable enfant pour le cinéma. Liv Charpentier, bonjour.
21: Bonjour.
15: Est-ce que vous pouvez nous expliquer tout simplement déjà en quoi consiste votre rôle responsable enfant pour le cinéma ?
21: Responsable enfant, on gère tout ce qui est la sécurité des enfants, tout ce qui est la loi, c'est-à-dire, voilà, comme tu dis si bien, les horaires à respecter. Et on fait aussi le lien avec la production, l'équipe technique. Aussi tout ce qui est maquillage, habillage, coiffure, HMC, qui aussi pour les rôles sur ce film, mais on avait aussi pour la figure, où ils étaient aussi assez, avec les tenues, parce que comme ils étaient assez récurrents, il fallait qu'ils gardent les mêmes tenues, donc ils revenaient avec des bagages, donc il y avait tout ça à gérer, et puis à monter aussi une équipe, parce qu'on avait quand même, comme tu dis si bien, beaucoup d'enfants.
15: Donc, combien à peu près d'enfants
21: on n'était pas tout seul.
15: Sous votre responsabilité.
21: Maximum. Il y avait, je dirais, 110 dans une journée, quoi. Mais ils venaient pas tous en même temps, donc c'était échelonné. Donc on avait une équipe d'encadrants, qui connaissaient bien les ados, avec le BAFA, etc. Donc on avait un pour 10, c'était un peu le chose classique. Donc on les mettait par classe, et ils avaient deux encadrants par classe. Enfin voilà, c'était assez bien organisé.
15: Et alors bien sûr, la question qu'on se pose, c'est est-ce que les fameuses caricatures de Mahomet qu'on voit dans le film ont été présentées aux enfants ?
19: La question s'est posée, et même pour le film, après, c'est un peu comme le... C'est-à-dire qu'il fallait prévenir, parce qu'une caricature, par nature, elle peut heurter, elle peut être... Elle est faite pour titiller, pour interroger, donc elle peut heurter. Donc il y avait prévenir, savoir que tout le monde était d'accord avec ça. Et ensuite, dans le film, si on ne les avait pas du tout montrés, ça aurait été extrêmement choquant, puisque c'est ce qui s'est passé. Donc il y a quelque chose... On montre ce qui s'est passé, et le but, c'est de comprendre les tenants et aboutissants de l'affaire.
15: Ouais.
19: Donc, c'est pas la même visée que de montrer une caricature quand on le fait pour interroger, pour questionner. Là, c'est montré pour donner les tenants et aboutissants de ce qui s'est passé sur cette affaire.
15: Mais est-ce que sur le tournage, ça a créé justement de vrais débats autour du sujet ? Et notamment avec les enfants qui jouaient vos élèves ?
19: Bizarrement, j'ai l'impression que pas tant que ça, si.
21: Ouais, il y en a eu en fait avant que tu rentres en jeu.
15: Ah, alors secret de tournage, allez-y, les charpentiers.
21: Le matin, il fallait bien sûr que ta classe, rassembler que ces enfants-là. On n'a pas fait les autres pour pas justement que ça aille. Mais en fait, on s'aperçoit qu'ils avaient déjà vu pour la plupart ces caricatures-là. Mais dans la séquence, il fallait au moins 5 ados. Ils devaient pas, dans l'histoire en fait, ils devaient se cacher les yeux. ne pas voir avoir entendu tout ça, etc. Donc on avait cette classe, on leur a expliqué ce qu'ils allaient se passer et ce qu'ils allaient voir. On décrivait les images sans leur montrer vraiment, mais on leur a dit voilà, on va vous montrer certaines caricatures. Il y en a qui connaissaient pas du tout Charlie Hebdo, qui avaient jamais entendu parler, donc c'était étonnant pour des ados 14-15 ans. Et il y en a qui voulaient absolument pas voir.
15: Ah oui. Donc,
21: On en a eu deux
15: comme
21: qui voulaient absolument pas voir cela. Donc, ce qui était très bien pour nous, en fait. Et tous les autres voulaient le voir. Donc, on a un peu déterminé les enfants qui devaient ou pas oui, il y en a deux qui voulaient pas et bah du coup ils l'ont pas vu. Et on a fait en sorte que ça se que eux en tout cas tu l'as peut-être pas repéré mais
19: non mais c'est vrai qu'en fait nous aujourd'hui les enfants sont extrêmement protégés sur un plateau. Donc on a beaucoup moins accès à eux, donc c'est pas étonnant que je sois pas au courant des débats qui ont lieu entre eux parce qu'en fait ils sont avec moi quand on joue. Mais sinon, ils sont vraiment protégés par une équipe un peu dans leur monde. Donc, moi, je peux pas aller leur parler. À la fin de la journée, il y en a un ou deux qui veulent faire des selfies parce qu'ils ont vu la vie scolaire et que la vie scolaire, c'est la référence des
15: gens. D'ailleurs, c'est drôle parce que vous jouiez aussi un prof d'histoire géo.
19: Ouais. Complètement.
15: Ça vous va bien. Oui. Alors justement, vous dites que Antoine Reinhardt, que les enfants sont de plus en plus protégés, encadrés sur les plateaux de tournage. Liv Charpentier, vous, en tant que responsable des enfants, de quoi faut-il, entre guillemets, protéger les jeunes personnes sur un tournage de cinéma? C'est quoi le risque?
21: Ils sont quand même dans un monde d'adultes. Et ils s'en rendent pas forcément compte. Les adultes non plus. Et veulent assez souvent faire ami-ami avec les ados et se mettre un peu à leur niveau. Donc des fois on a dit « Wesh, comment ça va ?» et tout. En fait non. C'est comme toi et moi, on parle normalement. Donc c'est vrai, des fois ça fait un peu... Du coup les ados sont plus amenés à aller voir les adultes. Et c'est vrai que pour la concentration c'est un peu compliqué quand t'as les enfants qui veulent voir Antoine de Rivière-Mort, que c'est une séquence où il doit se concentrer.
15: Ah oui, d'accord.
21: Donc on leur dit... on verra ça à la fin de journée, des choses comme ça. Et puis des fois, on a aussi des cas où la mise en scène sur ce tournage, des fois, est venue me voir en me disant ça va là, est-ce qu'on aura bien parlé, on leur a... Donc voilà, c'est de plus en plus, en tout cas, on remarque que l'équipe technique prend de plus en plus conscience que c'est des enfants et qu'on peut pas allonger les journées à tout va parce que
15: allonger les journées ça veut dire déborder du temps
21: là il y a de plus en plus de films qui arrive à rentrer dans les horaires et celui-là en tout cas ça a été le cas parce que la mise en scène a fait un boulot mais colossal pour les enfants partaient à l'heure arrivent à l'heure et c'est pour ça qu'on a eu des énergies sauf un ou deux qui s'est endormi en classe, mais...
15: Ah, c'est vrai ? Il y a eu des endormissements pendant le tournage sur votre scène ?
19: Pour un tournage, c'est... Enfin, eux, ils sont trop contents, la première scène, ils sont au spectacle, ils vivent la scène, on les fait improviser, ils improvisent, et la deuxième fois, ils trouvent ça nul. Enfin, je veux dire, en fait, c'est une répétition toute la journée, donc il va falloir qu'ils se... Voilà, il faut qu'ils acceptent qu'il n'y a plus de surprise pour eux, et pourtant, ils doivent rejouer la surprise.
15: Souvenir de tournage du film L'Abandon, qui retrace donc les derniers jours du professeur Samuel Paty, actuellement au cinéma. On se retrouve avec Antoine Reinhardt et Liv Charpentier, la responsable enfant sur ce film, juste après Laurent Voulzy et Rock Collection.

0: minutes, souvenez-vous, il y a presque 10 ans, et qui revient en tête d'affiche d'un film. Oui, ça me fait grimace. Ça a déjà 10 ans, Antoine. Et vous revenez donc à la tête d'affiche donc de ce film courageux, bouleversant, L'Abandon, ou Les 11 derniers jours de l'enseignant Samuel Paty. Avec nous aussi, Liv Charpentier, en charge des enfants qui étaient extrêmement nombreuses sur le tournage de ce film. Liv, Antoine, c'est l'heure de la séquence souvenirs sensoriels de tournage. Antoine, en vous replongeant dans les souvenirs de ce tournage à l'été 2025 en banlieue parisienne, quelle odeur vous revient instantanément ? Vous pouvez prendre votre temps.
1: Non, en fait, c'est plus quand on a tourné mon appartement. J'avais un appartement, et on avait tout un appartement pour les loges au-dessus, qui était un appartement complètement dans son jus. Vraiment, un appartement qui n'a pas bougé depuis les années 60, c'était de la moquette qui n'avait pas bougé depuis les années 60.
0: Qui n'a pas été changé depuis 60 ans.
1: Rien n'avait été changé. Et donc, on était tous dans cet appartement à se préparer avec les costumes, à pouvoir difficilement respirer tellement c'était dans son jus. Et où, voilà.
0: Une odeur un peu suffocante. Liv, quel accessoire vous a particulièrement marqué sur ce tournage?
2: Moi, c'était les quatre couleurs.
0: Le stylo quatre couleurs.
2: C'est-à-dire parce que les enfants en ont toujours un dans la trousse. Et ils n'arrêtaient pas de jouer avec.
1: Pourquoi ils ne se rendent pas compte parce qu'en fait sur chaque prise il y a quelqu'un qui fait tic, tic, tic, tic, tic. Et en fait ça casse le son. Enfin, je veux dire, il y a un truc où le son n'est pas utilisable si on a quelqu'un qui est à côté du micro.
0: Là, je le fais avec mon stylo.
1: Exactement.
0: Et en fait, s'il y a
1: Et en fait, si on a ça sur chacune des prises, on ne peut pas utiliser le son.
0: Ah, oui.
1: J'ai des petites crises d'autorité.
0: Antoine Reynard, je tiens à préciser que ce n'est évidemment pas un biopic sur Samuel Paty. Non. Vous n'êtes pas donc dans l'imitation pure de ce professeur, mais vous avez quand même travaillé sur des petites choses de sa personnalité, des détails que vous avez pu travailler notamment grâce à la sœur de Samuel Paty que vous avez rencontré.
1: Oui, Michaël. En fait, moi, j'ai laissé vraiment. J'ai pris ce qu'on m'a donné. Il n'y avait pas de volonté de me faire accéder à d'autres archives que celles qui sont connues. Et c'est vrai que quand on s'est vu, on a parlé pendant 2 heures. Et à la fin, elle m'a dit « Ok, super, ce que tu fais avec tes mains, c'est génial, c'est exactement ça. » Je dis « Qu'est-ce que je fais avec mes mains ?» En fait, je parle avec mes mains, mais ça, c'est moi dans la vie. Je n'étais pas du tout en train de jouer. En plus, j'étais vraiment juste en train de parler de l'affaire. Elle m'a dit « Souris moins. » J'étais là « Ok. » Et elle m'a donné des choses sur ce qu'il faisait. Il avait toujours une écharpe parce qu'il avait peur de perdre sa voix.
0: Les petites blagues qu'il faisait à la fin des cours, c'est vraiment les siennes.
1: Alors, il y en a peut-être une ou deux, parce que j'ai rajouté des blagues que j'avais cherchées moi aussi. Il y avait son carnet, il y avait des blagues de lui, effectivement. Et je crois qu'il y en a une qui n'est pas de lui, parce qu'il y a des moments où je finissais par... Pour aussi faire rire un peu les élèves, je changeais un peu les blagues de temps en temps pour les surprendre.
0: Pour que ça soit spontané, ouais.
1: Donc oui, il avait ses petites blagues. Ringarde, faut le dire. C'était un peu des blagues.
0: Moi, je trouvais ça drôle.
1: On a gardé les meilleurs.
0: C'est ça. Liv Charpentier, comment devient-on responsable enfant pour le cinéma ?
2: Pour l'instant, il n'y a pas de formation. Je crois que c'est en cours. Ça sera peut-être prochainement, mais pour l'instant, il n'y en a pas. Donc, je sais que c'est donc obligatoire depuis quelques temps. C'est vrai que c'est un casse-tête pour les productions, parce que qui engager de fiable ? C'est vrai que ce n'est pas évident en ce moment. Il faut voir les CV, il faut voir...
0: Vous avez fait quoi, par exemple, avant pour en arriver là ?
2: Moi, j'ai fait beaucoup de... Bien en amont, j'ai fait des castings figus. On a été beaucoup avec des enfants, parce que à chaque film, il y a toujours des enfants. On a encadré tout ça. Moi, j'ai fait beaucoup de... j'ai fait le BAFA, pas mal de petites choses. Je suis encore avec des enfants en ce moment. Donc c'est vrai qu'on reste un peu dans le contact.
0: Antoine Reynard, avec quoi avez-vous envie que les spectateurs repartent après avoir vu le film L'Abandon ?
1: Avec plus d'armes dans le sens plus d'armes intellectuelles, moins d'idéologie et plus de connaissances, j'ai envie de dire, plus de faits. Je pense qu'on peut repartir avec de la colère, avec de la tristesse et en même temps avec une force de vie maintenant je comprends mieux.
0: Ça prend de la nuance aussi.
1: Exactement.
0: Dont on manque beaucoup actuellement. L'Abandon, un film incroyable, pétri de nuances justement sur les rouages et l'engrenage d'un mensonge qui tourne au cauchemar. Un film signé Vincent Garinck, librement adapté du livre Les derniers jours de Samuel Paty de Stéphane Simon. C'est avec Emmanuel Berco, Marie-Sona Condé, Emma Boumali, Nedjim Wizwi, pour ne citer que. Et vous, Antoine Reynard, vous êtes vraiment très très impressionnant dans ce film. Je tiens à le souligner, bravo. Bravo pour ce film courageux et merci d'avoir été avec nous dans sa tournée.
1: Avec grand plaisir.
0: Merci Liv Charpentier d'être venu nous parler de votre métier de l'ombre, responsable enfant, pour un plateau de tournage. Ça fait combien de temps
2: que je tourne responsable enfant, une vingtaine d'années.
0: Eh bien, bravo pour ce parcours. Ça tourne, c'est tous les dimanches sur votre radio ici, dès 13h et à n'importe quelle heure de la journée sur ici.fr en replay.
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7: Voici Expression Directe, une émission réservée aux formations politiques, aux organisations syndicales et aux groupes professionnels représentatifs. Aujourd'hui, cette émission est assurée par la FSU.
8: Bonjour Caroline Chevet.
9: Bonjour.
8: Vous êtes secrétaire générale de la FSU, la Fédération syndicale unitaire qui syndique les agentes et agents de la fonction publique de l'État et de la territoriale. Pour la FSU, quelle est aujourd'hui la revendication prioritaire ?
9: Pour nous, l'urgence absolue, ce sont les salaires. Ça n'est pas nouveau, c'est au centre de nos mobilisations, parce que les salaires du public ont décroché par rapport à ceux du privé. Concrètement, la valeur du point d'indice qui sert à calculer le salaire des fonctionnaires n'a quasiment pas augmenté depuis 2010, un peu plus de 6%, alors que, dans le même temps, les prix ont augmenté de 26%. Sur 2022-2023, dans le contexte d'inflation liée à la guerre en Ukraine, les revalorisations du point d'indice n'ont pas suffi à compenser l'augmentation des prix sur cette période. Et puis, depuis 2023, rien. Aujourd'hui, l'inflation redémarre et les agentes et les agents de la fonction publique s'appauvrissent.
8: S'appauvrissent, c'est-à-dire ?
9: On peut commencer par les contractuels. Je devrais dire d'ailleurs les contractuels, parce que ce sont souvent des femmes qui travaillent à temps partiel imposé. Par exemple, une AESH gagne en moyenne moins de 1000 euros par mois. Et de plus en plus de fonctionnaires sont payés en dessous du SMIC. Ça semble incroyable. Mais comme le SMIC augmente automatiquement avec l'inflation, certains salaires se font dépasser. Plusieurs centaines de milliers d'agents sont désormais concernés. Alors bien sûr, ces agents perçoivent une indemnité différentielle pour compenser, mais le salaire, lui, reste bloqué. Et puis une indemnité, c'est pas la même chose que du salaire. Ça n'ouvre pas les mêmes droits, et notamment la retraite. C'est d'ailleurs une logique que nous dénonçons. Cette augmentation de la part des indemnités dans la rémunération. Ce que nous réclamons, c'est une revalorisation de la rémunération principale pour reconnaître le métier, l'expérience, l'engagement quotidien, bref, la carrière des personnels.
8: Et quelle devrait être, selon vous, l'ampleur de cette revalorisation ?
9: Il faut tout de suite une mesure d'urgence pour revaloriser l'ensemble des salaires de la fonction publique. Il faudrait au moins 15 points d'indice, ce qui fait une augmentation d'environ 60 euros, à tous les agents et toutes les agentes de la fonction publique. Et il faudrait augmenter la valeur du point d'indice de 6%. La combinaison des deux permettrait de faire passer tous les salaires au-dessus du SMIC. Par exemple, pour un agent qui perçoit une rémunération nette de 1500 euros, ça équivaudrait environ à 150 euros d'augmentation et 210 euros environ pour quelqu'un qui est payé 2500 euros.
8: Et est-ce que ce serait bien suffisant ?
9: Non, bien sûr. Il faut aussi un plan pluriannuel qui aboutisse à une augmentation d'au moins 20% du point d'indice, l'attribution d'au moins 80 points à tout le monde et la refonte des grilles indiciaires. Et puis, pour ne pas recommencer à chaque fois qu'il y a de l'inflation, il faut indexer la valeur du point d'indice sur l'inflation. Et en parallèle, il faut en finir avec l'inégalité entre les femmes et les hommes. À qualification égale, à difficulté égale, avec les mêmes responsabilités, les métiers les plus féminisés sont aujourd'hui plus mal payés que les métiers à prédominance masculine. C'est une honte. Un travail de valeur égale doit être payé à égalité.
8: Mais dans la situation actuelle où la dette publique a fortement explosé, est-ce que c'est bien raisonnable toutes ces demandes ?
9: Un budget, ce sont des choix politiques. Ce qui est très coûteux aujourd'hui, c'est la crise de recrutement et la dégradation des services publics qui en découlent. Le manque de remplaçants dans l'éducation, les services sociaux surchargés, l'aide sociale à l'enfance en crise. Bien sûr que nous ne nions pas l'existence de la dette, mais il y a des solutions à chercher du côté des recettes. Depuis 10 ans, la fortune des milliardaires a doublé, notamment grâce aux allègements fiscaux sur les grandes fortunes et les subventions sans contrepartie aux grandes entreprises. Pour nous, il faut sortir de cette logique.
2: Pour terminer, est-ce que vous pouvez nous dire pourquoi c'est si important d'augmenter les salaires de la fonction publique ?
9: C'est la priorité des agents et des agentes de la fonction publique, pour toutes les raisons que je viens d'expliquer, mais c'est aussi une question d'intérêt général. Aujourd'hui, les métiers des services publics n'attirent plus autant les étudiants. Tout le monde le sait dans l'éducation, mais c'est vrai aussi des autres métiers. Nous n'allons pas tenir longtemps comme ça. Nous avons besoin de services publics forts et dynamiques pour répondre aux nombreux défis qui sont devant nous. L'éducation, la formation de la jeunesse, les crises climatiques, la cohésion sociale. Augmenter les salaires de la fonction publique, c'est renforcer les services publics et c'est préparer l'avenir.
2: Merci Caroline.
9: Merci.
7: C'était Expression Directe avec la FSU.
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10: Avec un rendez-vous qui est organisé la semaine prochaine, le week-end prochain, avec le Club Canin des Pays du Grand Lac, association engagée depuis plus de 40 ans pour l'éducation, la promotion et la valorisation des chiens de sport et de travail, avec un week-end qui leur sera consacré à Serrières en Chautagne. Le rendez-vous, ça s'appelle le sélectif des trophées par équipe Zone Sud-Est, un événement qui va réunir 400 équipes, maîtres et chiens, qui viennent de toute la région Auvergne-Rhône-Alpes, également de PACA, de Corse et même des Dom-Toms, avec pas mal de spectacles, des compétitions sportives, passion canine, peut-être que vous l'avez, vous pourrez faire partie bien sûr des spectateurs pendant ces 2 jours à Serrières en Chautagne, à ne pas manquer les 23 et 24 mai prochains. Je vous rappelle aussi que si vous souhaitez annoncer vos rendez-vous festifs, sportifs ou culturels dans nos agendas, il y a le WhatsApp, vous envoyez votre message vocal au 04 79 265 333.
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Bernard Lavillier et Nicoletta avec Idées Noires sur votre radio ici. Salut tout le monde et bienvenue, Sophie Nolveau avec vous pour partager ce dimanche. Et j'espère que tout roule de votre côté, à la maison, en train de vous reposer ou dans les préparatifs d'une belle activité cet après-midi. Je vous ai prévu comme chaque week-end la meilleure des musiques, avec dans les prochaines minutes Étienne Dao, juste après cette nouveauté de Miley Cyrus, la bande originale du troisième volet de la saga Avatar de James Cameron, intitulée Avatar de feu et de cendres. Voici Dream as One.

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3: Une jolie sortie à faire en montagne, bien sûr, c'est chaque semaine avec nos accompagnateurs en pays de Savoie. Et on va accueillir aujourd'hui Christophe Foucrier. Bonjour Christophe.
4: Bonjour Laurent.
3: On va aller en Chartreuse. On va dire que c'est un grand classique. On va aller jusqu'au Granier avec un tour complet. On part d'un point et on revient par un autre.
4: Oui, c'est ça. Donc le parking, c'est le petit hameau de la Plagne, donc sur le nord du massif en Savoie, avec une montée classique, très fréquentée, le col de l'Alpette. Ça, c'est aujourd'hui un endroit qui est vraiment fréquenté. Et à partir de là, on traverse le petit plateau pour rejoindre le plateau supérieur qui est au niveau du Granier par un pas qui s'appelle le pas des barres. Ça reste assez facile, c'est équipé, il y a des câbles, il y a des petites marches en acier. Donc il n'y a pas de difficulté pour quelqu'un qui n'a pas peur. C'est plutôt quand même une balade à éviter quand c'est mouillé ou quand il y a encore un peu de neige en début de saison.
3: Qu'est-ce qu'on va observer là justement en montant par ce pas des barres ?
4: Alors bien souvent maintenant, quand on arrive au col de l'Alpette, là sur la gauche, sous la tête du lion, donc dans les pentes, il y a des bouquetins et des chamois. C'est quand même un peu leur lieu de résidence été-hiver. Alors après, évidemment, ça dépend un peu l'heure à laquelle on arrive. En plein été, ils vont plutôt aller chercher l'ombre dans les petits bouts de forêt. Mais en étant assez tôt le matin ou le soir, c'est vraiment un endroit où c'est assez facile de voir du bouquetin et du chamois.
3: On va rejoindre le sommet du Granier, j'imagine, mais on ne va pas jusqu'à la Croix, on ne peut plus aller jusqu'à la Croix, Christophe.
4: Alors, on ne va pas jusqu'à la Croix, oui, puisque c'est interdit depuis cet éboulement qui a eu lieu en 2016, je crois. Mais le vrai sommet du Granier est un peu avant, le Mont Granier à 1933 mètres d'altitude.
3: Un mot sur la descente, Christophe, parce qu'on l'a dit, c'est une boucle, donc on va redescendre de l'autre côté.
4: Alors, le plus intéressant, effectivement, c'est de faire demi-tour. Là, il y a une petite portion d'aller-retour jusqu'à un embranchement qui nous permet de redescendre par un autre itinéraire, donc par un couloir un peu cheminé qui surplombe la fameuse grotte de la Balmacolon. Donc cette grotte où en 1992, je crois, des spéléologues ont découvert un des plus grands gisements d'ours des cavernes.
3: Ça fait une balade assez longue quand même, ce tour.
4: Ça fait quand même une balade à la journée, Il n'y a pas un dénivelé énorme puisqu'on part de 1100 mètres et on arrive à 1900 mètres, donc on est à peu près à 800 mètres de dénivelé, ce qui est un dénivelé moyen pour un randonneur habitué.
3: Bah voilà, petite balade au Granier grâce à Christophe Foucrier, accompagnateur en montagne en Chartreuse avec nous. Merci Christophe, bon week-end.
4: Merci Laurent.
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0: Vous écoutez ici, c'était Céline Dion avec Danson et on vous envie tellement, vous qui avez peut-être décroché le fameux sésame hein, pour aller l'applaudir à la rentrée à Paris. Pour tous les autres, eh bien on se console avec d'autres artistes qu'on adore. Clara Luciani dans un court instant, juste après Enrique Iglesias. Bel après-midi.
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2: Il faudra un peu de patience. Aujourd'hui, la journée est classée rouge sur les routes. Pour les retours du pont de l'Ascension, Bison Futé conseille d'éviter les grands axes entre 10h et 21h. Trois gendarmes mobiles blessés la nuit dernière en marge d'une rave party illégale dans le Morbihan à Monteneuf. Ce rassemblement festif illicite a réuni 300 personnes, une centaine de véhicules. Les forces de l'ordre ont été visées par des jets de projectiles. Le parquet de Paris ouvre des enquêtes pour de possibles violences dans un total de 84 écoles maternelles, une vingtaine d'élémentaires et une dizaine de crèches. C'est ce que l'on apprend ce midi dans une interview de la procureure de Paris, Laure Bécuot. La France exprime sa profonde préoccupation face à la multiplication de législations hostiles aux droits des personnes LGBT dans le monde en cette journée mondiale contre l'homophobie. Un message qui intervient dans le contexte de la détention d'un Français depuis le 14 février dernier à Dakar au Sénégal. Il est poursuivi notamment pour actes contre nature. La victoire surprise de la Bulgarie hier soir à l'Eurovision avec le groupe Dara et son titre Benga Ranga. Israël termine deuxième dans une soirée où plusieurs pays avaient décidé de boycotter la compétition. La France Monroe et elle 11e du concours. Le départ de la solitaire du Figaro ce matin à 10h30 depuis Perros-Guirec dans les Côtes d'Armor. 36 marins sont au départ de cette course à la voile par étapes. Course très éprouvante. Et puis la finale du tournoi destination féminine. L'équipe de France de rugby rencontre les Anglaises à 17h45. Elles n'ont pas battu depuis 2018 mais ont l'avantage du terrain. Le match se déroule à Bordeaux.
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4: La météo pour ce dimanche après-midi avec votre radio locale ici, Pays de Savoie, c'est du beau temps pour aujourd'hui avec du soleil, soleil qui va briller aujourd'hui et ça fait du bien, accompagné de quelques petits nuages, les températures de l'ordre de 16 à 17 degrés à Annecy-le-Vieux, on a également 16 à 17 à Rumilly et Thône, 19 à Aix-les-Bains et Chambéry, le temps qui va se gâter la nuit prochaine avec une dégradation qui arrivera avec de la pluie et notamment pour ce début de semaine, un temps assez nuageux avec quelques averses pour démarrer la semaine.
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0: C'était Softcell avec Tainted Love sur votre radio ici. C'est le week-end et ça fait un bien fou de le passer ensemble. C'est Sophie Nolveau avec vous. Vous le savez, vous n'êtes pas tout seul. Vos artistes préférés sont réunis, comme chaque jour, pour vous permettre de vous changer les idées. D'ailleurs, après quelques conseils utiles à côté de chez vous, on va retrouver vos trois chansons françaises à la suite.
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0: Avec Johnny Hallyday, le duo Pascal Obispo et Francis Cabrel, mais aussi Maxime Le Forestier. 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

0: ici sur votre radio, de la nostalgie et beaucoup de douceur avec Johnny Hallyday et J'ai oublié de vivre. Dans une poignée de minutes, on accueille Nick Kershaw, mais avant, place aux infos près de chez vous.
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2: Ah, peut-être que vous chantez sous la douche, ou peut-être dans votre voiture, ou pourquoi pas sur scène. Sachez que les Étoiles du Léman, le grand concours de chant, revient pour sa deuxième édition en novembre prochain. Ce sera au Palais des Festivités d'Évian le 7 novembre. Ce rendez-vous est soutenu par votre radio locale ici, Pays de Savoie. C'est un tremplin musical qui est ouvert à tous les talents locaux, amateurs ou confirmés, avec le thème cette année les comédies musicales, avec un jury présidé notamment par Fabienne Thibault, qui a bien sûr joué et chanté dans Starmania première version. Vous pouvez vous inscrire sur le site lesétoilesduléman.com pour envoyer votre dossier et tenter de monter sur scène en étant sélectionné. C'est donc Les Étoiles du Léman, concours qui aura lieu le 7 novembre, mais il faut déjà s'inscrire. Je vous rappelle également que si vous souhaitez annoncer vos rendez-vous festifs dans votre commune, dans votre village, vous pouvez envoyer un message vocal par WhatsApp sur le WhatsApp de votre radio au 04 79 265 333.
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0: En 95, Michael Jackson militait déjà à travers ses chansons pour préserver l'environnement. Il voulait faire entendre au plus grand nombre la voix de la planète à travers Earth Song, qui abordait des thèmes encore très actuels, hein, l'écologie, la guerre, la pollution, la déforestation et la cruauté envers les animaux. Earth Song devait être interprétée lors de la tournée This Is It. Elle fut la dernière chanson que Michael Jackson répéta avant sa mort, survenue le 25 juin 2009. Il sera bientôt 15h et toute l'info en français dans le monde en 90 secondes. D'ici là, Terence Trent D'Arby, Gaëtan Roussel et Jackie Quartz.
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2: L'ensemble des arrondissements parisiens concernés par des actes de violence dans le périscolaire. La justice enquête sur 84 écoles maternelles, une vingtaine d'élémentaires et une dizaine de crèches, selon la procureure de Paris. Une dizaine de nouvelles victimes présumées de Jeffrey Epstein se sont manifestées auprès du parquet de Paris. On l'apprend également ce midi, toujours selon la procureure Laure Becquio. Le criminel sexuel américain mort en 2019 aurait utilisé son logement parisien dans le cadre d'un vaste réseau de traite d'êtres humains. Les nouvelles aides pour les Français à traverser la crise de la hausse des prix des carburants seront annoncées dans les jours qui viennent. Annonce du ministre de l'économie Roland Lescure qui rappelle sur France 3 tout à l'heure que celles-ci doivent aider ceux qui sont en première ligne. Le ministère de la Santé surveille de près le risque d'importation de l'épidémie d'Ebola à Mayotte. Un risque théorique existe de diffusion de l'épidémie actuellement en cours en République démocratique du Congo et en Ouganda vers Mayotte avec un variant qui est jugé très mortel. L'île de Mayotte qui se trouve dans l'océan Indien à l'est du continent africain. En sport, du suspense à tous les étages pour la dernière journée de Ligue 1 ce soir à 21h. Qui de Lyon, Lille ou Rennes va s'emparer de la troisième place, synonyme de qualification directe pour la Ligue des Champions. Qui de Nice, Auxerre ou Le Havre sera relégable, bien vous le saurez en suivant le multiplex sur ici.fr. Et puis à suivre en rugby féminin, le dénouement du tournoi des 6 nations France-Angleterre à 17h45 à Bordeaux. Le vainqueur remporte tout simplement le tournoi.
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4: La météo pour ce dimanche après-midi avec votre radio locale ici, Pays de Savoie. C'est du beau temps pour aujourd'hui avec du soleil. Soleil qui va briller aujourd'hui et ça fait du bien, accompagné de quelques petits nuages. Les températures de l'ordre de 16 à 17 degrés à Annecy-le-Vieux. On a également 16 à 17 à Rumilly et Thône, 19 à Aix-les-Bains et Chambéry. Le temps qui va se gâter la nuit prochaine avec une dégradation qui arrivera avec de la pluie et notamment pour ce début de semaine, un temps assez nuageux avec quelques averses pour démarrer la semaine.
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0: Instant Karma, We All Shine On, c'était John Lennon. Une nouvelle heure s'est ouverte et je suis là pour la vivre avec vous, Sophie Nolvo sur votre radio ici, avec dans quelques minutes des infos utiles et pratiques près de chez vous et vos trois chansons françaises à la suite.
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0: On aura le plaisir d'écouter le groupe Téléphone, le dernier single de Zaz, ainsi que Marc Lavoine. Je vous souhaite un très bon dimanche.
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0: En 82, le groupe téléphone avec Cendrillon sur votre radio locale ici. Préparez-vous car dans une poignée de minutes, c'est Camaro qui débarque avec Femme Like You. Et oui, on va pousser le volume et on va chanter. Ce sera juste après quelques petites infos d'ici.
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2: Alors on prend déjà rendez-vous pour samedi prochain à Ayen, dans l'avant-pays savoyard, près du lac d'Aiguebelette, la 11e fête du jardin. Une journée 100% nature locale et solidaire, avec au programme un troc du jardin pour échanger des graines, des plantes, des outils, voire même des livres. Il y aura également durant la journée un marché de producteurs, avec aussi des artisans qui seront là pour vous faire déguster donc notamment des produits du terroir, un village associatif. Il y aura aussi un thème cette année, sol vivant, avec une conférence gesticulée sur la Saint-Tropie par Mena Vernet et un atelier pratique pour comprendre et préserver le sol de son jardin. Ambiance musicale, on aura également de la restauration sur place pour passer une jolie journée. C'est ce samedi 23 mai à Ayen, près d'Aiguebelette, pour la 11e fête du jardin avec ici Pays de Savoie. Je vous rappelle également que si vous souhaitez aussi annoncer vos manifestations, la manifestation qui est organisée dans votre commune, le vocal par WhatsApp au 04 79 265 333.
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0: Michel Polnareff avec Lettres à France, et c'est Jean-Loup Dabadi qui a écrit ce texte avec deux niveaux de lecture. On peut y voir une lettre d'amour d'un homme loin de sa dulcinée, ou encore celle d'un homme exilé qui rêve de revoir son pays, la France. Et c'était le cas de Polnareff qui vivait justement en Californie en 77. Les Frances sont fêtées le 25 avril, mais aujourd'hui, on souhaite bonne fête au Pascal et aux Pascalines. Allez, dans quelques minutes, il sera 16h et vous avez rendez-vous avec l'info en France et dans le monde en 90 secondes. Mais avant, Syl, Oria et le groupe U2, merci à vous d'écouter ici. Très bel après-midi.
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1: Vous écoutez ici, il est 16h, bel après-midi. Toute l'info en France et dans le monde en 90 secondes avec Benjamin Mathieu.
2: Vous êtes peut-être en train de le constater en ce moment même dans votre voiture. D'importantes difficultés de circulation sont au rendez-vous sur les grands axes aujourd'hui. La journée est classée rouge dans toute la France, dans le sens des retours par Bison Futé à l'occasion de la fin du pont de l'Ascension. Il est conseillé d'éviter les grands axes, si vous le pouvez, jusque 21h, notamment l'A7 entre Marseille et Lyon. Il s'estime jeté en pâture aux médias après la tentative d'incendie sur la résidence secondaire des grands-parents du petit Émile dans le Haut-Vernay. Ces derniers s'expriment auprès de BFM TV, des grands-parents maternels de ce jeune homme retrouvé mort après avoir disparu en juillet 2023, avait été placé en garde à vue en mars 2025 puis relâché. L'homme suspecté des faits a vu sa garde à vue prolongée ce matin. Un risque d'importation de l'épidémie d'Ebola à Mayotte, jugé théorique mais possible par les infectiologues. L'épidémie actuellement en cours en République démocratique du Congo et en Ouganda vers Mayotte avec un variant qui est jugé très mortel. L'île de Mayotte qui se trouve dans l'océan Indien, à l'est du continent africain. En sport, un accident très impressionnant au Grand Prix de moto de Catalogne. Le pilote Alex Marquez a fait plusieurs tonneaux suite à une sortie de piste. Le Français Johan Zarco a lui chuté après la reprise de la course. Il a lui aussi été transporté à l'hôpital. Et puis un nouveau record du monde sur le toit du monde, sur l'Everest. Un grimpeur népalais a gravi le plus haut sommet du monde situé à 8849 mètres pour la 32e fois. Voilà, le Sherpa qui a 56 ans ne manque visiblement pas de souffle.
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4: La météo pour ce dimanche après-midi avec votre radio locale ici, Pays de Savoie, c'est du beau temps pour aujourd'hui avec du soleil, soleil qui va briller aujourd'hui et ça fait du bien, accompagné de quelques petits nuages, les températures de l'ordre de 16 à 17 degrés à Annecy-le-Vieux, on a également 16 à 17 à Rumilly et Thônes, 19 à Aix-les-Bains et Chambéry, le temps qui va se gâter la nuit prochaine avec une dégradation qui arrivera avec de la pluie et notamment pour ce début de semaine, un temps assez nuageux avec quelques averses pour démarrer la semaine.
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On écoutait Félix Gray avec La Gitane sur votre radio locale ici. Il est 16h passé de quelques minutes. Sophie Nolveau au rendez-vous comme chaque dimanche après-midi. Une journée à profiter de la famille, à flâner, à bouquiner et à savourer du Tracy Chapman. Juste après le second hymne de la troupe mis sur pied il y a plus de 40 ans par Coluche, voici Les Enfoirés avec L'Île au Trésor.

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2: Qu'est-ce qui peut me faire dire, Pascal, que Lugrin, c'est le plus beau village des Pays de Savoie?
3: C'est un beau village qui est au bord du lac, qui est paisible. On a le lac, la montagne, la forêt. C'est un petit village qui est quand même assez dissimé en plusieurs petits hameaux. Chaque hameau a son charme. Ils sont tous différents. Bon, c'est bien habité, les gens sont sympas.
2: Il y a combien de longueurs de rive sur le lac à Lugrin? C'est quand même assez étendu.
3: De longueur, ça va de Neufselle, de Grande-Rive jusqu'à Meilly. Oh, il y a bien 5-6 km de côte. Après, il y a beaucoup de choses qui ont changé. À l'époque, à Lugrin, il y avait 12 bistrots. Maintenant, il n'y en a plus.
2: Maintenant, on voit des coups sur le bateau de Pascal.
3: On voit des coups sur mon bateau et c'est très bien. Non, il y a plein de choses qui ont changé, mais c'est l'évolution de la vie, quoi. Maintenant, grâce ou à cause de la Suisse, c'est tous des gens qui viennent de plein d'endroits de France. Hein. Et puis là, avec la Suisse, tout le monde débarque là, quoi. Avec les avantages et les inconvénients que ça a. Donc, les avantages, c'est l'argent. Mais après, voilà.
2: Et si les inconvénients, c'est l'argent.
3: C'est l'argent aussi, parce qu'ici, la vie est chère.
2: Bon, quand on monte sur le bateau. Et puis qu'on part sur le lac, tout ça, on l'oublie.
3: Ah bah oui, oui, c'est le bonheur complet. Là, le lac, c'est le dépaysement total. On est seul au monde, dans le calme. Pas de bruit, pas de perturbation. C'est de la sérénité. Et quand on parle du lac, ici, il y a une expression qu'on utilise souvent. Les pêcheurs ou les anciens vont la reconnaître. On dit qu'on a la moule du lac. Donc quand on est sur le lac, on appelle ça la moule du lac. C'est un sentiment de bien-être qui nous fatigue, qui nous vide. Et souvent, quand on se promène sur le lac, le soir, tu dors comme un bébé, quoi.
2: Bon, là, on s'est retrouvé à Port-Martin, on est sur le bateau. Quand on est à Lugrin, on peut être soit marin, soit montagnard. On est les deux ou pas?
3: Moi, oui, parce que je fais un peu moins de montagne qu'avant, parce que je passe les trois quarts de mon temps sur l'eau. Mais avant, bien sûr, j'allais en montagne le matin et l'après-midi au lac. Hein.
2: Bon, et alors à Lugrin, il est où l'endroit préféré de Pascal?
3: Ici.
2: Pas au port.
3: Non, non, c'est sur le lac. Oui, oui, c'est sur le lac. Pour plein de raisons. Déjà, c'est convivial. On va avec des copains. On fait découvrir ça aux touristes, aux gens qui s'intéressent, en leur montrant la pêche. Moi, je connais quand même bien la région, donc je leur explique un peu les montagnes environnantes, les sites sur Suisse, les vignes, l'histoire du village de Meilly avec les carrières de pierre, avec les pêcheurs. Il y a plein de choses à raconter, quoi. Nous, on va à la pêche. La saison de la pêche commence le fin janvier à la truite. Alors là, on sort. Alors là, bien sûr, on est habillé, quoi. Là, c'est les vêtements de ski. Ça fait moins 5, moins 6 sur le lac. C'est magnifique, quoi. On a un petit peu froid aux doigts, mais après, on se réchauffe comme on peut.
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0: très bel après-midi ici, chez nous. On écoutait Dientel avec la légende de Jimmy. Il va peut-être falloir s'armer de patience dans les prochaines heures. Les retours de longs week-ends sur les routes de France, c'est pas du gâteau. Et avant de retrouver l'humour en tube avec Naïm et Selig, les conseils utiles près de chez vous, on fera un petit peu de place pour David Bowie, juste après Florent Pagny.
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0: Vous écoutez ici, c'était David Bowie avec Life on Mars. On se retrouve dans quelques minutes en compagnie de Daniel Balavoine, juste après les infos pratiques d'ici.
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2: Avec un rendez-vous qui est organisé la semaine prochaine, le week-end prochain, avec le Club Canin des Pays du Grand Lac, association engagée depuis plus de 40 ans pour l'éducation, la promotion et la valorisation des chiens de sport et de travail, avec un week-end qui leur sera consacré à Serrières en Chautagne. Le rendez-vous, ça s'appelle le sélectif des trophées par équipe Zone Sud-Est, un événement qui va réunir 400 équipes, maîtres et chiens, qui viennent de toute la région Auvergne-Rhône-Alpes, également de PACA, de Corse et même des dom-toms, avec pas mal de spectacles, des compétitions sportives, passion canine, peut-être que vous l'avez, vous pourrez faire partie bien sûr des spectateurs pendant ces deux jours à Serrières en Chautagne, à ne pas manquer les 23 et 24 mai prochains. Je vous rappelle aussi que si vous souhaitez annoncer vos rendez-vous festifs, sportifs ou culturels dans nos agendas, il y a le WhatsApp, vous envoyez votre message vocal au 04 79 265 333.
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0: des éclairs.
1: Zao de Sagazan nous chantait la symphonie des éclairs. Le problème des longs week-ends de mai, eh bien, c'est que souvent, au retour, il y a du monde sur les routes, forcément. Alors, pour éviter les contrariétés de type contravention, Fred Ballard a sollicité ses petits rigolos de service dans l'humour en tube.
2: Quand tu reçois un PV, si tu le payes tout de suite, tu payes moins. La sécurité routière ferait des promos. C'est-à-dire que t'es un danger public, mais si tu payes tout de suite, t'es moins dangereux. Ça va.
3: Oui, c'est une logique assez particulière, il faut l'avouer, mais bon, on a quand même des énarques hein, derrière tout ça, qui savent comment nous motiver pour faire rentrer des sous dans les caisses et faire payer ceux qui ont des caisses.
2: Tu vois, l'état d'après, ça va être qu'on paye à l'avance, et on a le droit à 12 infractions. J'ai hésité à le dire, parce que au moment où je vais dire, putain, c'est une bonne idée, on va le faire ce truc.
3: Ah oui, bah non. Si les comiques commencent à refiler des idées au trésor public, on n'a pas fini de se faire taxer. Se poiler à 130 km/h avec Naïm, c'est ok. Mais avant le péage, on lève le pied, on baisse sa vitre et on laisse faire ses ligues.
4: Quand t'as pris ton ticket, il se passe un phénomène bizarre. T'as à peine récupéré le ticket, on est 36 voix qui se jettent dans 3. Et là, tout le monde se prend pour un pilote de Formule 1 au départ d'un Grand Prix. T'as à peine fermé ta fenêtre. Tu démarres comme un enragé. Dans la bagnole derrière, tout le monde est collé au siège comme ça.
3: Ah oui, c'est vrai que ça fait partie des petits plaisirs autoroutiers, hein, on va pas se le cacher. C'est le seul moment où on peut passer de 0 à 100 sans se faire aligner. Donc laissez-nous les péages, ça coûte un bras, mais qu'est-ce qu'on se marre.
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0: Très belle fin d'après-midi, vous écoutez toujours ici avec Jean-Jacques Goldman et son célèbre tube de 87, Elle a fait un bébé toute seule. À 17h, on fait un point sur l'actualité. Pour nous emmener jusque-là, on écoutera Les Innocents et Bruno Mars.
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2: Vous écoutez ici, belle fin d'après-midi, il est 17h. Les infos présentées par Benjamin Mathieu.
3: En plein festival de Cannes, l'annonce fait grand bruit. Il y a quelques jours, 600 professionnels du cinéma dénonçaient dans une pétition l'emprise grandissante de l'extrême droite sur leur profession, visant nommément Vincent Bolloré, propriétaire de Canal+. Aujourd'hui, Maxime Saadé, dirigeant de cette chaîne qui finance de très nombreux films, annonce qu'il ne souhaite plus travailler avec ceux qui ont signé cette pétition. L'ensemble des arrondissements parisiens concernés par des actes de violence dans le périscolaire, la justice enquête sur 84 écoles maternelles, une vingtaine d'élémentaires et une dizaine de crèches selon la procureure de Paris. 78 animateurs du périscolaire ont été suspendus depuis le début de l'année, dont 31 pour des suspicions de violence sexuelle. Gérald Darmanin veut durcir la protection des enfants victimes de violences sexuelles. Le garde des Sceaux se dit favorable aujourd'hui à poursuivre des crimes commis sur les mineurs sans limite de temps. Il promet une réforme dans les prochains mois. Un incendie l'année dernière dans un collège à Laxou en Meurthe-et-Moselle. Un toit s'est en partie effondré. Le collège sera fermé demain aux élèves. Un acte inacceptable et inadmissible pour le maire de la ville qui voit là un acte malveillant. À Pau, dans les Pyrénées-Atlantiques, c'est une école primaire qui a été vandalisée la nuit dernière. Les malfaiteurs ont profité du week-end de l'Ascension pour renverser de la peinture, saccager les salles de classe et vider des extincteurs. L'école sera fermée également demain. Une journée classée rouge sur les routes dans toute la France pour les retours du pont de l'Ascension. Bison Futé qui conseille d'éviter les grands axes jusque 21h. En sport, la finale du tournoi des 6 nations féminins. L'équipe de France de rugby qui rencontre les Anglaises dans 45 minutes. Des Anglaises qu'elles n'ont plus battues depuis 2018, mais elles ont l'avantage du terrain. Le match se tient à Bordeaux. Et puis du suspense à tous les étages pour la dernière journée de Ligue 1. C'est ce soir à 21h à suivre dans le multiplex sur ici.fr. Entre Lyon, Lille ou Rennes pour s'emparer de la troisième place synonyme de qualification directe. Et puis on saura également qui sera le dernier relégable.
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4: La météo sur votre radio locale ici, Pays de Savoie, pour la nuit prochaine. Le temps qui va se dégrader avec une perturbation qui sera présente et qui donnera en cours de nuit quelques gouttes de pluie possibles pour donner demain, lundi, un temps assez nuageux avec des petites averses, un ciel qui sera couvert avec quelques ondées. On aura une baisse des températures, pas plus de 18 degrés en pleine, c'est ce qu'a prévu Météo France. Le temps pour mardi aussi perturbé, mercredi retour d'un temps plus agréable, tout comme jeudi et vendredi où les températures atteindront 27 degrés en pleine.
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Rappelez-vous, 11 juin 88, Wembley, un concert exceptionnel de 11h avec les plus grands artistes mobilisés pour la libération de Nelson Mandela et cette chanson écrite pour l'occasion, Mandela Day, c'était les Simple Minds. C'est Sophie Nolvaux avec vous, à suivre Julie Pietri et Amir avec Alain Parfait sur votre radio ici.

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3: Une jolie sortie à faire en montagne, bien sûr, c'est chaque semaine avec nos accompagnateurs en pays de Savoie. Et on va accueillir aujourd'hui Christophe Foucrier. Bonjour Christophe.
4: Bonjour Laurent.
3: On va aller en Chartreuse. On va dire que c'est un grand classique. On va aller jusqu'au Granier avec un tour complet. On part d'un point et on revient par un autre.
4: Oui, c'est ça. Donc le parking, c'est le petit hameau de la Plagne, donc sur le nord du massif en Savoie, avec une montée classique, très fréquentée, le col de l'Alpette, ça c'est aujourd'hui un endroit qui est vraiment fréquenté. Et à partir de là, on traverse le petit plateau pour rejoindre le plateau supérieur qui est au niveau du Granier par un pas qui s'appelle le pas des barres. Ça reste assez facile, c'est équipé, il y a des câbles, il y a des petites marches en acier. Donc il n'y a pas de difficulté pour quelqu'un qui n'a pas peur. C'est plutôt quand même une balade à éviter quand c'est mouillé ou quand il y a encore un peu de neige en début de saison.
3: Qu'est-ce qu'on va observer là justement en montant par ce pas des barres?
4: Alors bien souvent maintenant, quand on arrive au col de l'Alpette, là sur la gauche, sous la tête du lion, donc dans les pentes, il y a des bouquetins et des chamois. C'est quand même un peu leur lieu de résidence été-hiver. Alors après, ben évidemment, ça dépend un peu l'heure à laquelle on arrive. En plein été, ils vont plutôt aller chercher l'ombre dans les petits bouts de forêt. Mais en étant assez tôt le matin ou le soir, c'est vraiment un endroit où c'est assez facile de voir du bouquetin et du chamois.
3: On va rejoindre le sommet du Granier, j'imagine, mais on ne va pas jusqu'à la croix, on ne peut plus aller jusqu'à la croix, Christophe.
4: Alors on ne va pas jusqu'à la croix, oui, puisque c'est interdit depuis cet éboulement qui a eu lieu en 2016, je crois. Mais le vrai sommet du Granier est un peu avant, le mont Granier à 1933 mètres d'altitude.
3: Un mot sur la descente, Christophe, parce qu'on l'a dit, c'est une boucle, donc on va redescendre de l'autre côté.
4: Alors le plus intéressant, effectivement, c'est de faire demi-tour. Là, il y a une petite portion en aller-retour jusqu'à un embranchement qui nous permet de redescendre par un autre itinéraire, donc par un couloir un peu cheminé qui surplombe la fameuse grotte de la Balmacolon. Donc cette grotte où en 1992, je crois, des spéléologues ont découvert un des plus grands gisements d'os d'ours des cavernes.
3: Ça fait une balade assez longue quand même, ce tour.
4: Ça fait quand même une balade à la journée, hein. Il n'y a pas un dénivelé énorme puisqu'on part de 1100 mètres et on arrive à 1900 mètres, donc on est à peu près à 800 mètres de dénivelé, ce qui est un dénivelé moyen pour un randonneur habitué.
3: Bah voilà, petite balade au Granier grâce à Christophe Foucrier, accompagnateur en montagne en Chartreuse avec nous. Merci Christophe, bon week-end.
4: Merci Laurent.
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0: très bientôt. Et on va se retrouver juste après Charles Doré avec Famille ou pas famille et Bonne de l'Hérault avec Paris Latino. À tout de suite.
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0: tout nouveau Charles Doré, on écoutait famille ou pas famille sur votre radio locale ici. Dans un instant, le chanteur londonien Murray Head, juste après quelques petites infos d'ici.
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2: Ah, peut-être que vous chantez sous la douche, ou peut-être dans votre voiture, ou pourquoi pas sur scène. Sachez que les Étoiles du Léman, le grand concours de chant, revient pour sa deuxième édition en novembre prochain. Ce sera au Palais des Festivités d'Évian le 7 novembre. Ce rendez-vous est soutenu par votre radio locale ici, Pays de Savoie. C'est un tremplin musical qui est ouvert à tous les talents locaux, amateurs ou confirmés, avec le thème cette année les comédies musicales, avec un jury présidé notamment par Fabienne Thibault, qui a bien sûr joué et chanté dans Starmania première version. Vous pouvez vous inscrire sur le site lesétoilesduléman.com pour envoyer votre dossier et tenter de monter sur scène en étant sélectionné. C'est donc les Étoiles du Léman, concours qui aura lieu le 7 novembre, mais il faut déjà s'inscrire. Je vous rappelle également que si vous souhaitez annoncer vos rendez-vous festifs dans votre commune, dans votre village, vous pouvez envoyer un message vocal par WhatsApp sur le WhatsApp de votre radio au 04 79 265 333.
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0: Bon début de soirée à l'écoute de votre radio ici, c'était Vita avec Promets-moi. Et vous le savez, désormais, on revit l'histoire hein, chaque week-end à cette heure-ci avec Stéphane Bern. Et là tout de suite, on va voyager au premier temps d'un breuvage très prisé, le champagne.
1: Des bouteilles qui explosent toutes seules, des bouchons qui sautent en pleine nuit et des vignerons terrifiés. Au XVIIe siècle, on croit d'abord à une malédiction. Nous sommes à Reims, vers 1650. Les caves sentent la cire et le soufre. Et pourtant, on parle bien de champagne et non de Beaujolais nouveau. Là, un vigneron descend voir ses bouteilles. Il en trouve trois pulvérisées, la mousse encore fraîche sur les pierres. Flûte, flûte et reflûte. Ce n'est pas un fait isolé. Le phénomène est nouveau et surtout inquiétant. Les bouteilles éclatent parfois en série, partout en Champagne. Les vignerons commencent à parler d'un vin du diable. Il pousse peut-être le bouchon un peu loin.
2: Un peu trop loin, Maurice.
1: Mais à cette époque, le champagne était un vin tranquille, sans bulles. Or, il fait froid. C'est le petit âge glaciaire. Résultat, la fermentation s'interrompt en cuve, puis redémarre en bouteille au printemps. Le gaz s'accumule, la pression monte, et boum! Les vignerons ne comprennent pas la chimie, alors ils paniquent. Mais de l'autre côté de la Manche, les Anglais raffolent de ce vin qui pétille tout seul.
3: Sans plus.
1: Alors, les champenois changent de stratégie. Technique d'assemblage affinée, bouteilles renforcées avec verre plus épais, bouchons de liège attachés au col des bouteilles, comme quoi le diable se cache souvent dans les détails. Et l'exorcisme fonctionne. Le vin du diable devient lentement le vin des rois. Si plus personne n'associe le champagne à Lucifer, je dois avouer que le champagne, pour moi, ça restera toujours un petit péché, mais un péché mignon. Et il n'y a rien de diabolique à céder à cette tentation. Enfin, avec modération, bien sûr.
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0: un jour au mauvais endroit, un titre très émouvant signé Calogero. Il sera bientôt 18h, d'ici quelques minutes on écoutera Marine avec Escroc, juste après Chicago avec If You Leave Me Now.
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1: Vous écoutez ici, il est 18h, bon début de soirée. Les infos présentées par Benjamin Mathieu.
2: Ambiance douche froide au Festival de Cannes. Le patron de la chaîne Canal+, principal financeur du cinéma français, annonce qu'il ne veut plus travailler avec ceux qui ont signé une tribune contre son actionnaire Vincent Bolloré. Cette tribune qui avait recueilli 600 signatures de professionnels. Une dizaine de nouvelles victimes présumées de Jeffrey Epstein se sont manifestées auprès du parquet de Paris. On l'apprend ce midi. Selon la procureure Laure Bécahu, la procureure de Paris, le criminel sexuel américain mort en 2019 aurait utilisé son logement parisien dans le cadre d'un vaste réseau de traite d'êtres humains. Un jeune homme de 24 ans mortellement blessé à Saint-Étienne la nuit dernière alors qu'il tentait de voler une voiture. Le propriétaire l'a frappé avec une arme blanche, entraînant son décès. Dans le Val-d'Oise, un homme reconnaît avoir tué son épouse. Après une dispute, il a étranglé sa conjointe, une femme de 68 ans, à la suite d'une banale altercation, affirme le parquet de Pontoise. En 2025, on dénombre 164 féminicides en France. La journée qui est classée rouge sur les routes dans toute la France pour les retours du pont de l'Ascension. Bison Futé conseille d'éviter les grands axes jusque 21h. Dans une tribune au Monde, une cinquantaine de chefs étoilés Michelin appellent à basculer d'urgence dans un modèle agricole moins intensif. Ils privilégient une production durable, familiale et qualitative. Parmi eux, des grands noms de la cuisine comme Philippe Etchebest, Thierry Marx ou le 3 étoiles Gilles Goujon. Un risque d'importation de l'épidémie d'Ebola à Mayotte, jugé théorique mais possible par les infectiologues. L'épidémie est actuellement en cours en République démocratique du Congo et en Ouganda vers Mayotte avec un variant qui est jugé très mortel. L'île de Mayotte qui se trouve dans l'océan Indien à l'est du continent africain. En sport, un temps très anglais pour le Crunch. L'équipe de France féminine de rugby qui rencontre les Anglaises dans ce qui constitue la finale du tournoi des Six Nations. Ça joue depuis un quart d'heure à Bordeaux et les Françaises qui mènent 7-0 après avoir marqué un magnifique essai. Il reste encore un petit peu de temps.
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3: La météo sur votre radio locale ici, Pays de Savoie pour la nuit prochaine. Le temps qui va se dégrader avec une perturbation qui sera présente et qui donnera en cours de nuit quelques gouttes de pluie possibles pour donner demain, lundi, un temps assez nuageux avec des petites averses, un ciel qui sera couvert avec quelques ondées. On aura une baisse des températures, pas plus de 18 degrés en pleine. C'est ce qu'a prévu Météo France. Le temps pour mardi aussi perturbé. Mercredi, retour d'un temps plus agréable. Tout comme jeudi et vendredi où les températures atteindront 27 degrés en pleine.
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On écoutait Gérard Blanc avec Du soleil dans la nuit. Je suis ravie de passer cette nouvelle heure en votre compagnie. Sophie Nolvaux avec vous jusqu'à 19h. On va s'apprêter à refermer la porte d'un long et excellent week-end, peut-être pour vous et vos proches. Un week-end de 4 jours comme on les aime. Énorme pensée à celles et ceux d'ailleurs qui ont travaillé pour nous faire plaisir et nous rendre service durant ce week-end de l'Ascension. Je vous propose de repartir en musique avec Alain Bashung, juste après Taylor Swift avec Hoplite.

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3: Qu'est-ce qui peut me faire dire, Pascal, que Lugrin, c'est le plus beau village des Pays de Savoie?
4: C'est un beau village qui est au bord du lac, qui est paisible. On a le lac, la montagne, la forêt. C'est un petit village qui est quand même assez décimé en plusieurs petits hameaux. Chaque hameau a son charme. Ils sont tous différents. Bon, c'est bien habité, les gens sont sympas.
3: Il y a combien de longueurs de rives sur le lac à Lugrin? C'est quand même assez étendu.
4: De longueur, ça va de Neufcelles, de Grande-Rive jusqu'à Meillery. Oh, il y a bien 5-6 km de côte. Après, il y a beaucoup de choses qui ont changé. À l'époque, à Lugrin, il y avait 12 bistrots. Maintenant, il n'y en a plus.
3: Maintenant, on boit des coups sur le bateau de Pascal.
4: Maintenant, on boit des coups sur mon bateau et c'est très bien. Non, il y a plein de choses qui ont changé, mais c'est l'évolution de la vie, quoi. Maintenant, grâce ou à cause de la Suisse, c'est tous des gens qui viennent de plein d'endroits de France. Hein. Et puis là, avec la Suisse, bah, tout le monde débarque là, quoi. Avec les avantages et les inconvénients que ça a. Donc, les avantages, bah, c'est l'argent. Mais après, ben voilà.
3: Et les inconvénients, c'est l'argent.
4: C'est l'argent aussi, parce qu'ici, la vie est chère.
3: Bon, quand on monte sur le bateau. Puis qu'on part sur le lac, tout ça, on l'oublie.
4: Ah bah oui, oui, c'est le bonheur complet. Là, le lac, c'est le dépaysement total. On est seul au monde, dans le calme. Pas de bruit, pas de perturbation. C'est de la sérénité. Et quand on parle du lac, ici, il y a une expression qu'on utilise souvent. Les pêcheurs ou les anciens vont la reconnaître. On dit qu'on a la moule du lac. Donc quand on est sur le lac, on appelle ça la moule du lac. C'est un sentiment de bien-être qui nous fatigue, qui nous vide. Et souvent, quand on se promène sur le lac, le soir, tu dors comme un bébé, quoi.
3: Bon, là, on s'est retrouvé à Port-Martin, on est sur le bateau. Quand on est à Lugrin, on peut être soit marin, soit montagnard. On est les deux ou pas?
4: Moi, oui, parce que je fais un peu moins de montagne qu'avant, parce que je passe les trois quarts de mon temps sur l'eau. Mais avant, bien sûr, j'allais en montagne le matin et l'après-midi au lac. Hein.
3: Bon, et alors à Lugrin, il est où l'endroit préféré de Pascal?
4: Ici.
3: Pas au port.
4: Non, c'est sur le lac. Oui, c'est sur le lac. Pour plein de raisons. Déjà, c'est convivial. On va avec des copains. On fait découvrir ça aux touristes, aux gens qui s'intéressent, en leur montrant la pêche. Moi, je connais quand même bien la région. Donc, je leur explique un peu les montagnes environnantes, les sites sur Suisse, les vignes, l'histoire du village de Meillery avec les carrières de pierre, avec les pêcheurs. Il y a plein de choses à raconter, quoi. Nous, on va à la pêche. La saison de la pêche commence le fin janvier à la truite. Alors là, on sort. Alors là, bien sûr, on est habillé, quoi. Là, c'est les vêtements de ski. Ça fait moins 5, moins 6 sur le lac. C'est magnifique, quoi. On a un petit peu froid aux doigts, mais après, on se réchauffe comme on peut.
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0: Swims nous chanter Lose Control sur votre radio locale ici. Dans le prochain quart d'heure, des conseils utiles près de chez vous et les coulisses télé de Patrice Gascoigne qui nous emmènera dans le monde en face ce soir sur France 5. Ce sera après le duo Pascal Obispo et Francis Cabrel et après Michel Berger. À tout de suite.
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0: Vous écoutez ici, c'était Pascal Obispo et Francis Cabrel avec Il faudrait que pleuve l'amour. Le groupe Dire Straits est présent dans la playlist. Il arrive juste après quelques infos d'ici.
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2: Alors on prend déjà rendez-vous pour samedi prochain à Ayen, dans l'avant-pays savoyard près du lac d'Aiguebelette, la 11e fête du jardin. Une journée 100% nature locale et solidaire, avec au programme un troc du jardin pour échanger des graines, des plantes, des outils, voire même des livres. Il y aura également durant la journée un marché de producteurs, avec aussi des artisans qui seront là pour vous faire déguster donc notamment des produits du terroir, un village associatif. Il y aura aussi un thème cette année, sol vivant, avec une conférence gesticulée sur la Syntropie par Mena Vernet et un atelier pratique pour comprendre et préserver le sol de son jardin. Ambiance musicale, on aura également de la restauration sur place pour passer une jolie journée. C'est ce samedi 23 mai à Ayen, près d'Aiguebelette, pour la 11e fête du jardin avec ici Pays de Savoie. Je vous rappelle également que si vous souhaitez aussi annoncer vos manifestations, la manifestation qui est organisée dans votre commune, le vocal par WhatsApp au 04 79 265 333.
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0: étions outre-Atlantique et c'est à Vancouver que nous faisait voyager Véronique Sanson. Patrice Gascoin vient de nous rejoindre pour les coulisses télé. Bonsoir Patrice.
1: Bonsoir Sophie.
0: Aujourd'hui, vous avez retenu la passionnante enquête proposée sur France 5 dans Le Monde en Face. Direction l'autre côté du globe, Hong Kong.
2: Raconter l'histoire récente de Hong Kong, territoire qui a été mis au pas par la Chine, c'est s'exposer à quelques déboires.
3: Au mois de novembre dernier, j'ai été arrêté à mon arrivée à l'aéroport de Hong Kong. Après m'avoir interrogé sur les raisons de ma visite et détenu pendant 3 heures, les autorités m'ont remis dans un avion à destination de la France et banni du territoire.
2: L'homme que vous entendez se nomme Antoine Verdeillet, c'est le réalisateur de l'enquête proposée ce soir par France 5. Hong Kong ne répond plus. Le travail d'Antoine Verdeillet dérange Pékin. Pourquoi ? Parce que dans Hong Kong ne répond plus, il raconte comment, en moins de 10 ans, ce territoire fondé sur un état de droit, le respect de la liberté d'expression, le pluralisme politique, comment il est passé sous la coupe de la Chine, un endroit où les opposants politiques sont emprisonnés ou en exil, les médias réduits au silence, l'histoire réécrite. Pire, aujourd'hui, la répression ne connaît plus de frontières. Les autorités chinoises traquent les dissidents jusqu'à l'étranger. J'ai demandé à Antoine Verdeillet de nous raconter comment s'est passé le tournage là-bas. Et vous allez voir que l'on se croirait dans un film d'espionnage.
4: Oui, c'est exactement ça. Un petit peu comme dans un film d'espionnage. En fait, les personnes qui nous suivent le font de façon assez ostentatoire. Elles ne cherchent pas du tout à se cacher, bien au contraire. Et c'est d'ailleurs une façon non seulement de nous intimider, mais aussi, en tout cas, c'est ce qu'espèrent ces agents civils, c'est une façon de nous dissuader de rencontrer des sources et de conduire des interviews, parce que bien évidemment, les personnes que l'on rencontre alors qu'on est suivi, eh bien, on les met en danger. Et nous, ce qui s'est passé, c'est que quand on s'est rendu compte, quand mon collègue caméraman s'est rendu compte qu'il était suivi, évidemment, on a annulé toutes les interviews qui étaient prévues et ça nous a obligés à renvoyer une équipe plus tard dans un second temps. Ça, c'est pour la surveillance humaine, mais il y a aussi une surveillance technologique. Il y a des caméras partout à Hong Kong et donc on devine que même lorsque la filature ne se fait pas par des agents, par des personnes, il y a une surveillance qui est faite grâce au réseau de caméras de surveillance qu'il y a dans Hong Kong.
2: Antoine Verdeillet qui vous révèle les coulisses de son enquête à voir ce soir sur France 5. Hong Kong ne répond plus, mais moi si, puisque je reviens demain pour de nouvelles coulisses télé.
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0: Écoutez les épines du cœur, Vanessa Paradis qui continue sa tournée des Zéniths. Elle était hier à Dijon, elle sera jeudi à Paris. Dans quelques minutes, il sera 19h, l'heure des infos. Juste après, Laurent Petit-Guillaume vous convie à une soirée 100% années 80. Le temps d'écouter un artiste et un tube qui a justement marqué cette décennie, Black avec Wonderful Life. Prenez soin de vous, belle fin de week-end sur votre radio locale ici.
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20 ans, Jules Levert, originaire des déserts près de La Fécla dans les Bauges en Savoie, sort son premier single, Courant éclair. Étudiant en triple diplôme et sportif de haut niveau, Jules a aussi participé à The Voice Kids il y a quelques années.

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0: Excellente soirée, vous écoutez ICI, il est 19h. On s'informe avec Benjamin Mathieu.
2: On découvre chaque jour un peu plus l'ampleur du scandale dans le périscolaire parisien. On savait déjà que 78 animateurs du périscolaire avaient été suspendus depuis le début de l'année, dont 31 pour des suspicions de violences sexuelles. Mais la procureure de Paris, interviewée ce midi, donne de nouveaux chiffres assez édifiants, Yannick Falt.
3: C'est la procureure de Paris, invitée de nos confrères de RTL, qui donne ces chiffres édifiants. 84 écoles maternelles sont concernées par les enquêtes en cours dans la capitale, une vingtaine d'écoles élémentaires aussi, et une dizaine de crèches. Ce dossier est une urgence pour l'Orbecuo, qui souligne la surcharge de travail de la brigade de protection des mineurs, qui mène les investigations. Des enquêtes qui se multiplient désormais, et de premières conséquences judiciaires. 5 convocations à ce stade devant le tribunal correctionnel, et un animateur récemment placé en détention provisoire. Des décisions administratives de plus en plus nombreuses aussi. 78 animateurs suspendus depuis le début de l'année, dont 31 pour des soupçons de violences sexuelles.
2: C'est la journée mondiale de lutte contre l'homophobie aujourd'hui. Aucune violence, aucune menace, aucune discrimination n'a sa place dans la République, assure à ce sujet le ministre de l'Intérieur, Laurent Nunez. En 2025, en France, près de 5000 infractions anti-LGBT ont été enregistrées, chiffre en hausse de 2%. Gérald Darmanin sera demain à Alger pour tenter de réchauffer des relations diplomatiques compliquées. Le ministre de la Justice va aussi évoquer le cas de notre confrère Christophe Glaise, ce journaliste sportif français emprisonné depuis près d'un an en Algérie alors qu'il tournait un reportage en Kabylie. Le projet très contesté d'enfouissement des déchets hautement radioactifs à 500 mètres sous terre à Bure, en Meuse, en passe d'être confirmé. Demain, l'enquête publique va commencer. Elle va durer 45 jours. C'est la dernière étape réglementaire avant une probable autorisation. Les opposants, eux, appellent à la mobilisation mardi avec un rassemblement prévu à partir de midi devant la préfecture de la Meuse. Car Mohand Chibani, ils sont très remontés.
4: Prévu dans un premier temps à l'automne prochain, l'enquête publique a été avancée à ce lundi. Nathalie, opposante au projet, dénonce un passage en force de la part de l'État.
5: L'enquête publique, on voit que ça tient pas la route. Là, ils l'ont avancé, on n'aura pas le temps de lire. Enfin, je veux dire, tout se fait de manière précipitée, c'est pas fait dans les règles. Donc je pense que oui, ça vaut le coup de se mobiliser, vraiment.
4: Mobiliser en force et attirer l'attention de l'opinion publique, c'est l'enjeu des prochaines semaines pour les opposants. Et Bernard veut convaincre un maximum de personnes.
6: Bure, c'est une grande escroquerie, quoi. On nous a dit, d'ici 40 ans, on trouvera la solution, on transformera les déchets, il n'y aura plus de problème. Là, maintenant, leur solution, c'est enfuir, quoi. Pendant longtemps, ils ont cherché un endroit. Et puis, Bure, voilà, 2 habitants kilomètre carré, voilà, c'est tout bon, hein, les communes toutes contentes d'avoir de l'argent, voilà, quoi. Maintenant, je pense que les élus s'en mordent un peu, parce qu'on leur a vendu un labo, quand même, au départ, hein. Maintenant, non, c'est pas un labo, hein. Ça va être du réel, vraiment, quoi.
4: L'enquête publique peut-elle remettre en cause le projet ou en tout cas le freiner? Eric, agriculteur du secteur, a du mal à y croire.
7: Je ne me fais pas d'illusion, il aboutira forcément. C'est un rouleau compresseur de l'État. Il n'y a pas grand monde qui s'y oppose, en fait. C'est un combat perdu d'avance.
4: Les citoyens ont désormais 45 jours pour déposer leurs observations.
2: Le reportage ici Sud Lorraine. Ambiance douche froide au Festival de Cannes. Le patron de la chaîne Canal+, principal financeur du cinéma français, annonce qu'il ne veut plus travailler avec ceux qui ont signé une tribune contre son actionnaire Vincent Bolloré. Une tribune qui avait recueilli 600 signatures de professionnels. La journée est classée rouge sur les routes dans toute la France pour les retours du pont de l'Ascension. Bison Futé conseille d'éviter les grands axes si vous le pouvez jusque 21h. L'AFP a fait ses comptes. Le prix de l'essence est au plus haut aujourd'hui, 2,046 euros le litre en moyenne. C'est plus 19% par rapport au 27 février dernier. On passe au sport, du suspense à tous les étages pour la dernière journée de Ligue 1 ce soir. Qui de Nice, Auxerre, Le Havre sera relégable? Qui de Lille, Lyon, Rennes va s'emparer de la troisième place, qui est synonyme d'une qualification directe pour la Ligue des Champions? Les Lillois sont en bonne position, il faut qu'ils battent Auxerre. L'entraîneur lillois Bruno Genesio, qui pourrait quitter le club nordiste, aimerait finir en beauté.
8: Dans une carrière, jouer un dernier match de la saison à domicile pour une qualification directe en Champions League, ça n'arrive pas tous les ans. Donc c'est avec beaucoup de plaisir que j'attends ce match, mais aussi avec beaucoup de calme et de sérénité, parce que j'ai confiance en mon groupe, j'ai confiance en, en mes joueurs. Ils m'ont montré encore cette semaine que j'avais raison d'avoir confiance en eux. Voilà.
2: Voilà, le multiplex à suivre sur ici.fr à partir de 21h. Et puis c'est la soupe à la grimace pour le 15 de France féminin de rugby. Une première mi-temps catastrophique contre les Anglaises dans ce qui constitue la finale du tournoi des 6 nations. Les Anglaises qui mènent 14 à 29. Mais bonne nouvelle par contre, quel que soit le résultat, avec plus de 35 000 spectateurs dans les tribunes au Stade Atlantique de Bordeaux, le rugby français réalise un nouveau record d'affluence.
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3: La météo sur votre radio locale ici, Pays de Savoie, pour la nuit prochaine. Le temps qui va se dégrader avec une perturbation qui sera présente et qui donnera en cours de nuit quelques gouttes de pluie possibles pour donner demain, lundi, un temps assez nuageux avec des petites averses, un ciel qui sera couvert avec quelques ondées. On aura une baisse des températures, pas plus de 18 degrés en pleine, c'est ce qu'a prévu Météo France. Le temps pour mardi aussi perturbé, mercredi retour d'un temps plus agréable, tout comme jeudi et vendredi où les températures atteindront 27 degrés en pleine.
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9: Bonjour à tous, 100% années 80, c'est tous les jours et même le dimanche. Et c'est pour moi un plaisir quotidien de partager avec vous une heure de tube qui me rappelle mes débuts à la radio, quand on les appelait les radios libres. Elles ont grandi, nous aussi, les tubes sont restés efficaces et ça commence comme ça.

0: Alain Chamfort, La fièvre dans le sang.
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0: Un des grands succès du dandy de la chanson française, c'était en 87. Alain Chamfort qui cette année est à l'affiche des Francofolies, mais pas à La Rochelle, à Spa en Belgique le 22 juillet. Et une autre date importante arrive dans quelques jours, c'est la finale du Racing Club de Lens en Coupe de France de football face à Nice au Stade de France. Ce soir-là, les corons vont résonner dans l'enceinte, ça risque d'être grand, ça risque d'être un beau moment d'émotion et un beau match. Alors, tout de suite on retrouve Pierre Bachelet bien sûr.
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0: Minos. C'était les Bananarama. Il y avait Sarah, Keren, Sioban, et toutes les trois, on les a aimées dans les années 80. Bon, on les aime toujours, mais aujourd'hui, elles ne sont plus que deux, les Bananarama. Sioban a quitté le groupe en 88 pour se marier avec Dave Stewart, vous savez, c'est l'homme dans Eurythmics. Bref, c'est toujours aussi bien ce Vénus qui leur a valu un numéro 1, même aux États-Unis. Dans un instant, c'est Queen qui arrive avec I Want It All.
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0: Ici Pays de Savoie, c'est des infos pratiques toutes les heures et juste après, retour du son 80.
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2: 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Ambiance musicale, on aura également de la restauration sur place pour passer une jolie journée. 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Je vous rappelle également que si vous souhaitez aussi annoncer vos manifestations, la manifestation qui est organisée dans votre commune, le vocal par WhatsApp au 04 79 265 333.
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0: Maxime Le Forestier, c'était Ambalaba.
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0: Une chanson qui a voyagé puisqu'à l'origine elle est née à l'île Maurice, composée par Claudio Virago. C'est du Sega, la musique traditionnelle de cette île. Elle raconte des scènes de vie simples, joyeuses. Maxime Le Forestier tombe sous le charme de cette chanson. Il a toujours aimé les musiques du monde et il l'intègre à son album Né quelque part. Ben voilà, c'est cohérent et c'est surtout une bonne idée. Il en a fait un tube en 88. Bon, de l'île Maurice à Monaco, ici, c'est direct, on retrouve Ouragan Stéphanie.
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0: 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C'était Étienne Dao. L'homme le plus pop de la chanson française qui arrive à nous faire danser sur une chanson qui parle de suicide. Bah, c'est le cas, hein, avec ce tube inoubliable de l'année 82. La suite de votre soirée, c'est la playlist de Benabar, l'invité d'Émilie Mazoyer. Mais avant cela, on reste encore un petit peu dans les années 80. Madonna arrive avec Into the Groove, juste après ça.
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2: Tout le monde, bienvenue dans les meilleurs moments de Décibel. Ce soir, on part avec Benabar. Et sur votre radio ici à 20h, c'est Décibel, avec ce soir les chansons préférées de Benabar. Mais dites donc, c'est une excellente raison d'annuler ce dîner auquel, franchement, vous n'aviez pas envie d'aller.

0: s'en fout, on n'y va pas. Bah, il a raison, franchement, restez à la maison et écoutez pendant une heure Benabar qui partage sur votre radio ici les chansons qui ont marqué sa vie, qui l'ont inspiré, ému, charmé. Et bah, c'est parti.
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0: Salut à toutes, salut à tous et bienvenue dans Décibel. Décibel, vous le savez, c'est 7 jours sur 7 sur votre radio ici. Le samedi, émission toujours spéciale puisqu'on confie les clés de la programmation musicale de l'émission à une personnalité, parfois un musicien, c'est le cas ce soir avec Benabar, parfois pas du tout, pas forcément musicien, comme on a fait avec Camille Cerf, une ancienne Miss France super cool, ou encore la semaine dernière avec le chef Philippe Etchebest. Alors, ce soir, comme c'est Benabar, forcément, vous vous doutez, on va parler musique, on va parler chansons. Et je pense que tout comme avec son album Le Soleil des Absents qui vient de sortir, et tout comme cette grande tournée d'une trentaine de dates qui s'annonce à partir du mois d'avril et qui va s'étirer pendant toute l'année 2026, eh bien, il va réussir à vous surprendre. Alors, installez-vous confortablement, c'est parti, une heure avec les choix musicaux de Benabar. Et bienvenue, jeune homme.
3: Salut, Émilie, comment ça va?
0: Ça va bien,
3: merci
0: et toi?
3: Merci de me recevoir une fois de plus.
0: Oui, bah...
3: C'est un plaisir.
0: Bah
3: c'est
0: oui,
3: un plaisir d'être là.
0: Nous aussi, c'est un plaisir parce que je me doutais, en te demandant de choisir une dizaine de chansons, que tu allais me surprendre, mais je ne pensais pas que tu avais carrément un concept en tête pour cette émission, parce que c'est ça en fait.
3: Mais oui, parce que je me suis un peu posé la question, parce qu'évidemment j'aurais pu te sortir tellement de grandes chansons françaises, ouais. Et puis je me suis dit que c'était pas très intéressant, et puis en plus réparer une injustice vraiment terrible qui touche un peu les grands anciens. Je pense par exemple, là je vois Julien Clerc sur les anciens par rapport à moi. Je suis pas en train de dire que Julien Clerc est vieux, hein, que je ne sois pas fâché avec Julien Clerc,
0: je respecte avant infiniment. Toi. Voilà.
3: Et par exemple Les Souvenirs, c'est sur un de ces derniers albums, et, ouais. Et c'est toute cette génération-là qui ont des tubes tellement énormes que ça cannibalise un peu les autres, et ouais. Je trouve ça parfois dommage. C'est comme Salvatore Adamo, il a fait plein d'albums depuis avec des perles dedans.
0: Ah, mais il a fait genre 50 albums, ouais, Salvatore, voilà. Adamo. Oui, et tout le monde lui parle.
3: Ben oui, de Tombe la Neige.
0: Donc c'est ça le concept que Benabar a sorti, les amis, pour vous ce samedi soir. Les chansons moins connues des artistes super connus de la chanson française. Ben j'aime beaucoup ce que tu nous as préparé. Et puis, alors, tu me permettras quand même, pendant cette heure aussi, de diffuser une ou deux chansons de ton nouvel album que j'ai beaucoup aimé. Voilà,
3: ah bah, merci, c'est très gentil.
0: Bah oui, bah non, mais c'est normal. Alors, on va commencer, tiens, avec Serge Lama, qui a été notre invité il y a pas longtemps. T'as choisi une chanson, donc, qui n'est pas d'aventure en aventure, ni Les Petites Femmes de Pigalle.
3: Voilà.
0: Qui s'appelle Les Glycines.
3: Alors, qui est aussi, là, pour le coup, une chanson méconnue, enfin, moins connue que les autres, mais assez ancienne, parce que Serge aussi, comme les autres, a fait plein d'albums depuis.
0: Ouais.
3: Et cette chanson, j'ai eu la chance de la chanter dernièrement devant Serge, et je me suis aperçu en la chantant la profondeur de cette chanson, qui est quand même une chanson très brutale. C'est un gars qui était amoureux de sa cousine, c'est une chanson très dure, et qui symbolise vraiment le talent d'auteur de Serge, qu'on a tendance à oublier,
0: oui,
3: derrière l'homme de scène, la carrière énorme. Et c'est un auteur très fin, et cette chanson elle est violente dans ce qu'elle raconte, dans les sentiments, et ça, je trouve ça assez inespéré d'avoir ce côté très variété française, très entraînant, très daté un peu dans les arrangements, ce qui n'est pas pour me déplaire, parce que
0: oui.
3: J'adore cette période-là.
0: Oui, il y a un côté un peu suranné mais qui est chouette.
3: Ouais. Que j'aime bien, ouais.
0: Ouais.
3: Et puis ce que ça raconte, parce que c'est une chanson même un petit peu dérangeante, et alors sans rentrer sur la grande antienne qu'on a aujourd'hui, on pourrait plus le dire, machin. C'est vrai qu'aujourd'hui, une chanson comme ça, on pourrait la faire, on n'irait pas en tôle, mais on se poserait des questions à un moment. Et on se dirait, oui, t'es sûr. Et même celui qui l'écrit avec toute la bonne foi du monde. Et c'est assez enthousiasmant de réécouter des chansons comme ça.
0: Les Glycines, Serge Lama, c'est le premier choix ce soir pour vous de Benabar. Croyez-moi, vous allez vous régaler.

0: incroyable cette chanson de Serge Lama. Benabar, merci. On dirait du Jacques Brel en fait.
1: Oui, ça, Serge fait partie de ceux qui ont été vraiment influencés par Bach, comme tout le monde d'ailleurs. Et puis surtout, il y a ce côté qu'il a avec Brel, mais avec plein d'autres de sa génération aussi, d'incarner la chanson comme un vraiment interprète.
0: Oui, comme un acteur qui joue un rôle.
1: Il joue ce rôle-là.
0: Mais ça, c'est un truc que tu fais aussi.
1: Ouais, moi, je me suis pas mal, je suis beaucoup inspiré, je sais pas, mais en tout cas, j'ai beaucoup reçu de tous ces gens-là. Mais Sardou aussi le fait vachement. Il y a comme ça une catégorie de chanteurs et de chanteuses qui jouent le rôle au premier degré. Quoi.
0: Ouais. Il y a Sanseverino dans ta playlist. Alors ça m'a fait très très plaisir parce que je trouve que dans les médias traditionnels, grand public et tout, on ne parle pas assez de ce mec. Il est bourré de talent. Comment tu l'as connu, toi, Sanseverino ?
1: On s'est connus en 95.
0: Ouais.
1: On jouait au Sentier des Halles.
0: Oula, oui, petite salle parisienne.
1: Ouais, c'est ma première salle. Moi, je jouais avec Pat Scholl et Stéphane, il jouait avec les voleurs de poules.
0: On faisait vos groupes, on faisait des débuts, des facéties.
1: On avait fait une semaine ou deux dans cet endroit-là. On avait joué assez facéties. Il y avait le chanteur, c'est Jean-Philippe Daguerre qui fait beaucoup de théâtre, qui a fait Monsieur Hoffman, tous ces trucs.
0: Ok.
1: Qui a des milliards de trucs de théâtre, là, de Molière.
0: Et là, vous vous entendiez bien, Sanseverino et toi ?
1: Ouais, on s'est tout de suite bien entendu. Puis il y avait une bande de copains. On était plus nombreux sur la scène que dans le public. Mais en vrai, parce que c'est une formule c'est un peu qu'on utilise. Mais comme la salle est tout petite, et puis à l'époque, c'était vraiment très alternatif. Il y avait toujours des cuivres, des trucs. Donc c'était une époque sublime.
0: Alors c'est marrant parce que autant toi, très tôt, on t'a catégorisé dans le côté chanson française. Lui, Sanseverino, il a une espèce de place un peu à part où on se dit, mais quoi, il est un peu rockabilly, parfois il est un peu cajun, musique du sud des États-Unis, etc. Et la chanson que tu as choisie s'appelle Les rockers aiment la Java.
1: Ouais.
0: Donc là, on est dans le croisement, justement, de dire oui, on peut avoir chacun une petite boîte, mais on peut aussi sortir.
1: Stéphane a consacré une grande partie de sa carrière à échapper à tous les trucs. Dès qu'on lui disait quelque chose, il essayait de faire autre chose directement. Je pense qu'il a un côté de claustrophobie de carrière. Et puis, il est hyper actif, il n'arrête pas de tourner, donc il a besoin d'avoir 50 projets en même temps. Je sais pas comment il fait d'ailleurs. Enfin, je sais qu'il en bâcle la plupart. Hein. Je suis sûr que ça vaut la peine.
0: Mais en tout cas, écoute, bisous.
1: Les quelques qui essayent de travailler un petit peu, un minimum, c'est toujours très réussi.
0: Les rockers aiment la Java. Sanseverino à découvrir ce soir dans Décibel. Et puis celles et ceux qui connaîtraient déjà cette chanson, bah, je pense que vous êtes très contents de l'entendre passer à la radio. C'est pas tous les soirs. Hein.

0: Oh là là, en plus elle est spectaculaire la fin de la chanson. Alors je voudrais revenir au début de la chanson, juste vous dire que le petit rototo que vous avez entendu est celui de Sanseverino, et certainement pas Benabar qui, de joie de voir arriver son copain Sanseverino, avait lâché un petit rototo. Pas du tout, c'est dans la chanson, parce que c'est un rocker, donc il boit une bière et voilà, il rote un petit peu au début de son intro. Voilà, je tenais à le dire.
1: Oui, oui, voilà. Bah merci.
0: Parce que la barre est très bien élevée.
1: Oui, oui, j'ai une réputation à la soutenir.
0: c'est très important. Oh, une fille, allais-je dire, parce qu'il n'y en a quand même pas des masses dans tes choix de chansons de ce soir.
1: Oui, il pourrait y en avoir plus.
0: Il pourrait y en avoir plus.
1: Ça s'est fait comme ça.
0: Mais il y en a une, et pas des moindres, la grande Sophie, que la plupart des gens connaissent pour son tube « Du courage, du courage », mais qui a fait plein de belles chansons, pour le coup, qui écrit des bouquins aussi, enfin voilà, qui est une belle autrice. Elle a même écrit une chanson pour Françoise Hardy, je crois.
1: Enfin, oui,
0: voilà,
1: oui,
0: vraiment. Et t'as choisi cette chanson qui s'appelle Ne m'oublie pas, une chanson au piano.
1: Qui est magnifique. Là, je sais pas si vous l'avez au piano, ouais, il y a plusieurs versions.
0: Enfin, l'intro est au piano, quoi.
1: Ah oui, c'est ça.
0: Tu vois, ouais. C'est une chanson qui est, on va dire, que comme la grande Sophie est quand même une guitariste.
1: Ouais, ouais, c'est ça. Ouais.
0: Mais là, c'est plutôt le piano qui est mis en avant dans la chanson.
1: Et
0: quoi.
1: Puis, elle a un truc très singulier. Alors, déjà, là, on est dans le pur copinage entre Stéphane, Cali, enfin, tous les gens qui sont là, d'ailleurs.
0: Écoute, tout le monde fait du copinage. Voilà, pourquoi nous, on n'en ferait pas?
1: Ouais, autant l'assumer.
0: Bah, on va pas être les derniers débiles à dire, oh non, on n'est pas comme ça. Donc, c'est ta pote.
1: C'est ma pote depuis longtemps. On a commencé aussi ensemble avec Sophie. Et elle est un peu la même période qu'avec Stéphane, d'ailleurs. Et elle a un truc très particulier, très singulier. Elle aussi, elle échappe un peu à tous les trucs. Elle aussi, elle a sa carrière qui est très présente. C'est une fille qui avance vraiment artistiquement. C'est une vraie artiste.
0: Ouais.
1: C'est-à-dire qu'elle est un peu perchée. Elle a un peu, elle fait des trucs des fois, je comprends pas trop. C'est une productrice. C'est elle qui produit ses disques, pas forcément toute seule, mais elle va du rock à la chanson très éthérée, avec un côté très féminin par moment et puis très très rentre dedans par d'autres moments. Enfin, c'est une artiste étonnante, Sophie, hein, franchement.
0: Ouais, alors écoutez, ne m'oublie pas, parce que la grande Sophie, effectivement, ce serait dommage de la laisser sur le côté.

0: une chanson d'amour un peu avec le pas de côté de la grande Sophie, c'est ce que tu nous disais en fait,
1: Benabar. Cette chanson, elle m'étonne par les arrangements, la façon dont elle est produite.
0: T'as vu, elle est très piano quand même, pour une
1: piano,
0: fille à guitare.
1: Ouais, exactement. Ouais. Et puis tout son travail sur les voix, et puis quand on sait comment partent les chansons, elle, c'est vraiment à la guitare, ne m'oublie pas, là. Et puis là, d'un seul coup, ça prend une toute autre dimension, c'est assez épatant. Ouais.
0: Et alors, je me suis dit, parce que figure-toi qu'on prépare cette émission pas n'importe comment.
1: Genre, vous bossez.
0: Pas avec les pieds, genre, on bosse un peu.
1: C'est vrai?
0: Oui, bah, la radio, ici, tout ça. T'as pas entendu parler?
1: Ici, ça bosse. Ah, si.
0: Ici, ça bosse. Ici, ça bosse. C'est notre nouveau slogan. Ici, oulala, ça bosse. Et je me suis dit que ça irait très bien avec ta chanson, quoi qu'on dise. C'est sur Le Soleil des Absents, donc ton nouvel album, où tu louais les goûts de production de Sophie. Bah, là aussi, toi, t'es parti sur des chemins un petit peu de traverse.
1: Et ça, c'est grâce à François Delabrière.
0: Ouais.
1: Parce que moi, j'ai pas du tout ce talent, enfin même cette volonté qu'a Sophie de produire. Moi, Sophie, elle peut passer deux jours sur un son de basse. Moi, au bout de 20 minutes,
0: ça
1: j'étouffe.
0: Okay, très bien.
1: Donc moi, je travaille avec des professionnels qui adorent ça. Donc ils sont des malades, qui adorent faire ce truc-là. Et c'est François Delabrière. Et en effet, alors je peux le dire, ça parle de mon album, donc c'est un peu de la pub, mais c'est pas moi, j'y suis pour rien. Il a vraiment fait un boulot remarquable, je trouve, sur ce disque.
0: Ben, je trouve aussi, c'est pour ça qu'il faut l'écouter et qu'il faut, pourquoi pas, aller te voir en concert. Puisque ça va pas tarder, là t'es en pleine répétition en ce premier jour de printemps et ça commence le 18 avril ta tournée à Forges-les-Eaux. Ensuite tu seras à Toulouse au Hall de la Cartoucherie, ça c'est un lieu tellement beau, le 26 avril, 29 avril Paris l'Olympia, mais bon c'est complet, mais je vous le dis pour info du coup, mais voilà il y a plus de place, c'est comme ça. Ensuite pas mal de festivals d'été et puis au mois de novembre, là on rentre dans le dur vraiment de la tournée, tu passes absolument partout en France, novembre 2026 et puis ça continue en 2027. La chanson qui arrive là, quoi qu'on dise, elle a sa place dans ton nouveau spectacle.
1: Oui a priori, mais en effet c'est le moment où on sait pas trop
0: tu
1: encore.
0: Tu choisis là.
1: Ouais et puis ce qu'attendent les gens, ce qu'ils aiment ou moins, donc mais a priori elle est dedans. Mais des fois on a des bonnes et des mauvaises surprises, des fois on s'aperçoit le premier jour qu'en fait tout le monde s'en fout de la chanson, donc on la dégage, mais ça fait partie du jeu.
0: C'est bien parce que tu pars gagnant, ça fait plaisir.
1: Non, parce qu'il y a aussi des fois des bonnes surprises.
0: Mais oui.
1: On met une chanson, on se dit celle-là, est-ce qu'elle va emmerder tout le monde? Et puis non, apparemment, elle a l'air d'accrocher. Mais bon, il faut se laisser faire aussi par le public. Ça. C'est le client qui est roi.
0: C'est ça. Et le public a toujours raison. Bah, comme ce soir, le premier public, c'est moi. Et vous, ensuite, évidemment, derrière vos radios, on va dire que celle-ci, c'est une gagnante. Quoi qu'on dise. Au piano aussi, Benabar.
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0: Eh, bravo Benabar.
1: Merci.
0: Le soleil merci des absents, c'est le nom de ton dernier album. Et donc pour les retardataires, je vous explique ce qui nous arrive. Benabar choisit toutes les chansons ce soir dans Décibel, sauf les siennes, ça c'est moi qui les ai choisies. Il nous a déjà fait écouter Serge Lama, Sanseverino et la Grande Sophie. Arrive Louis Chédid, Gérard Lenormand et son copain Cali. Alors restez dans le coin, à tout de suite.
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0: Et il n'a pas pris sa mission à la légère. Notre invité de ce soir, Benabar, est venu pas juste avec 10 chansons qu'il aime, mais tout un concept. J'adore, c'est vrai, un concept Benabar. Les chansons pas trop connues des chanteurs très très connus de la chanson française. Est-ce que toi, par exemple, tes chansons préférées, ce sont pas forcément celles que le public ou les radios ont plébiscitées?
1: Oui, et surtout, il y a des chansons qui sont magnifiques que je peux plus vraiment entendre. C'est, je sais pas, Mistral gagnant, qui est une chanson magnifique que je peux entendre, bien sûr. Mais c'est pas une chanson que j'écoute quand je suis tout seul, quand j'écoute Renaud, parce qu'on l'a tellement entendu. Full Sentimental, Bohemian Rhapsody, quand j'entends ça dans les TGV, tu sais, dans les gares. Alors c'est super, les mômes qui jouent ça, tu vois, évidemment.
0: Oui, au piano,
1: dans le...
0: oui.
1: Et, mais moi, j'en peux plus de cette chanson, tu vois. Et donc, il y a plus des chansons qu'on a trop entendues et ça laisse de la place aux autres, parce qu'on trouve des petites perles.
0: Et je pense que ça fait plaisir aussi aux artistes quand on leur dit, par exemple si on croise Louis Chédid, puisque c'est le prochain arrivé dans ta liste, je pense qu'on lui a dit 10 000 fois, oh là là, ainsi soit-il, oh là là, Anne Masseran, toi ta chanson de Louis Chédid, alors je l'adore, elle s'appelle Les gens, elle est incroyable, c'est une chanson, c'est une chanson à concept aussi.
1: Ouais, c'est une chanson à concept, oui, où il déroule tout autour des gens, ouais. Et puis ça, c'est assez significatif de l'écriture de Louis, c'est-à-dire que ça rejoint un peu ce que je disais tout à l'heure, il y a cette volonté d'avoir des chansons assez ensoleillées, assez joyeuses, un peu j'y vais pas trop, un peu comme ça, et puis quand on écoute la chanson deux fois, on s'aperçoit que ça raconte un truc, et ça c'est un talent particulier qu'a Louis, parce qu'il y a ceux, en effet, qui font des chansons justes, entraînantes, et puis basta, et d'autres, des fois, on voit trop qu'il y a le travail du texte, et Louis, il est vraiment...

0: il a trouvé vraiment une place très inattendue.
1: Bah, grâce à toi, cette chanson passe ce soir à la radio. Louis Chédid, qui vous décrit les gens. Et croyez-moi, les gens sont nombreux et multiples. Allez, c'est parti.
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0: Les gens, Louis Chédid, alors pourquoi Les gens n'est pas devenu un énorme tube? Pourquoi T'as beau pas être beau est devenu un énorme tube? Parce qu'elles ont des similitudes, ces chansons. Il y a les chœurs, il y a le côté comme ça, répétitif, donc d'une chanson qui pourrait être un tube. Benabar, est-ce que t'as une théorie là-dessus, sur la vie de la chanson qui devient ou pas un truc archi-fédérateur?
1: Pas vraiment. Il y a une réalité qui est les expositions, donc notamment la radio, c'est
0: Passage
1: sûr.
0: Passage radio, ouais.
1: Pour que le public puisse, dont on fait tous partie quand c'est pas notre chanson, a une idée sur la chanson, y compris ne pas l'aimer, il faut l'avoir entendu 3, 4 fois, 5 fois, et notamment les chansons avec du texte dans les couplets, comme la chanson de Louis, ça c'est quand même une réalité qui est un peu triviale, mais bon, c'est une réalité. Et puis après, je crois vraiment au truc, tu sais, qu'on dit, il a rencontré son public, elle a rencontré tel film, ça je crois qu'il y a aussi ces moments de croisement où il se passe un truc qui est assez inexplicable entre les auditeurs et les artistes. Mais par contre, c'est sûr que si tu t'entends pas la chanson 5-6 fois, c'est impossible.
0: Exactement. Donc celle-là, mettez-la dans vos playlists, par exemple, Les gens de Louis Chédid. Et je pense que ça peut devenir un tube, au moins chez vous. Gérard Lenormand, alors encore une fois, je vous rappelle le concept de Benabar ce soir. Vous connaissez tous les chanteurs, vous connaissez sans doute pas toutes les chansons. Si tu ne me laisses pas tomber, moi je la connaissais pas, cette chanson de Gérard Lenormand. Moi j'adore Michel, par exemple, qui est, je trouve, une des plus jolies chansons sur l'adolescence, l'amour, les premiers amours et tout. Si tu ne me laisses pas tomber, c'est aussi une chanson d'amour.
1: Oui, c'est une chanson d'amour, et moi comme toi, en fait, je la connaissais pas avant. J'ai découvert il y a une disque au Resto du Cœur. Parce que moi, les Restos du Cœur permettent ça, en
0: aux
1: fait.
0: Aux Enfoirés.
1: Oui, comme on choisit pas les chansons, il y a des chansons qui arrivent, donc on les travaille. Et puis il y a des trucs, évidemment, des atomes crochus au moins. Et cette chanson-là m'a bouleversé tout de suite. Et en effet, ça a été un single à la grande époque.
0: Ouais.
1: Mais ça n'a pas été un énorme tube comparé aux autres grands tubes de.
0: Mais nous, on est beaucoup trop jeunes. C'est pour ça qu'on était peut-être pas nés.
1: On n'était pas nés à cette époque-là. Tu rigoles, quoi. Et de Gérard, parce que ça aussi, Gérard, il a des tubes tellement énormes que ceux qui sont. Parce que moi, je me contenterais du succès de qu'a eu ce tube-là à l'époque.
0: Oui.
1: Mais les autres, c'était tellement écrasant. Et en effet, cette chanson, elle me touche par tous les points, d'ailleurs. Le texte, l'interprétation, la musique.
0: Tout.
1: Ça m'émeut.
0: Préparez-vous à être attrapé par Si tu ne me laisses pas tomber. Gérard Lenormand, choisi pour vous.
1: Délicieux arrangement de l'époque.
2: 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Ouais.

0: ne laisse pas tomber. Gérard Lenormand est notre invité de ce soir. Benabar qui a choisi cette chanson, donc un peu grâce aux Enfoirés, parce que si tu l'avais pas chantée aux Enfoirés, cette chanson, peut-être que...
1: Ouais, je l'ai découverte et en effet, c'est toujours bien de découvrir des chansons comme ça. Ouais. Et puis ils ont fait tellement d'Enfoirés qu'à chaque fois, il faut trouver un peu des nouvelles chansons dans le répertoire. Donc, ils sont obligés de toujours fouiller un petit peu plus loin. Alors, pour le bon ou pour le meilleur, il y a à boire et à manger, évidemment.
0: Ah ouais.
1: Et des fois, t'as des pépites. Et en effet, que grâce aux Enfoirés, ils sont un peu exhumés. Ouais.
0: Tu te souviens avec qui tu l'avais chanté, cette chanson?
1: Je l'avais chanté avec Laurie. On était au milieu du public sur une poutre qui bougeait un petit peu.
0: Toujours ce côté Koh-Lanta des Enfoirés.
1: Exactement.
0: L'épreuve des poteaux. Tu vas chanter, Benabar, maintenant.
1: C'était un tableau, je me souviens, qui était en mode, c'est les photos noir et blanc quand ils construisaient les buildings à New York. Là.
0: Okay. Ah oui, donc t'étais vraiment sur une poutre.
1: Dans le public, et puis il y avait tous les copains sur la scène. Bah, ça allait de Matt, Pokora, il y avait Bruel, tous les autres. Enfin, il y avait un paquet de monde. Et la première fois, je t'avoue que je l'ai bien foiré.
0: Cette année, t'as chanté La Grande Zoa.
1: La Grande Zoa, oui.
0: Quand vient le mardi,
1: oui, la grande Zoa. Je sais pas si j'en ai parlé d'ailleurs l'autre fois quand on s'est vu.
0: On a fait l'apéro des Enfoirés. Ouais,
1: oui, l'apéro. Je te parlais justement de La Grande Zoa.
0: Oui,
1: et qui fait partie de ces chansons-là où quand on la chante, on s'aperçoit à quel point cette chanson est géniale et surréaliste parce qu'à la fin, donc La Grande Zoa, qui est un homme. Donc avant, il y a un homme parce qu'en fait, il est donc antiquaire. Il vend des meubles 16e. Sa famille aime pas trop qu'il se maquille, etc. Donc la première partie est très sucrée. Et puis la deuxième, ça rentre dans une réalité d'un travesti de l'époque. Et à la fin, donc déjà, il sort avec son boa. Donc son boa boit du whisky et lui boit du coca. Puis à la fin, il se fait bouffer par son boa.
0: C'est horrible.
1: Donc l'histoire est complète. Cette chanson qui semble comme ça, un peu bébête.
0: Pas du tout, en fait.
1: Et en fait, c'est une chanson assez vertigineuse.
0: Ouais. Oui. Alors, vous vous dites, mais moi, je veux entendre Benabar chanter La Grande Zoa. Et sachez qu'en plus, il n'était pas tout seul sur le morceau.
1: Oui, oui.
0: Le CD et le DVD de la balade des Enfoirés sont disponibles. Et quand vous achetez le CD ou quand vous achetez le DVD, c'est 17 repas pour les Restos du Cœur. Et en plus, vous voyez Benabar chanter La Grande Zoa.
1: Oui,
0: donc voilà.
1: Ça, rien que pour ça, franchement.
0: Très important. On continue à faire le tour des chansons que tu as choisies pour nous, mon cher Benabar. Ton ami Kali est dans ta liste. Je précise que c'est ton ami parce qu'on vous voit quand même souvent ensemble. Moi, je vous ai vu ensemble à un concert toulousain, hommage
1: au
0: grand talent de Nougaro. Voilà. Et je vous ai vraiment senti hyper proche tous les deux.
1: Oui, ouais, on est très, très amis avec Bruno. Et d'ailleurs, l'autre fois, il me disait, j'en ai marre, en déconnant.
0: Ouais.
1: À chaque fois que je monte à Paris, parce que alors, Bruno, il vit vraiment dans ces montagnes.
0: Ah oui.
1: Et
0: dans le sud,
1: au sud de Perpignan,
0: ouais.
1: Et il redescend là-bas. Il monte souvent, bien sûr, mais il est vraiment resté là-bas. C'est-à-dire que il y a son côté Francis Cabrel, c'est-à-dire qu'il a jamais été happé par la vie parisienne.
0: Ouais.
1: Et il me dit, dès que je monte à Paris, on me dit, mais tu peux pas faire un truc avec Benabar, etc. Donc évidemment, tous les deux, on dit oui. Mais c'est vrai qu'à un moment, on se dit, il va falloir qu'on essaye de voir rencontrer d'autres gens. C'est comme dans un couple, au bout d'un moment.
0: Ouvrir le couple.
1: Voilà. Faudrait qu'on devienne un peu plus libertaire.
0: C'est ça. Alors avant vos histoires d'échangisme avec Kali, dis-moi pourquoi tu as choisi, encore une fois, une chanson un tout petit peu moins connue que ses gros tubes comme C'est quand le bonheur ou Elle m'a dit. C'est une chanson qui s'appelle L'amour est éternel.
1: Parce que cette chanson, alors des fois c'est inexplicable, parce que là je chorusse un peu, je suis un peu mon intellectuel sur les chansons, et puis il y a quand même des fois aussi le côté simple d'une chanson, tu sais, qui te frappe en plein cœur.
0: Ouais.
1: C'est pour ça que des fois on adore des chansons alors qu'a priori rien ne nous en rapproche.
0: C'est des petits coups de foudre.
1: Voilà, il y a un coup de foudre, il y a un truc, je sais pas pourquoi. Et cette chanson-là, typiquement, après, tu sais, et puis des fois, il ne faut pas trop analyser. Hein, et cette chanson, elle me touche infiniment.
0: Kali, L'amour est éternel. Si ça a touché Benabar, il y a des choses.

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1: Qu'est-ce qu'il est romantique. Oui, l'amour est éternel jusqu'à ce qu'il s'arrête. C'est un des plus romantiques, en fait, Kali.
2: Ah oui, et puis il l'a dans tous les sens du terme, dans le côté romance amoureux, et puis aussi dans une vision de la vie romantique.
1: Ouais.
2: Il est vraiment comme ça, il a un côté 19e siècle, Bruno, qui n'est pas du tout factice, qui est c'est un homme entier qui triche pas, non pas par grandeur d'âme ou quoi que ce soit, mais parce qu'il en est vraiment incapable, ouais, Bruno, ça je l'ai vérifié à plusieurs reprises, et c'est un vrai romantique, oui, t'as raison,
1: ouais,
2: au sens littéraire du terme. Ouais.
1: Exactement. Ouais. Oh là là, Kali, notez-le, l'amour est éternel. En gros, notez toutes les recommandations musicales de Benabar, franchement, si vous aimez la chanson française, là, il vous a fait vraiment une liste aux petits oignons. Mais d'ailleurs, t'écoutes autre chose, toi, que de la chanson française ?
2: J'essaye d'écouter d'autres trucs, pas mal de classiques.
1: Ouais.
2: J'essaye d'écouter ce qui se passe un petit peu, mais pas beaucoup, à vrai dire, franchement.
1: Ouais, hein.
2: Parce que, déjà, on en parlait hors micro, il y a tellement de trucs qui sortent, donc j'essaye régulièrement, professionnellement, entre guillemets, d'écouter ce qui se fait, quand même. Et,
1: ouais.
2: Bien sûr, mais déjà, quand t'as écouté les copains, on se le disait.
1: Oui, c'est ça, tous les potes qui sortent un truc.
2: Déjà, t'as passé la moitié de la journée à écouter de la musique, donc. Et puis j'ai fait un peu la passe malgré moi sur pas mal le rap, par exemple, j'y connais rien. Alors ouais. Mon fils, il me fait découvrir des trucs qui sont super, hein, mais on peut pas.
1: Mais t'as pas pris le train à ce moment-là.
2: Il suffit pas d'une vie pour écouter tout ça. Mais je suis assez frustré en fait de pas pouvoir entendre plus de trucs.
1: Bah, quand tu seras à la retraite.
2: Ben voilà.
1: Voilà. T'écouteras Aya Nakamura, tout ça, tu vois.
2: Ah bah ça, je connais un petit peu.
1: Aya, tu connais.
2: Ouais. J'ai une fille de 16 ans, donc je connais un peu Aya.
1: Oh, tcha tcha. Là, rien à voir, c'est Michel Delpech, du coup, puisque quand même, on va retourner dans ta sélection à toi. Michel Delpech, bon, qui nous a quittés il y a 10 ans.
2: Oh, oui.
1: J'ai compté ça, c'est fou. Ce lundi-là, même chose que tous les autres artistes que tu as choisis ce soir, c'est certainement pas sa chanson la plus connue. Et alors, il va falloir que tu m'expliques pourquoi c'est celle-ci qu'on écoute.
2: Parce que c'est vraiment une... Michel a fait dans les années 70 un peu ce qu'a fait Renaud dans les années 80, c'est-à-dire que c'est des polaroïdes.
1: Mm-hmm.
2: Alors c'est pas le seul, hein. Il y a aussi Eddie Mitchell, enfin bien sûr Sardou, évidemment, hein. Mais Michel particulièrement, parce qu'il est très cher à mon cœur, parce que c'est quelqu'un qui compte pour moi, et où on peut, peut-être des historiens dans 100 ans, on dira, si vous voulez savoir comment c'était les années 70, prenez les chansons de Michel Delpech, les années 80, les chansons de Renaud, et là typiquement, il a choisi un angle, je laisse découvrir le public, parce qu'il y a quelque chose vraiment, c'est un récit, quoi, et qui est tellement fin, qui est tellement délicat, enfin qui ressemble vraiment à Michel d'ailleurs.
1: Ouais. Un côté historien, côté sociologue même parfois, de Michel Delpech. Ce lundi-là, découvrez sur votre radio ici grâce à Benabar qui programme ce soir Décibels.

0: Je m'excuse auprès de tes auditeurs. On vient de leur flinguer leur soirée.
1: C'est samedi soir. Tu te rends compte, Benabar,
0: c'est la fête. Ouh là là.
1: Et à la fois, c'est vrai, quelle précision dans l'écriture. Et en même temps, il fait pas des triples saltos. Il met que des mots très simples pour décrire des émotions tellement complexes. C'est fort quand même.
0: Exactement. Et puis cette façon qui est tellement, j'en suis tellement admiratif, de pouvoir dès le début, le premier couplet, sa vie avec Michel.
1: Tu vois le mec. Tu vois sa femme.
0: C'est comme j'ai mon rhumatisme qui devient gênant. D'un seul coup, on est dans le salon. On voit un film de Claude Sautet immédiatement et tout ce qu'il raconte avec des trucs vraiment très très terre à terre, quoi.
1: Les tranquillisants.
0: Ouais. Je trouve que c'est quand même un petit bijou, même si on la réécoutant là, c'est quand même terriblement déprimant. Mais c'est quand même une jolie chanson.
1: Hein. Mais oui, signé donc Michel Delpech. On va t'écouter toi maintenant, mon cher Benabar. Alors, est-ce qu'elle est joyeuse, les coups ?
0: Alors, les coups, elle est plutôt joyeuse, je crois. Voilà. Mais j'espère faire partie de cette... un des héritiers de cette catégorie de gens qui essayent de faire des chansons entre guillemets réalistes, mais un peu joyeuses, quoi. C'est-à-dire qu'on n'est pas là non plus pour que se pleurer dessus, quand même.
1: Non, mais c'est vrai que tu fais partie des chanteurs qui rentrent dans la cuisine, dans le salon, dans la chambre, et qui nous racontent nous, en fait.
0: C'est ça que j'ai appris d'eux, je crois, ce goût. Et puis surtout, en tant qu'auteur, l'efficacité de ce genre de truc-là. Ouais. Parce que, tu vois, c'est comme la chanson que j'adore, que j'aurais pu mettre, d'ailleurs, elle était dans la première version. Elle est d'ailleurs.
1: Oui.
0: Quand il dit, quand elle s'en va, je suis le boucher.
1: Pierre Bachelet.
0: Et ça, d'un seul coup, moi, ça me. Parce que là, on y est d'un seul coup, je suis le boucher. On n'est plus dans le romantisme éthéré, on est vraiment dans ce truc-là. Elle est d'ailleurs, quand elle s'en va, je suis le boucher. C'est parfaitement contradictoire, mais c'est ça qui est aussi émouvant. Quoi.
1: Alors, Benabar, les coups, c'est sur Le Soleil des Absents, son nouvel album. Et le concert parisien de l'Olympia étant complet, les amis, pour le mois d'avril.
0: Ma mère a acheté 1400 places, faut quand même le dire.
1: Il en reste pour le Dôme le 20 mai 2027.
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0: Mais on adore cette guitare, ces claps et tous les coups qu'on croise dans une vie, chantée par Benabar.
1: La guitare, c'est François Poggio.
0: Eh ben bravo François Poggio.
1: Qui a brillé sur cet album.
0: C'est beau, hein. L'album, c'est le soleil des absents.
1: Je dis oui, c'est beau ton album, oui, c'est exact.
0: Oui, c'est vrai.
1: Oui, c'est très bien.
0: Je dis pas que des conneries depuis une heure. Et donc, ton prochain concert parisien au mois d'avril est en complet, parce qu'avec ta vanne sur ta mère, personne n'a entendu que tu jouais aussi au Dôme de Paris, Palais des Sports, le 20 mai 2027.
1: Voilà, et ma mère n'a pas encore acheté les billets. Donc
0: grouillez-vous, c'est ça. Mais la billetterie est ouverte. Alors, on termine notre soirée ensemble avec Julien Clerc. Alors, même chose, Julien Clerc, il y a une foultitude de tubes, de Ma préférence, à Femme, je vous aime, tout ce que tu veux.
1: On ne peut plus les compter, Julien
0: Clerc. On ne peut plus, mais Les Souvenirs, c'est pas sa chanson la plus connue, c'est avec celle-là qu'on termine l'émission. Pourquoi ?
1: C'est une chanson que j'aime beaucoup et puis qui fait partie de ses derniers albums, qui a déjà pourtant une bonne dizaine d'années, sur l'album Fou peut-être, je crois, de mémoire. Et Julien Clerc, ça fait partie de ceux qu'on continuait à enquiller, des disques avancés, à poursuivre leur travail. Mais ce qu'on tolère des acteurs, par exemple, plus ils vieillissent, les acteurs, plus on les aime bien, comme Levin, ou les écrivains. Et les chanteurs, il y a un moment où c'est un peu quelque chose de juvénile, et puis après... Tu vois, après, c'est comme si on perdait de l'inspiration ou des capacités.
0: Oui, ou alors on leur demande de jouer leur tube d'avant, mais on veut pas tellement, on a envie de leur dire, ne vous emmerdez pas avec votre nouvel album, chantez celle qu'on aime.
1: Voilà.
0: Oui, oui.
1: Et alors, ça fait partie du jeu. Et puis, Dieu sait, c'est moi, quand je vais voir Julien Clerc, j'ai envie d'entendre quand même ma préférence. Mais il a continué à travailler. D'ailleurs, il continue, sans arrêt.
0: Ouais.
1: Et cette chanson fait partie de ses... En plus, ironie du sort, c'est une chanson écrite par Aznavour, le texte. Donc là, on est dans la grande filiation.
0: C'est magnifique. Répétée. C'est avec ça qu'on se dit au revoir.
1: Ça a été un plaisir, une fois de plus, d'être avec toi.
0: Merci beaucoup. Benabar vous a chouchouté en ce samedi soir. Voici Les Souvenirs de Julien Clerc. À bientôt, Benabar.
1: À bientôt.

0: Pierre et ses souvenirs. C'est là-dessus qu'on se dit au revoir pour ce soir, les amis. Et oui, Décibel, c'est terminé. Merci à l'équipe de l'émission. Il y avait Iris Guitoni, Emma Quenardel, Nicolas Bonzon et Franck Moilier. Sacré Benabar, on a passé une belle soirée. Les meilleurs moments de Décibel, c'est fini pour aujourd'hui.
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2: Véronique Sanson. 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
4: C'est une chanson que ma mère m'a fait découvrir avec l'aspirateur le matin et sur le coup, je ne l'ai pas aimée la chanson. C'est après que j'ai appris à l'aimer.

0: Donc j'ai jamais osé lui dire hein, ça pour l'aspirateur, mais bon, j'ai découvert ce titre, au final je l'ai écouté tellement de fois qu'un jour je lui raconterai, parce que je l'ai croisé quand même pas mal de fois, Véronique Sanson.
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0: Avec Louxor J'adore, Philippe Catherine rend un hommage improbable au DJ de son adolescence en Vendée.
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2: 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Regardez danser les gens.
0: C'est le tube le plus déjanté de 2005. Sa source d'inspiration, un type qui, au club Le Louxor, à Clisson, coupait brutalement le son en plein milieu des morceaux pour énerver la foule. Philippe Catherine en tire un gimmick légendaire basé sur la frustration. Résultat, un hymne absurde et jubilatoire qui a fait danser la France entière en criant « Et je coupe le son ». Et moi maintenant, je suis au regret de vous dire que je coupe vraiment le son.

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0: Mais quand comprendront-ils? Call Me Daddy, un coup de cœur Easy Man.
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0: Jamais Francis Cabrel n'aura été aussi productif qu'en 1979 en composant un tube en un temps record.
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0: Pour le titre « Je l'aime à mourir », tout bascule en une soirée. Un ami lui montre une technique de guitare inédite, un picking à l'envers. En à peine une heure, Cabrel compose ce qui deviendra son plus grand chef-d'œuvre. Lui qui d'habitude pèse chaque mot pendant des semaines, s'initie son tube le plus fulgurant.
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0: ajouté à l'album Les Chemins de Traverse à la toute dernière minute. Le morceau s'arrache à plus de 700 000 exemplaires. Un succès planétaire qui fera même succomber Shakira des décennies plus tard.
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2: Jacques Dutronc et Françoise Hardy. Si vous partez en voyage, la chanson préférée d'Alain Chamfort.
4: Françoise Hardy et Jacques Dutronc, je les ai connus il y a très longtemps. J'ai accompagné Jacques pendant quelques années au piano, puis on s'était pas vus depuis de nombreuses années. J'ai eu envie de le revoir, on a passé un petit moment ensemble en Corse récemment.

0: pas chanté grand-chose ensemble. Et cette chanson est une des rares. Mais cette reprise leur va bien. Et ça me fait plaisir de les voir partir de nouveau ensemble.
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l'histoire de Jesse James. 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Ça vous a plu?

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1: Vous écoutez Téline Escale avec Oxygène.
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1: Téline Escale, un duo électropop. Des artistes, mais aussi des parents qui écrivent des histoires de vie avec une dominante, la poésie.

0: Gène, Barthéline Escale. Un coup de cœur ici de Romardèche.
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2: Aujourd'hui, j'ai testé pour vous le cirque de Navacelles. Je vous emmène avec moi dans un endroit qui donne le vertige, mais dans le bon sens du terme. Et pour vivre cette aventure, Christina et Lola sont avec moi. Autant vous dire que l'expérience se vit encore mieux à plusieurs. Direction le cirque de Navacelles. La route serpente tourne, monte, et par la fenêtre, le paysage change peu à peu. Et puis, on arrive dans les hauteurs, on coupe le moteur, silence total. Devant nous, un immense amphithéâtre creusé par le temps. Des falaises vertigineuses, la rivière tout en bas, toute minuscule. On reste là, sans parler, juste on regarde. On entame la descente à pied. Le sentier s'enfonce doucement et dans le cirque, à chaque pas, le décor change. À gauche, des falaises impressionnantes. À droite, de la verdure, des odeurs de nature, le bruit discret de l'eau en contrebas. Une copine me souffle, qu'est-ce qu'on se sent bien ici. Et l'autre qui nous dit, en sortant son téléphone bien évidemment, c'est tellement beau pour capturer tous ces moments. On marche, on discute, on rigole, on s'arrête souvent, pas parce que c'est fatigant, mais chaque virage offre un nouveau point de vue. On arrive en bas, on découvre le village de Navacelles. Quelques maisons en pierre, la rivière qui passe tranquillement, le temps qui semble s'être arrêté. On parle moins fort, on respire profondément. C'est une expérience à la fois physique, parce qu'elle se mérite, et contemplative, parce qu'on prend le temps de vraiment vivre l'instant. Ce que j'ai ressenti ici, un mélange étrange de vertige et de sérénité, la nature immense, presque écrasante, et en même temps incroyablement apaisante. Partager ce moment avec Lola et Christina rend l'expérience encore plus forte. On s'encourage dans les montées, on rit, on s'émerveille ensemble. Le cirque de Navacelles est un lieu à voir au moins une fois dans sa vie. Accessible toute l'année, il propose de nombreux sentiers de randonnée, bien balisés pour tous les niveaux. Prévoyez une bonne paire de chaussures quand même, de l'eau et surtout le temps pour vraiment profiter. Petit conseil pratique, laissez votre voiture au belvédère de Blandas, 4 euros, et prenez la navette gratuite pour descendre dans le cirque. Elles sont mises en place pendant la saison estivale.
3: Pour autant que la montagne est belle.
2: J'ai testé, j'ai adoré le cirque de Navacelles, un endroit puissant, naturel, inoubliable. C'était Béatrice et on se dit à très vite pour une nouvelle chronique pleine de découvertes.
3: Que l'automne vient d'arriver.
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6: Bonjour Olivier, vous nous racontez une expérience professionnelle aujourd'hui.
4: Oui, linguistico-professionnelle. Mais blé. Aujourd'hui, je vais vous raconter l'histoire d'une jeune kiné qui s'est installée à Saint-Étienne, toute fraîche diplômée et persuadée que chez nous, tout le monde parlait comme dans les manuels de l'école de kiné. Le travail, pas de souci, elle en a d'abord, comme tous les kinés. Mais ce qu'elle n'avait pas prévu, c'était une aide pour les séances de traduction simultanée en gaga. Premier cas, un patient vient pour une rééducation à une prothèse de hanche. Il s'assied, soupire et déclare « Mon problème principal, c'est que j'arrive plus à m'acacasser. » « À vous quoi ?» qu'elle lui rebique, perplexe. « Ben, à me mettre à cacasser, pardi. » Et là, notre kiné reste planté, croyant qu'il parlait d'un nouveau mouvement de yoga. Alors qu'en fait, bien sûr, il voulait juste s'accroupir. Deuxième séance de la matinée, deuxième quiproquo. Une patiente entre en se tenant le dos et lui dit « Ma sciatique, elle m'a fait kiné !» La jeune praticienne la regarde, ébahie. « Ah, vous vous êtes découvert une vocation ?» Mais la patiente ne voulait pas dire « kiné » au sens de kinésithérapeute, mais bien « kiné », Q-U-I-N-E-R, qui veut dire « gémir, pleurer, couiner ». La jeune femme s'imaginait qu'à peine arrivée, la patiente voulait lui faire de la concurrence. Troisième épisode, un monsieur arrive, pas très en forme, et déclare « J'ai du mal à me concentrer sur les exercices, j'ai le bas beau depuis quelques jours. » Et la kiné de rebiquer « Mais si vous avez le bas du corps qui est beau, c'est plutôt positif, non ?»« Mais non, kiné ma blette, avoir le bas beau, c'est ne pas avoir le moral. » Et pour finir, la palme de la consultation la plus confuse, une dame entre et lui dit « J'ai une consulte. » 5 minutes d'incompréhension plus tard, la jeune kiné découvre que « consulte » ici, ça veut dire « ordonnance ». La tatin, elle est allée la voir, la jeune kiné. Elle m'a dit qu'elle avait bien progressé parce que, après 2 mois à Saint-Étienne, la kiné lui a dit « Allez, on s'acacasse doucement, tâchez moyen d'y aller doucement pour pas kiné. » Moi, je suis été la voir, la kiné, pour lui remettre le diplôme du Goya Lauréat.
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7: Désolé de vous décevoir, si des Marseillais écoutent la radio, vous avez le droit de rester. Voilà, Jules Pernaut, ce nom ne vous dit sans doute pas grand-chose, vous explique. Nous sommes en 1915, dans le quartier de la rue des Teinturiers, à Avignon. Jules-François Pernaut, 89 ans, est furax. L'État vient de publier une loi interdisant l'absinthe. Problème, l'usine de Jules-François Pernaut produit une liqueur qui a justement un succès fou à base d'absinthe. Le fiston Jules-Félix Pernaut, oui, ils ont quasiment le même nom, âgé lui de 43 ans, décide alors de contourner cette loi et de lancer une nouvelle boisson, l'anis Pernaut. Nous sommes en 1918. Une boisson constituée à partir d'une essence proche de l'absinthe, sauf que là, c'est de l'anis. 6 ans plus tard, le succès est fou. Il est tellement important que les usines déménagent à Montfavet et puis la firme quitte le Vaucluse pour la région parisienne. Alors jusque-là, tout allait bien pour les Pernaut, mais Paul Ricard est arrivé. En 1932, le Marseillais Ricard fait son entrée sur le marché et obtient le droit de vendre sa boisson, anisée à 40 degrés, soit 10 degrés de plus que la bouteille Pernaut. Et puis le génie de Paul Ricard, c'est aussi le marketing. Hein. Le nom générique à sa boisson sera Pastis, tiré de pastisson. Voilà, ça veut dire mélange en provençal. Et puis il y rajoutera aussi une promesse inédite, le vrai pastis de Marseille. C'est pour ça qu'on pense en fait que le pastis vient de Marseille. Bref, c'est une boisson qui fait penser au sud, aux vacances et à la Provence. Alors je vous passe des années et des années de guerre. Il faudra attendre 1975 pour justement enterrer l'âge de guerre entre Pernaut et Ricard, avec la fusion et la création du Pernaut Ricard, aujourd'hui leader mondial dans les spiritueux. Allez, sans rancune, c'est bien connu, l'apéro rassemble. Je compte sur vous, hein, avec modération.
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1: Ma tata, elle est petite. Quand elle a un truc qui est haut, elle n'arrive pas à l'attraper.
2: Vous préférez être grand ou petit ?
1: Moi, j'ai envie d'avoir 15 ans comme ma cousine Olivia qui a un appareil dentaire. Parce que j'ai envie d'être grande comme elle et j'ai envie de sortir avec mes copines quand il fait beau. Ma mère, elle est très grande. Mais elle y arrive quand même à rentrer. Elle n'est pas obligée de baisser la tête. Mon papa, elle est grand, mais a des grands doigts. Elle peut pas lâcher les chouchous de ma petite Lisa.
2: T'as envie d'être grande ou de petite ?
1: Comme ma maman. Ma maman, elle est moyenne. J'ai envie d'être pas trop petite, mais pas trop grande. Ma tata, ouais. Elle est petite. Et du coup, quand elle a un truc qui est haut, elle n'arrive pas à l'attraper. Et mon père, il est plus petit que ma mère. Je préfère être grande, mais être petite, c'est aussi bien parce que, on peut passer partout, c'est un peu plus pratique, c'est tout ça. Juste être un peu plus grand, mais pas beaucoup. Je rêve que je sors avec mes copines, que j'ai 15 ans et que j'ai mon portable.
2: Donc, en fait, quand on est grande, on a...
1: un portable, et mon père, il m'avait donné son portable qu'il avait cassé quand il était grand. J'ai envie d'avoir un portable parce que, comme ça, je pourrais appeler mes copines, je pourrais envoyer des messages et je pourrais envoyer des photos. Moi, en fait, j'ai envie d'avoir un portable pour faire des jeux, pour faire plein de choses. Moi, j'ai un téléphone rose, mais il est pour enfants. Il y a des jeux, des vidéos, de la musique... pour envoyer des messages, on peut envoyer des photos et je peux jouer à mes jeux. Et même, j'ai envie d'avoir un portable pour de vrai, comme ma mère, vu que ma mère, elle a un jeu de Disney et un jeu pour construire des manèges. Moi, j'ai trop envie d'en avoir un.
2: Pour faire quoi ?
1: Je sais pas.
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3: Bonjour, je suis Flora Olivares, directrice du cinéma Le Félix de La Bouère depuis 2 ans et demi. Je suis arrivée dans le monde du cinéma un petit peu par hasard. À l'origine, j'étais médiatrice culturelle, j'habitais à La Bouère. Et un jour, je vois une offre pour devenir médiatrice culturelle au cinéma. Étant donné que j'ai une formation de médiatrice... je n'avais certes pas de connaissances spécifiques du monde du cinéma, mais je savais comment transmettre des informations sur une œuvre et faire le lien entre une œuvre et son public. J'ai tenté l'aventure et ça m'a tellement plu que j'ai souhaité passer en direction.
4: Comment gère-t-on une salle de cinéma de 230 places, donc ici, dans un cadre comme celui-ci ?
3: On cherche à nouer des liens, des partenariats, à s'inclure au maximum avec le tissu local, que ce soit associatif ou structure partenariale, dépendant de la municipalité, de la communauté de communes. L'objectif, c'est de travailler avec les autres pour faire connaître ce qu'on met en place dans la salle et surtout ne pas rester replié sur soi. En venant en salle au Félix, vous soutenez la salle locale. Vous soutenez une salle en particulier, mais vous soutenez aussi toute la création cinématographique de manière générale. Ce qui est intéressant quand on est un cinéma de proximité, c'est qu'on a le temps et le contact avec le public. On peut discuter avec eux. Qu'est-ce que vous avez aimé ? Qu'est-ce que vous n'avez pas aimé ? N'hésitez pas à nous faire des retours. Qu'on construise ensemble et qu'on ne reste là encore pas seul dans sa tour d'ivoire à imaginer pour les autres. Et ces temps d'échange, ces rencontres, c'est extrêmement riche humainement et professionnellement. On va sélectionner les films en fonction de différents critères. Le film incontournable, bien sûr, on va le passer. On va le garder longtemps pour que un maximum de monde puisse le voir. Ensuite, qu'est-ce que aiment mes spectateurs ? Je sais, par exemple, qu'à La Bouère, les comédies françaises plaisent énormément. Et enfin, nous sommes un cinéma labellisé art et essai. On a un public assez hétéroclite. Beaucoup de familles et de jeunes publics, parce qu'on a une programmation qui est très adaptée aux jeunes publics. Pour nous, c'est très important, notamment que les premières séances se fassent dans de bonnes conditions, avec un son adapté, des lumières baissées progressivement, une présentation et un atelier. L'idée, c'est que chaque tranche d'âge puisse trouver un film vraiment adapté à ses spécificités et puis bien sûr que ça leur plaise. Notre cinéma est équipé d'appareils permettant de transmettre l'audiodescription ou de renforcer le son, mais j'aimerais notamment développer toute la partie accessibilité pour les personnes en situation de handicap psychique, de façon à ce qu'ils se sentent à l'aise et pas jugés en venant en salle.
4: Vous avez passé une partie de votre enfance à Biscarrosse. La jeune Flora à l'époque, elle allait voir les films ?
3: La jeune Flora habitait à Biscarrosse-Plage et à l'époque, on avait la chance d'avoir un cinéma. Ma mère refusait qu'on ait la télé. Par contre, on avait à côté du téléphone, sur le meuble du téléphone fixe, puisqu'à l'époque c'était comme ça que ça marchait, un carnet de tickets de cinéma à volonté. Quand je vois un spectacle, quand je vois un film, quand j'assiste à un concert, ça me fait vibrer. C'est assez indescriptible.
4: Flora Olivares, directrice du cinéma Le Félix, avant de regarder le grand écran qui nous fait face, il faut que vous me donniez le nom de la radio qui vous a passé le micro aujourd'hui.
3: Ici Gascogne, bien sûr.
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5: Bonjour Daniel.
6: Bonjour.
5: Alors vous êtes fleuriste, vous êtes installé ici depuis pas très longtemps dans cette boutique, vous étiez un petit peu plus haut avant. Votre spécialité, c'est les fleurs.
6: Voilà, c'est ça, c'est les fleurs, le monde du végétal plus exactement.
5: Alors moi j'ai pas du tout la main verte, j'ai même réussi à tuer un cactus une fois, c'est pour dire. Mais vous allez m'apprendre à faire un bouquet de fleurs. Est-ce que c'est dur à faire un bouquet de fleurs ?
6: Oui, ça peut être difficile. Plus on a de tiges, plus c'est compliqué, oui. On va essayer de vous montrer comment on fait un bouquet. Mais bon, après, on va voir. On va voir si notre animateur préféré est doué en bouquet.
5: Mal barré, mais on essaye, allez, c'est parti. Déjà, qu'est-ce que vous avez choisi ?
6: Alors déjà, j'ai choisi des margots, des herbes un peu séchées, des gerberas, des roses, des craspédias, des asters et puis des aclepsias.
5: Ok, et donc qu'est-ce qu'on va devoir faire maintenant ?
6: Alors là, il y a 17 tiges, et bien à vous de vous lancer.
5: Moi, si ça tenait qu'à moi, je les prends, je les regroupe, je les mets à un élastique et c'est fini.
6: Il faut essayer de les assembler un peu harmonieusement quand même, hein, parce que sinon ça ne va pas être joli.
5: Ok, donc là, il faut m'aider.
6: On prend une fleur, on en prend une autre, et puis on voit si ça matche bien.
5: Donc là, admettons, je prends du blanc.
6: Ouais.
5: Le blanc, ça va bien avec le rouge, dis
6: voilà,
5: pas de bêtises.
6: C'est ça.
5: Tac, tac. Ça, je trouve ça hyper joli, il y a un petit côté
6: un
5: jaune.
6: Un craspédia, oui, une petite boule jaune. C'est mignon joli. Comme tout, et ça se fait sécher, c'est ça qui est sympa. Un petit peu plus haut, ton craspédia. Okay. Peut-être un petit peu d'orange.
5: C'est bien déjà.
6: Voilà, ben, c'est pas mal. Là, ben, on peut mettre... On peut en remettre. Ben là, on en a un, mais on peut le mettre à l'opposé, par exemple. Nickel. Moi, je trouve que c'est pas mal. Hein. C'est pas mal. Bon, après, je viendrai animer la radio.
5: Quand vous voulez.
6: Ah ben, pas de souci.
5: Ça peut être très bien aussi.
6: Alors après, qu'est-ce qu'on peut mettre ? Peut-être un petit peu de blanc pour adoucir toutes ces petites couleurs.
5: Hein. Donc alors, là, ce serait plutôt de l'autre côté, du coup.
6: Voilà. Ah, mais t'es quand même délicat, je dois dire.
5: Oula,
6: très bien.
5: Si mes collègues entendent ça.
6: Bah, comme ça, il y aura de la bâche pour demain matin.
5: C'est beau.
6: Et puis là, on va couper.
5: Ah, et c'est là qu'on égalise,
6: alors.
5: Avec le sécateur. Faut que ce soit tous à la même taille. Hein.
6: Ben voilà, mais tu coupes tout en même temps.
5: Ah, faut couper tout en même temps.
6: Ah, ben ouais, parce que sinon, là, tu vas y passer la nuit, mon pauvre ami. T'as 50 clients qui t'attendent derrière.
5: Donc bon. On l'emballe.
6: Alors, on l'emballe dans du papier.
5: Faites ça avec une simplicité.
6: Ben oui, un petit cornet de frites, hein, en fait. Mais avec des fleurs dedans.
5: Ouais, avec moins de frites, du coup.
6: C'est plus digeste. Et puis donc, on va faire un plaisir d'offrir. Plaisir d'offrir, merci, bon anniversaire, merci pour la petite bouffe.
5: Mes condoléances, mais bon, c'est moins drôle.
6: Ah, ça, c'est moins drôle, par contre. Voilà, eh bien, le bouquet, il est pour toi.
5: Ah bah, c'est gentil.
6: Voilà.
5: Bah, merci beaucoup.
6: Je t'en prie.
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1: Bonjour Médéric Gasquet-Cérus.
2: Bonjour Philippe, bonjour tout le monde.
1: Notre linguiste marseillais, Médéric, vous avez un joli menu à nous proposer aujourd'hui.
2: Ah oui, il y a quelques semaines, on a beaucoup parlé de ce chiffre, vous vous souvenez. Les trois quarts des établissements de restauration du 15e arrondissement de Marseille sont des fast-food.
1: Ouais.
2: Ce qui pose bien sûr plein de questions, et notamment en termes de vie de quartier, de sociabilité et d'économie, et bien sûr de santé, car on est ce que l'on mange. Et souvent, ce que l'on mange, ben, c'est pas bon. Pas bon au goût, mais surtout pas bon pour la santé. Colorants, additifs, sorbate de trompatium, acide trichlidrique, j'invente, trucs en tox ou plastoc, plats réchauffés dans des barquettas au goût fadas. On trouve ça dans certains fast-food, bien sûr, mais pas tous, meuf, ne pas tout confondre, mais aussi dans beaucoup de cantines où vont manger les minots, dans les rayons de supermarchés, mais aussi dans la restauration collective, mais aussi dans certains restaurants, oui, attrape touristes ou attrape couillons, ou resto plus ou moins branché, ou brasserie de cake, mais qui gratte sur la qualité. Et j'ajoute, je pense aussi à cette boulangerie-pâtisserie que je ne nommerai pas, mais où j'ai acheté récemment des bugnes, des mini-bugnes, vous voyez, toutes petites comme ça, là, 1 euro pièce, déjà. Mais franchement, j'ai plus la banque pour acheter 8 bugnes. Qui étaient grasses, mais grasses, grassasses, pas bonne, écœurante, et ça m'a fait rouméguer quand je pense que mon grand-père était boulanger. Bref, voilà.
1: Ouais.
2: Je pense aussi à ces platées de pâtes trop cuites ou de ricolets estouffe-gari. Je pense à ces carottes râpées orange fluo qu'on dirait qu'elles sont surlignées ou surligneurs, vous voyez. Je pense à ces choux qui sentent les scaufis. Je pense à cette salade rasqueuse qui n'a jamais vu la terre et qu'on vous met dans un coin d'assiette comme ça, à côté du steak rasqueux aussi. Je pense à ces brocolis mouligas, ces gorgées d'eau. Je pense à ce surimi orange fluo, lui aussi, qui contient tout sauf du crabe, et il a plus la tête des cheveux de Trump qu'autre chose. Je pense à ces desserts goût fraise, sans que jamais aucune fraise n'ait justement ramené sa fraise dans l'emballage.
1: Ouais.
2: Bon bref, voilà. Il y a un moulon d'autres choses aussi appétissantes que les fameuses cigarettes de bordille de cigalon, de pagnol, cigarettes de bordille, autrement dit, les cannellonis dans lesquels on refourgue tout ce qui n'a pas été mangé de la semaine. Tout ça n'a aucun goût. Ou comme le chante le groupe Quartier Nord, en utilisant l'expression de chez nous, ça n'a ni goût, ni gouste.

0: version provençale n'avait ni goût ni gouste. Et pourtant, en Provence, nous en avons des choses qui ont du goût, de bons produits, de bonnes recettes traditionnelles, des plats gustous comme les pieds paquets, la daube ou l'aioli. Même si Pierre Blasi donne comme exemple son aioli, il avait ni goût ni gouste. Ouais, il faut le faire, un aioli sans goût quand même. Hein. Oui, c'est ce qu'on appelle chez nous, désolé, aussi un aioli de Parisien. Mais meuf, il ne faut pas tout mettre dans le même panier. Il y a des fast-food de qualité qui font de très bons burgers, des snacks où l'on mange de très bons sandwichs, de très bons kebabs. Et merci à eux d'être là le midi ou en fin de soirée ou quand on rentre du stade. Moi, j'apprécie. Chacun ses goûts, mais parfois, chacun ses dégoûts, voire ses égouts. Vive le bon goût, car le fada, ça rend fada.
1: Pour vous dire,
2: ah, c'est un bonheur. C'est aussi bon que l'aioli. C'est Médéric Gasquet-Serré sur Marseille tous les matins. À demain, Médé.
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4: C'est la Camini Minute, votre chronique de la joie et de la bonne humeur. Comment ça va les amis? Enfin, je dis comment ça va les amis, je pourrais dire CMTV. Oui, parce que je sais pas si vous avez remarqué, mais je ne sais pas si c'est la nouvelle génération, mais il y a des gens, quand ils parlent, ils mettent de moins en moins de voyelles, de moins en moins de lettres. Pour dire « il n'y a rien », ils disent « il y a R ». Pour dire « mort du rire », ils disent « MDR ». Pour dire « péter de rire », ils disent « PTDR ». Et pour dire « à ce qui paraît », ils disent « à skip ». Il y a de moins en moins de lettres, de moins en moins de mots. Mais si on continue comme ça, ils vont parler comment dans 10 ans les gens ? C'est quoi cette façon de parler là ? Je veux dire, il n'y a rien, c'est pas une longue phrase. Je comprends qu'on veuille écourter des trucs. Mais il n'y a rien, c'est pas long, il y a R. Comment on va parler dans 10 ans ? Moi je dis... on parle de plus en plus des extraterrestres et des ovnis. Moi, je pense que si les extraterrestres viennent sur Terre, c'est à cause des gens qui parlent comme ça, qui réduisent les mots. C'est quoi cette façon de parler, franchement? C'est abusé, quoi. Parler français, c'est une belle langue, le français. Il y a R, MDR, PTDR, ASKIP, il est BG pour dire beau gosse. Mais c'est bien de dire qu'on est beau gosse. Ça fait plaisir d'entendre beau gosse. C'est plus plaisant que BG. Ils enlèvent les voyelles comme ça. Ça me rappelle les films coquins qu'on voyait sur Canal+, au début du mois, le samedi du mois, quand c'était encrypté. Vous vous rappelez ça? Faites pas semblant. Hein. Lui, à tous les auditeurs d'ici Picardie, vous aussi, vous êtes tombés au moins sur du crypté sur Canal+, dans les années 90. Et ben c'est pareil, cette nouvelle façon de parler là. Des mots courts, de plus en plus courts. Et d'ailleurs, même les rappeurs de nos jours ont des noms d'artistes de plus en plus courts. ZKR, PLK, SCH, MHD. Après, il y en a qui gardent même les voyelles. Gims, Jules, Vald. Et bien sûr, on terminera par les groupes asiatiques, les Coréens de BTS. Alors eux, ils n'ont pas mis de voyelles, mais BTS, c'est quand même Bac+2.
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5: Dans la rue Poncillon, il y a un atelier de gravure. Philippe Estrade. À mon avis, ça fait belle lurette qu'il est là, cet homme. On va essayer d'aller faire connaissance. Allez, on va aller dans l'arrière-boutique discuter avec Philippe Estrade himself. Vous êtes là depuis combien de temps ?
6: 1987.
5: Le métier de graveur, c'est quoi en fait ?
6: Alors, je fais des plaques de toubib pour les bancs et des plaques de cercueil quand les toubibs sont mauvais.
5: Et vous faites aussi les clés pour ouvrir certains cœurs ?
6: Non, malheureusement, non. Je fais des clés pour ouvrir les chambres des jeunes filles.
5: Vous avez des souvenirs de gravures un petit peu spéciales qu'on vous a eu demandé, parce que vous gravez un peu de tout, des plaques, j'imagine.
6: Alors, j'ai un souvenir, alors ça reste un peu dans le même secteur. Un jour, un monsieur m'a amené une jolie médaille, un bijou, quoi, où il m'a demandé de graver salope. Je lui ai dit que le bijou était beau, que c'était qu'il fallait pas le faire, quoi. Et il a insisté, je l'ai fait.
5: Et alors, c'est la fin, là? Vous arrêtez votre activité?
6: Oui, à la fin de l'année.
5: Content ou finalement, quand même, ça fait un petit pincement au cœur? Parce que moi, je la vois, votre enseigne, depuis longtemps. Hein.
6: Alors, ça date des années 50. Mon prédécesseur, à qui j'ai racheté le magasin, on ne sortait pas à la retraite, et je passe la main, et mon successeur est là, c'est mon fils.
5: Histoire de transmission, encore une fois, votre fils qui, du coup, allez hop, reprend le flambeau.
6: Voilà, il me pousse au trou.
5: C'est difficile d'arrêter du jour au lendemain.
6: Ouais, faut se réinventer et j'ai encore pas eu l'idée. Je sais pas ce que je vais faire, je vais m'ennuyer.
5: C'est pas dit.
6: Je sais pas. C'est compliqué, hein.
5: Ah, il y a une inquiétude, hein, c'est clair. Oui. Mais rien ne vous empêcherait de continuer.
6: Si, lui.
5: On va aller.

0: lui dire deux mots.
1: J'aurais pas travaillé avec mon père, hein, donc il est pareil. Hein.
0: Bah pourquoi pas?
1: Parce que c'est infaisable.
0: Mais si, j'en connais plein, moi, qui travaillent avec leur père.
1: C'est toujours un vieux con. Là, la pièce où on est, c'était l'endroit où on cassait la croûte avec les copains. Il y avait donc les photos de mes copains, des quelques bringouilles qui se sont fait là. Il a tout viré.
0: Ils font plus la bringue, les jeunes?
1: Il a mis des trucs comme ça, là. C'est plus pareil. Mais mes copains étaient désespérés quand ils ont vu.
0: Bah, il y a de quoi?
1: Ben oui.
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1: Et pour cette nouvelle saison, au parc Argonne Découverte où nous sommes aujourd'hui, quatre grands prédateurs présents naturellement dans la région sont mis à l'honneur. Bonjour Nicolas Villerette.
2: Bonjour Olivier.
1: Responsable zoologique et directeur adjoint du parc Argonne Découverte, quels sont ces quatre grands prédateurs?
2: Le loup gris d'Europe, le pigargue à queue blanche, le hibou grand-duc d'Europe et le lynx. Pourquoi ces quatre-là on les met à l'honneur? C'est parce qu'ils font leur grand retour dans notre secteur. Et que quand un prédateur fait un retour dans un endroit, souvent ça peut faire peur.
1: On parle de retour à l'état sauvage. Hein.
2: Ah, on parle de retour à l'état sauvage. Nous, ceux qu'on présente, ils sont en captivité, en volière ou en enclos, et ils resteront en captivité. Mais naturellement, ils font leur retour ici. Et nous, notre objectif, c'est de sensibiliser les gens, de présenter ces espèces, parce qu'on a moins peur de ce qu'on connaît.
1: Donc, on peut déjà voir ici, au parc Argonne Découverte, des grands-ducs d'Europe, des pigargues à queue blanche, ou encore des loups. Le lynx, lui, arrivera plus tard, même s'il est déjà présent à l'état sauvage dans la région. Parlez-nous un peu du lynx, justement.
2: Alors, effectivement, ici au parc Argonne Découverte, nous n'avons pas encore de lynx, mais on y travaille. Le lynx est un animal très discret. Alors, c'est un bon prédateur, notamment de chevreuils. C'est un animal forestier, un peu comme les loups. Mais autant les loups, quand ils font leur retour dans un secteur, c'est compliqué, parce que c'est un animal qui va, quand il s'approche des fermes, poser des problèmes au niveau des troupeaux de moutons, au niveau des veaux, par exemple. Autant le lynx, ça reste un animal très discret, qui va chasser des proies comme le chevreuil, qui va en plus manger sa proie jusqu'à la dernière bouchée, et vraiment un animal solitaire, contrairement aux loups qui vont vivre en meute, donc on peut les repérer plus facilement. Dans les Ardennes, il y a eu quelques lynx observés, mais pour autant, nous on veut quand même sensibiliser au fait que les gens, bah, potentiellement, en rentrant d'une soirée, vont pourquoi pas croiser un lynx un de ces jours, c'est tout à fait possible.
1: Le lynx, c'est un félin, un gros chat, décrivez-nous pour ceux qui sont présents dans les Ardennes à l'état sauvage, à quoi il ressemble?
2: Alors c'est un animal qui a les oreilles pointues avec un petit pinceau noir au bout des oreilles. Vraiment, on va dire un chat haut sur pattes. Alors quand même de couleur marron avec des petits spots de taches plus foncées, qui va faire 20-25 kilos. Et c'est un animal qui va volontiers en fait se cacher, se poser, laisser les gens passer. Même parfois, lorsqu'il y a des chasses, il va pas forcément s'enfuir. C'est pour ça qu'il est difficile à voir. Il va aller se cacher contre un arbre, attendre que la battue passe et sortir ensuite.
1: D'autant plus que des fois, pour dormir, il peut se mettre en hauteur.
2: Hein. Ah oui, bah oui, c'est, on va dire qu'on en parlait, c'est un gros chat, on va dire ça comme ça. Donc il a
1: un gros arbre à chat avec un gros arbre du coup.
2: Exactement, c'est ça. Donc un arbre accessible dans lequel il va pouvoir trouver refuge. Et après, il va pas se réfugier uniquement dans les arbres. Hein. C'est un animal qui va volontiers aller se cacher. Un arbre tombé, une souche qui a soulevé un peu de terre, de roche, il va aller se mettre là-dessus. Surtout les femelles, quand elles ont des jeunes, elles vont aller trouver ce genre de petite caverne pour aller y mettre leurs jeunes en sécurité.
1: Une population qui avait totalement disparu, qui est en train de revenir. Pourquoi elle avait disparu?
2: Il y a une centaine d'années, les empoisonnements ont fait beaucoup de dégâts sur ces derniers maillons de la chaîne alimentaire. Les empoisonnements maintenant qui ont beaucoup, beaucoup moins lieu qu'avant. Et donc, du coup, petit à petit, ils commencent à regagner du terrain. Un animal discret, forestier, et donc les forêts des Ardennes s'y prêtent très bien pour son retour.
1: Et là où il y a de la forêt, les lynx sont de retour en Champagne-Ardenne. Merci Nicolas Villerette, responsable zoologique.
2: Merci Olivier.
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6: Luca.
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8: Eh ben Adichas Camille.
6: Adieu.
8: Toi, tu vas nous raconter une trop belle surprise qui t'est arrivée il y a 2 ans et demi, c'est ça?
6: Doukop, Karien, Sodelam, Maïboun. J'étais chez ma mamie et à l'ouz m'espagne, Karien, ta minja d'abnozat. Mes parents, ils arrivent pour manger et qu'ils me disent, ça y est d'abnozat à la béiture, qu'il y a une grosse colis qui t'attend. Et ils me disent, viens à la voiture, il y a un gros colis qui t'attend. Et Doukop, Karien, à la voiture. Couvrez la porte, il n'est pas passeré. Je vois rien dans la voiture. Et au pied de Seti, qui a eu boule des peus, je vois une grosse boule de poils à mes pieds. Car Lumeka, c'est mon chien. Lumeka qui s'appelle Soureille. Mon chien s'appelle Soleil.
8: Oh, parce qu'il a mis du soleil dans ta vie?
6: Pas tout le temps. Pas tout le temps. Cap Contari, Las Bestes, Daumeka, Niotekop. Je vous raconterai les bêtises de mon chien une prochaine fois.
8: Eh ben, j'ai hâte. Merci Camille.
6: Merci, salut.
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5: Et je suis ravie de retrouver dans cette rubrique celle qui a été la révélation littéraire drômoise de 2024, Valérie Patureau, avec sa cuisinière des Kennedy, qui a conquis 100 000 lecteurs l'année dernière. Elle publie cette rentrée aux Escales, un très très beau troisième roman qui s'appelle L'Enseveli. L'Enseveli, c'est d'abord l'histoire d'Abel, poilu de la Grande Guerre, blessé au combat en sauvant un inconnu. Il est transféré dans un hôpital de fortune où il va faire la connaissance d'un mystérieux voisin de lit, une gueule cassée qui, incapable de parler, va communiquer avec lui à l'aide d'un petit carnet. Adrien, c'est son nom, est médecin et officier, tandis qu'Abel, simple soldat, vient de la Drôme paysanne. Mais là, pour passer les journées, ils vont se raconter l'un à l'autre et tisser un lien si puissant que lorsqu'ils seront séparés, il faudra à tout prix se retrouver. Pourquoi Valérie Patureau a-t-elle voulu redonner vie à des combattants de la Grande Guerre? C'est la question que je lui ai posée.
9: Peut-être parce que je suis la dernière génération à les avoir croisés. Je m'en souviens très bien, je devais avoir 7-8 ans et le frère de ma grand-mère me terrorisait parce que quand on allait chez lui, il retirait son œil de verre et donc il avait eu un terrible, voilà, sur un obus pendant la guerre de 14. Moi j'ai un intérêt très fort pour l'histoire, pour cette période particulière de l'histoire aussi, parce qu'elle représente vraiment, je trouve, au même titre que la Révolution française, elle représente le socle de notre société moderne. Et je suis pas historienne, donc j'ai pas du tout voulu écrire un livre sur la guerre. J'ai voulu écrire un livre sur l'amitié et surtout poursuivre ma quête que j'avais déjà dans Nézida de cette interrogation sur le déterminisme social qui fait que nous rencontrons tous, sans que ce soit vraiment conscient, des gens qui partageons à peu près les mêmes choses, les mêmes... Voilà. Et il n'y a pas 36 circonstances. Il y a l'hôpital qui parfois vous amène à partager une chambre d'hôpital avec quelqu'un qui n'a pas du tout la même vie que vous, ni en âge, ni en lieu, ni rien. Et puis la guerre. Et c'était vraiment ça mon sujet. Et là, j'ai eu envie de m'intéresser, de m'interroger sur la sensibilité des hommes qui, en fait, n'est pas si lointaine de la nôtre.
5: Et puis, contrairement à la cuisinière des Kennedy, on est dans un roman du temps long.
9: C'est vrai que dans la cuisinière, je suivais sa vie. Et Dieu sait que sa vie est assez trépidante et qu'elle nous emmenait d'épisode en épisode. Là, c'est un temps long. C'est un livre à la fois de terre, je dirais, parce que la terre est présente tout le temps. La terre qui vous engloutit, la terre qui... Enfin, c'est vraiment un livre de terre et un livre sur le temps. Parce qu'il n'y a que dans ce temps long qu'on arrive aussi à se connaître, à se livrer, à apprendre les uns des autres. La grosse différence aussi avec mes deux premiers romans, c'est que c'était des histoires qui parlaient de personnages qui avaient existé. Là, ils sortent tous les deux de mon imagination. Ils sont nourris de tout mon imaginaire qui a été bercé par tous ces livres formidables sur cette période. Et beaucoup de choses de ma propre vie. Sans s'en rendre compte, les deux grand-mères présentes dans ce livre, ce sont les miennes. Mais je ne sais pas si je l'ai vraiment décidé. Je crois que c'est vraiment arrivé au fil de l'eau.
5: Et de cette écriture puissante de Valérie Patureau qui, en quelques mots, fait naître des images fortes, des émotions qui vous envahissent, c'est vraiment une magnifique écrivaine que je vous conseille de découvrir avec L'Enseveli qui est paru aux Escales.
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1: Saviez-vous que la gare la plus belle au monde est dans notre région, à Villejuif, une gare exceptionnelle, la plus profonde de France, un véritable puits de lumière grâce à sa grande verrière. Pour la découvrir, retrouvons sur place Romain Bruno avec son invité dans Les gens d'ici, Pierre-Emmanuel Bécheran, responsable architecture au sein de la Société des grands projets. Romain, vous êtes à l'intérieur de cette gare ?
2: Eh oui, j'y suis, dans la plus belle gare du monde. Elle est chez nous, ça tombe bien, dans le Val-de-Marne, et j'ai avec moi à ma droite Pierre-Emmanuel Bécheran. Bonjour.
3: Bonjour.
2: Alors, vous êtes responsable architecture au sein de la Société des grands projets. En quoi cette gare Villejuif-Gustave-Roussy est-elle la plus belle gare du monde ?
3: Alors, elle est belle, elle est spectaculaire déjà par ses dimensions. 50 mètres de profondeur, c'est la gare la plus profonde de France. Et puis, vous voyez que la lumière naturelle descend jusqu'au quai, jusqu'à moins 50 mètres de profondeur. Donc là aussi, c'est quelque chose d'assez unique. Et puis, vous avez cet univers de verre, d'inox, qui rappelle un petit peu un vaisseau spatial, une aventure spatiale quand vous vous déplacez sur ces escaliers mécaniques. Au total, on a 32 escaliers mécaniques, 32 escalators dans la gare. Et on a surtout ces escalators que vous voyez là, juste en bas, qui sont les plus impressionnants de la gare, sans doute les plus grands de France, là aussi. 40 mètres de long, ces escalators, ce qui rend aussi l'effet très spectaculaire de descendre dans cette gare.
2: Comment s'est passée la délibération pour élire donc cette gare Villejuif-Gustave-Roussy, plus belle gare au monde ?
3: C'est un jury international réuni pour auditionner une dizaine de projets dans le monde. Ils les ont visités et à l'issue de ça, une délibération a conduit le jury à dire que, encore une fois, la plus belle gare du monde, elle est ici, elle est à Villejuif.
2: Une fierté d'ailleurs, ce prix pour le Grand Paris Express.
3: Bah évidemment, on est très fiers d'avoir la plus belle gare du monde ici à Villejuif. Elle n'est pas à Dubaï, elle n'est pas à New York, elle n'est pas à Sydney, elle n'est pas à Singapour, elle est à Villejuif. Et je pense que cette récompense qu'on a reçue finalement quelques mois après l'ouverture d'une première gare vient illustrer que le pari de faire appel à des architectes pour concevoir des stations de métro. Ici, c'est l'architecte Dominique Perrault qui est connu pour avoir construit la Bibliothèque Nationale, la grande bibliothèque dans le 13e arrondissement. C'était un pari juste et un pari vertueux aussi pour les territoires, pour les usagers de ces gares. Je pense que c'est très important d'amener du beau, d'amener de l'architecture dans les lieux du quotidien. Et qui va faire que demain, habiter et vivre et se déplacer dans le Grand Paris seront des expériences sans doute beaucoup plus agréables, beaucoup plus confortables et beaucoup plus belles.
2: Merci Pierre-Emmanuel Bécheran. Je rappelle, vous êtes responsable architecture au sein de la Société des grands projets. Merci beaucoup.
3: Merci beaucoup.
4: Nous vous rappelons qu'il est interdit de fumer ou de vapoter dans l'ensemble de la station.
2: Et c'est important de le signaler d'ailleurs. C'est important, on ne fume pas dans cette plus belle gare du monde. Elle est chez nous, ici, dans le Val-de-Marne.
3: Exactement, et n'hésitez pas à venir la visiter pour le prix d'un ticket de métro.
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5: On sait qu'on est lorrain parce qu'on est grenat à la vie à la mort.
6: Bien sûr, évidemment.
5: Je la croise à la librairie La Pensée Sauvage, avenue de Nancy à Metz, un charmant repère d'amoureux de livres de nature et de poésie.
6: Pas très loin du stade Saint-Symphorien.
5: Exactement. Amoureux de livres de nature et de poésie, donc je m'étais perdu.
6: Oui.
5: Elle entre dans la boutique, je lui demande son prénom, persuadée de lui avoir déjà signé un livre. Anne-Marie, elle lâche du bout des lèvres. Elle m'assure que je ne lui ai jamais rien signé, elle s'en souviendrait, et je comprends vite que son après-midi serait plus belle si je daignais lui lâcher la grappe. C'est ma fâcheuse habitude de parler aux inconnus. Mais c'est con, j'ai pas envie de lui lâcher la grappe parce que je pressens le bon millésime.
6: Oui.
5: C'est que la dame a de l'allure et de la conversation. Alors je pousse un tout petit peu le taillage de bavette en lui demandant si ça va. Attention, un vrai ça va, hein.
6: Oui.
5: Pas le gant de toilette tiède de politesse constant à tout bout de champ, sans jamais écouter la réponse.
6: Oui, non, puis c'est toujours oui, de toute façon.
5: Un vrai ça va, intéressé, une main de fer dans un gant de téflon.
6: Oui.
5: Et c'est là qu'elle me cueille en répondant qu'elle a enterré son mari la semaine précédente.
6: Oh.
5: Ah ben, me voilà bien.
6: Voilà,
5: si je m'excuse, je concède avoir gaffé.
6: Oui.
5: Or, j'y suis pour rien dans le décès sus mentionné.
6: A priori.
5: Alors, je demande à Anne-Marie si elle a été heureuse avec son mari et aussi comment ce mari s'appelait. Tout ceci est vrai. Hein.
6: C'est délicat, non, c'est vrai.
5: Oui, bien sûr. Il s'appelait Norbert et il a consacré toute sa vie au sport. Supporter du FC Metz devant l'Éternel, il a été enterré avec un maillot grenat floqué du nombre 33, son année de naissance. Le foot était tout pour lui, précise Anne-Marie. Et lorsque je lui demande si Norbert a pu aller au stade jusqu'au bout, elle s'exclame, évidemment, à la fin c'était dur pour lui, à cause de la maladie et à cause des résultats du club. Alors je me suis demandé combien sont-ils en Moselle à indexer la santé ou la courbe de leur morale sur les résultats de leur club de cœur. Pour combien de vrais supporters la météo dépend d'un point arraché à Jean Bouin, La Beaujoire ou Raymond Coppa. J'ai laissé Anne-Marie à ses livres, à sa nature et à sa poésie, songeant qu'on peut aimer sans condition les bouquins, sa femme ou l'équipe de foot de sa ville. Et je me suis laissé espérer qu'un instant entre les rayons chargés d'ouvrages, Norbert avait pointé le bout de son nez.
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1: Il a pour le coup des histoires qui nous restent bien dans la tête, c'est Arnaud Fromage qui est avec nous. Bonjour Arnaud.
8: Bonjour, bonjour à tous.
1: Arnaud, ça faisait longtemps que vous ne nous aviez pas déterré une vieille loi de l'époque révolutionnaire.
8: Oui, mais cette fois j'en ai trouvé une qui sert vraiment à quelque chose. Je dirais même que c'est une loi qui a tout changé. Il s'agit de celle qui, en 1799, a instauré en France le système métrique. Ou plutôt, le système MKPS pour mètre kilogramme poids seconde. Trois unités de base pour les unir toutes et en finir enfin avec les toises, les perches, les pouces, les lieux, les livres et les boisseaux. Il faut dire que chaque région et parfois même chaque ville possédait sa propre unité de mesure. À Besançon, c'était l'Aune, par exemple, qui mesurait un peu plus de 80 cm. Pour éviter les embrouilles, eh bien une tige en métal, une aune étalon, avait été scellée dans la pierre au XVIe siècle à l'extrémité gauche de la façade de l'hôtel de ville. Et elle y est toujours, d'ailleurs, elle est toujours en place. Mais voilà, à la demande des commerçants de l'époque, un système identique était nécessaire et ce fut donc le système métrique.
1: Le système métrique qui a depuis été adopté par presque tous les pays du monde, on peut le dire.
8: Oui, en gros, il n'y a que les États-Unis, le Liberia et la Birmanie qui refusent toujours le système métrique. Et c'est vrai que le Royaume-Uni l'utilise en traînant des pieds. Le système métrique, qui a évolué d'ailleurs depuis, il a intégré le système SI, le système international, qui rassemble toutes les unités de mesure de base desquelles on peut calculer toutes les autres. Et elles ne sont que 7. Le kilogramme, la seconde et le mètre, donc, auxquels s'ajoutent le kelvin pour la température, l'ampère pour l'intensité électrique, la mol pour la quantité de matière et le candela pour l'intensité lumineuse.
1: Et avec ça, on peut tout calculer ?
8: En grande partie, oui, les autres unités se déduisent de ces sept-là, mais il y a malgré tout un monde qui résiste encore et toujours au système métrique et, je dirais même, à la logique humaine, celui des pointures de chaussures. Personne n'y comprend rien, alors j'ai mené des petites recherches. Tout part du point de Paris, inspiré du quart de pouce britannique. La pointure d'une chaussure est calculée en divisant la longueur de l'intérieur de la chaussure en centimètres par le point de Paris. En gros, une pointure 40, ça fait environ un pied de 26 cm de long. Pour les Italiens, c'est le même calcul, mais avec une pointure en moins. Les Américains commencent à compter à partir de la taille 1, qui correspond à notre 31. Les Anglais, c'est pareil, mais eux, ils commencent à 0. Les seuls qui ont un système à peu près compréhensible, ce sont les Japonais. En gros, un pied de 26 cm correspond à la taille 26, et ensuite on décale, mais toujours en fonction du fameux point de Paris. En résumé, il serait peut-être temps de mettre un bon coup de botte là-dedans, parce que, rayon chaussures, moi, je ne sais plus sur quel pied danser.
1: Ah, c'est le cas de le dire, oui. C'est vrai qu'on a un petit peu perdu avec tout ça. Merci beaucoup, notre cher Arnaud Fromage, avec ses nécessaires minutes comptoises. Et puis à très bientôt.
8: À demain.
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1: L'artiste toulousain Robin Arnaud, c'est facile.
2: C'est facile d'avoir peur.
1: Arnaud, un auteur-compositeur-interprète qui séduit par une écriture lumineuse et une sensibilité très personnelle. Une voix douce mais ancrée, portée par de belles mélodies. Une voix qui explore avec finesse les émotions qui traversent nos vies, les élans, les fragilités, les reconstructions.
2: Mais